0: son nouvel album. Un album de chansons originales, interprété en duo avec Julien Clerc, Francis Cabrel, Zazie, Renaud, Axel Bauer, Michel Jonas, Benabar.
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0: Le nouvel album de Pascal Obispo, c'est Héritage, volume 2. Mais j'ai raté le volume 1, vous demandez-vous, incrédule, car normalement la carrière de Pascal Obispo n'a aucun secret pour vous. Eh bien non, les amis, Jurisprudence Star Wars, le volume 2 de ce nouvel album de Pascal Obispo vient de sortir avant le volume 1, qui arrivera à la rentrée. Mais vous en faites pas, il va tout vous expliquer. Il est pas loin, il est assis à côté de moi. Bonsoir Pascal.
2: Bonsoir, ça va bien.
0: Comment ça va?
2: Oui, ben ça va. L'album est sorti, c'est...
0: Oui.
2: C'est toujours, une joie, parce qu'avec depuis 2 ans et demi, c'est vrai que...
0: C'est un boulot, hein.
2: De travail. Ouais, c'est beaucoup de travail. Je pense que les gens qui écoutent de la musique et qui adorent écouter des chansons, je suis pas sûr qu'ils se rendent compte à quel point on passe énormément de temps à s'écouter. C'est d'ailleurs pour ça que je ne m'écoute plus une fois que c'est
0: ouais.
2: sorti. J'adore écouter les autres, d'où cet album Héritage, en
0: bah
2: fait.
0: Bah oui. Ouais. Parce que c'est vraiment des chansons qui sont écrites sur mesure. En fait, c'est la haute couture. Ce que vous avez fait,
2: ouais,
0: Pascal.
2: C'est gentil, merci.
0: Mais c'est vrai, c'est de la haute couture, puisqu'en fait, chaque chanteur, chanteuse, et à la fois, bonjour, je te parlais de Star Wars, mais c'est aussi un peu les Avengers de la chanson française qui sont là. Et donc, non seulement les textes, ce sont des textes qui leur parlent et qui ont été associés donc, à des mélodies que vous avez composées, des musiques que vous avez composées en pensant à eux, à leur voix, à ce qui leur correspondrait. Enfin, c'est de la haute couture et c'est aussi beaucoup d'amour.
2: D'abord, c'est le boulot d'un compositeur de pouvoir s'adapter à l'interprète.
0: Quoique, Gainsbourg, il faisait l'inverse. Hein. Il faisait exprès de taper des notes très hautes pour faire souffrir Jane Birkin.
2: Ouais, mais sauf que là, le problème, c'est que je me suis positionné en tant qu'un compositeur, sauf qu'eux, ils n'avaient pas besoin de moi.
0: Ah.
2: C'est le principe. Parce qu'ils sont aussi auteurs-compositeurs.
0: Oui.
2: En fait, c'est ça le concept, c'est rendre hommage à une stylistique un peu des années 70. Mon album est complètement organique. Un album, comme je dis pour rigoler, INA, une intelligence non artificielle.
0: C'est bien.
2: Et le reste, c'est vrai que, voilà, remercier des icônes de ces années-là et puis des héritiers aussi comme Bruno Benabar, comme Icar. Alors, pour vous répondre à votre question, parce que, voilà, vous savez pas, peut-être pas pourquoi c'est le volume 2, c'est parce que quand vous enregistrez 26 duos, on répartit un peu en fonction.
0: On fait 2 disques.
2: Ouais. On fait 2 disques, on essaye d'équilibrer entre les plus anciens, les plus jeunes, un peu de génération, etc. Équilibre générationnel. Et puis surtout que, il faut quand même avoir un peu d'élégance parce qu'ils sont tous venus quasiment au même moment, dans la période de 2 ans et demi.
0: Ouais.
2: Donc en fait, l'élégance était que le volume qui sortait en octobre s'appellerait le volume 1.
0: Oui,
2: tout simplement.
0: J'aime bien. Oui, mais c'est bien, comme ça, ça fait pas. Ah, bah tiens, il reste un fond du tiroir, on vous le met.
2: Exactement.
0: Là, c'est le volume 1.
2: Surtout que dans le volume 1, il y a.
0: On le dit ou pas?
2: Bah oui, moi, à chaque fois qu'on vient.
0: Oui, c'est vraiment balancé, non?
2: On le dit. Il y a Véronique,
0: Sanson, William Scheller,
2: ouais.
0: Eddie Mitchell, Serge Lama, donc voilà, vivement la rentrée.
2: Calogero, Robin Cers, il y a pas mal d'artistes.
0: Santa, Adjani.
2: Ouais.
0: Ah non, ça va être beau. Mais là,
2: je suis en train de le finir.
0: Voilà.
2: Concentrons-nous sur celui-là, mais de toute façon, oui, c'est beaucoup de travail.
0: Donc effectivement, composer pour des auteurs-compositeurs qui, en plus d'habitude, ne chantent que sur leur propre musique.
2: Ils s'en foutent complètement de vous.
0: Mais
2: voilà.
0: C'est ça. Prenons l'exemple de Cabrel. Il écrit ses paroles, il écrit ses musiques, il est tranquille, il n'a rien à personne. Il est venu chanter. Il faudrait que pleuve l'amour.

0: drague, hein, Cabrel. Si, c'est de la drague, je sais pas.
1: Bah déjà, on se connaît depuis les restes du cœur, parce qu'il est, voilà, on s'est croisés beaucoup. Je l'avais invité déjà pour l'album pour le sida. Et puis là, grâce à l'application, parce que tout a été déclenché par mon application Obispo All Access, que vous pouvez avoir sur Apple Store ou sur Google Play, si c'est, voilà, avec
0: une sur laquelle,
1: des choses, voilà, je fais une anthologie de la chanson française. Et à chaque fois que je fais une petite anthologie, c'est-à-dire je fais un album sur un artiste,
0: je lui envoie.
1: Ouais. Donc j'ai envoyé à Francis, est-ce que ça l'a influencé, je sais pas.
0: Bah en tout cas ça lui a pas déplu.
1: Le truc c'est que la qualité principale d'un compositeur, quand il décrète qu'il veut écrire pour quelqu'un, c'est qu'il faut au moins aimer d'abord l'artiste, connaître son répertoire. Donc déjà c'est le truc, ouais, c'est la base quoi, c'est aimer l'artiste. Donc à partir du moment où un artiste sait que vous le respectez, vous aimez son répertoire, vous le connaissez bien, vous le chantez, vous produisez pour rien, c'est-à-dire que moi je le fais juste pour le plaisir avec mes sous, bah ça, peut-être que ça fait quelque chose. Après, je pense que je suis aussi heureux que d'être reconnu par ces artistes, ces auteurs-compositeurs. C'est vrai que c'est un projet un peu ambitieux. Mais finalement, ils sont venus, donc je suis hyper fier et je suis hyper touché, hyper fier et je leur en dois une.
0: Il y a Renaud aussi.
1: Ouais.
0: Bah oui, là encore. Alors pareil, Renaud qui chante pas des mots qu'il a écrits.
1: Ouais.
0: Alors ça, c'est dingue.
1: Ça n'existe pas, ouais.
0: C'est que chez Obispo qu'il y a ça. Le dernier des rugissants.

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2: 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Le dernier des rugissants. Oui, oui. Oh là là, la chair de poule, Pascal.
3: Bah oui, c'est un enfant.
2: Quand il vient en studio, justement, ou quand vous allez l'enregistrer, d'ailleurs, je ne sais pas comment ça s'est passé pour Renaud spécifiquement, mais il y a aussi toute l'admiration. Il y a le Pascal, peut-être gamin, qui écoutait Renaud et tout. Il faut qu'il se taise à ce moment-là, parce que sinon, on est trop fan, on est trop impressionné, non?
3: Alors, au début, quand ça commence, on est comme ça.
2: Ouais.
3: Et après, je deviens un despote.
2: Vous avez engueulé Renaud?
3: Non, pas du tout. Bah, je rigole parce que c'est Pierre qui m'appelle comme ça.
2: Le despote.
3: Non, pas du tout. Mais il me dit, on aurait dit un commandant, ah oui. Quoi.
2: Mais il faut en même
3: militaire.
2: Temps.
3: Et en fait, voilà, le fan laisse place au producteur en studio. Et j'ai de la chance d'avoir un acolyte qui s'appelle Yuri Benaïs qui fait le son, qui mixe. Et puis aussi d'avoir des super musiciens avec qui j'ai fait l'album. Fred Nardin, Romain Saron, Zizou Sadi, qui Seb Chouard, Michel Aimé, Christophe Deschamps. J'ai eu une équipe de musiciens de folie. Donc ils sont là, donc voilà, tout va bien. Je suis pas tout seul pour dire non.
2: Ouais.
3: Et en fait, l'idée c'est que ouais, pour Renaud, je lui ai demandé de parler. Je trouvais que c'était plutôt pas mal d'entendre sa voix parler sur cette chanson, le dernier des rugissants qui lui va bien. Plutôt ce que ça dit, c'est vraiment lui.
2: C'est Lionel Florence et Pierre-Dominique Burgot qui ont écrit des textes.
3: Ouais.
2: Les textes sont nés avant les musiques.
3: Oui, c'est-à-dire que... En fait, au début, je voulais faire un album tout simplement dans la stylistique des années 70.
2: Un peu comme l'Archipel des séquelles qu'on avait écouté avant.
3: Alors, Archipel des séquelles, c'est plus un album de femmes, où on met en exergue le silence, un peu jazz.
2: C'était un peu 70s aussi, moi je trouvais. Le duo avec Carla Bruni.
3: Ouais, c'est 70s, mais là on utilisait beaucoup plus de piano, alors d'accord, que là vraiment, ouais. C'est un 70s de 66 à 77 qui est plus basé sur les guitares, okay. Sur les 12 cordes, sur l'orgue. Voilà, c'est vraiment des éléments de langage particuliers à cette période-là, avec des solos de guitare qui sont plus près de George Harrison que de Scorpion. ou de David Gilmour, par exemple. Voilà, ah ouais. c'est vraiment des éléments de langage de cet album. Donc, je suis parti comme ça. Et puis après, de fil en aiguille, comme je faisais en même temps les chansons pour des artistes, voilà, je faisais mon anthologie à droite à gauche, je fais des albums comme ça, enchaînés. J'ai osé... Je me suis dit, oui, c'est ça. La vraie question, c'est si j'osais leur envoyer, et j'ai osé.
2: Et vous avez bien fait.
3: J'ai osé, et puis je trouve que ça fait un... Et puis c'est bien, la musique, c'est du partage. Dans un monde qui tend à se fragmenter, et se communautariser, je sais pas si ça existe, ce mot.
2: Ouais, s'archipéliser, puisqu'on parlait de l'archipel.
3: Voilà.
2: Des petits archipels.
3: Et en fait, voilà, il y a un peu... Voilà, je trouve que l'artiste est là pour faire des ponts justement entre ces, ouais, communautés, et l'artiste est là pour résister et proposer comme Zazie elle le dit aussi, mais il faut qu'on s'aime, quoi. Enfin, ouais. C'est juste ça, c'est juste le problème. Il faut qu'on s'aime tous, il faut qu'on s'entende tous. Si on s'entend pas, c'est la merde. Donc, et un artiste est là pour ça. Moi, c'est pour ça que je fais jamais je parle jamais de politique, parce que je trouve que la politique, c'est super clivant. Faut qu'on choisisse un camp. Je m'en fous de choisir un camp. Enfin, nous, on est né avec Touche pas à mon pote. On est là pour faire de la musique ensemble. Et quand tu vas travailler dans une autre communauté musicale, artistique, t'apprends des trucs, puisque, ouais, c'est pas ton domaine. Donc, nous, on n'est pas contre ça. On est vraiment pour chanter ensemble, pour faire de la musique ensemble. Et c'est vrai que cet album, c'est un peu ça. C'est hérité de cette appétence pour l'autre, ouais, tout simplement.
2: Alors quand l'autre, c'est Julien Clerc, et que, je vous cite, ouais, Pascal Obispo, c'est l'un des plus grands mélodistes français.
3: Ah oui, sans aucun doute.
2: Ouais. Sans aucun doute. Et que donc, tu vous proposez une chanson qui s'appelle Nénuphar. Alors on va
3: écouter. Dans la merde.
2: Vous vous rendez compte quand même qu'il n'était pas vraiment dans la merde, Pascal Obispo, ouais, parce que vous avez bien soigné votre histoire.
1: Ouais.

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1: 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Là, quand je parlais tout à l'heure de haute couture, de sur-mesure, c'est vraiment ça. C'est-à-dire que vraiment, c'est une chanson de Pascal Obispo, c'est une chanson de Julien Clerc.
0: Mais c'est le boulot d'un compositeur.
1: Ouais, mais là, c'est un exemple criant, c'est un exemple frappant. Et personne d'autre, on peut la filer à personne d'autre, celle-là.
0: Si, on peut la chanter, mais c'est une chanson qui est faite pour Julien.
1: Oui, ça s'entend.
0: Enfin, moi, je l'ai fait pour Julien, donc... Ouais. J'ai tellement de respect pour lui, c'est tellement un gars qui m'a inspiré quand j'ai commencé à faire de la chanson en français, ouais. Après ma période rock évidemment, quand j'ai commencé à mettre les mains dans de la chanson française, d'où la pop, ce que vous voulez, c'est vrai que...
1: Ouais, c'est lui.
0: T'écoutes Julien Clerc, tu dis, oh, c'est compliqué quoi, parce que là il va falloir travailler un peu, et j'ai mis 35 ans. Honnêtement, c'était un des premiers, s'il refusait, c'est vrai que je pense que j'aurais pas fait l'album. En fait, enfin, j'aurais pas continué, ouais, à demander des duos. Et quand Julien a accepté, je me dis, ah, c'est franchement merci, c'est une vraie reconnaissance et ben, c'est sans doute touchant pour lui parce qu'on a envie d'être reconnu par d'autres générations. Et c'est aussi touchant pour moi, donc en fait c'est gagnant-gagnant cette histoire.
1: En fait, ça se sent, c'est exactement ça. Ça se sent dans tout l'album, dans tout ce volume 2 Héritage, que je vous recommande. Hein. C'est ça, c'est que tout le monde est heureux d'être là, et tout le monde se donne des choses très positives, vous ne vous tirez pas la bourre.
0: Alors
1: que parfois il y a des duos que je ne citerai pas. Non mais on sait que c'est toi qui as la plus grosse, là c'est pas le cas, vois.
0: Non mais le truc c'est que moi je suis qu'un compositeur qui chante. Donc en fait, je vais pas me mettre au niveau de ces auteurs, compositeurs, interprètes, qui sont aussi des super interprètes. Ouais. En fait, je me mets pas au niveau. Moi, je me mets vraiment dessous et derrière. J'ai pas de souci avec ça. Moi, je veux que la chanson soit belle. Il y a pas de compète. Il y a juste, allez, on va essayer d'harmoniser nos deux voix et essayer de faire en sorte que ce soit la plus belle chanson qu'on ait écrite. À chaque fois, je fais la même chose pour chacun. Quoi. Ouais. J'essaye.
1: Alors, il y a aussi vos fantômes bienveillants, ceux que vous avez aimés, que vous aimez encore, même s'ils sont plus là sur ce disque. Il y a Philippe Pascal, le chanteur de Marquis de Sade.
0: Ah ouais.
1: C'est un de vos groupes de jeunesse, quoi.
0: C'est mon groupe
1: hyper formateur.
0: Ouais, c'est ce qui m'a construit.
1: Philippe Pascal était devenu votre ami.
0: Ouais.
1: Il n'est plus là, mais il est là sur l'album. La chanson s'appelle Les Roses.

0: c'est pas la première fois qu'on entend vos voix ensemble. Hein. Vous aviez chanté en vrai dans la vraie vie. Mais là, de faire ce duo...
1: J'avais trois chansons. On avait fait un album avant qu'il refonde Marquis de Sade avec Franck. Ouais. Voilà, j'ai dû avoir une petite influence aussi parce qu'en fait ils se sont revenus, ils habitaient dans la même ville 15 ans après à mon concert. J'avais fait chanter Philippe, on avait fait une reprise de Marquis de Sade et j'avais invité Franck. Donc ils s'étaient revus, j'avais un peu déclenché tout ça. J'espère que ça n'a pas signé son départ parce que j'ai toujours une forme de culpabilité par rapport à ça depuis qu'il n'est plus là. Mais donc on avait fait quelques chansons et puis j'en avais gardé trois où il chantait, il en reste encore une c'est sur, qui est sur mon application, sur un poème de Charles Cros, là c'est un texte de Lionel Bourg parce que Philippe cultivait des roses, il adorait son rosier.
0: Voilà, c'est important pour vous de le mettre sur ce disque. Oh bah, héritage.
1: S'il n'y a pas Philippe, il y a personne.
0: Ouais, c'est ça. En fait, c'est la source.
1: S'il n'y a pas Philippe, s'il n'y a pas Franck. Alors, le début, quand j'ai commencé la musique, mais avant, moi, j'étais Marie-Thys Hubert Carpentier. Ouais. Et cet album, il est très comme ça. Il est très la musique avant Rennes. Mais je pouvais pas faire l'album héritage sans mettre aussi ceux qui m'ont donné envie de la faire physiquement. Donc, c'était Marquis de Sade, c'était Philippe, c'était Franck, Darcel. Et il nous manque sérieusement.
0: Ouais, mais c'est beau qu'il soit là.
1: C'est ce qui m'a construit, donc je veux pas. Moi, j'ai pas de posture. De toute façon, j'ai pas de posture, j'ai pas de carte. Donc, comme j'ai pas la carte, je peux pas avoir de posture. Moi, je suis de toutes les musiques. Philippe, il aimait pas tout ça. Il s'en foutait de tous ces trucs-là.
0: Des chapelles musicales.
1: Bah oui, il s'en foutait. C'était la plus grande icône du rock français indépendant des années 80 et 90. Et lui, il voulait que je vienne chanter, jouer du piano avec Marquis de Sade. Je lui dis, mais non, je peux pas. Ce que je raconte toujours, cette anecdote, je lui dis, l'ami te dit oui, mais le fan te dit non. Tu vas pas avoir Pascal Obispo avec Marquis de Sade, Philippe, c'est pas possible.
0: Les gens vont pas comprendre.
1: J'ai quand même été chanter, il a insisté pour que je vienne chanter au festival des Inrecuptibles.
0: Ouais.
1: C'était chaud.
0: C'était Vanda's Loving Boy.
1: Exactement. Je me suis dit, Philippe, t'es sûr ou quoi? Il faut que tu viennes et tout. Tu viens. Voilà. Donc ça, c'était Philippe. Et puis voilà. Et puis Michel Delpech. Lui, il était fan de rock. Donc tout va bien.
0: Ouais.
1: Tout va bien. Ils sont tous ensemble avec la même envie de faire la musique avec la même culture, quoi. Quelque part. Avec des nuances, évidemment. Mais bon.
0: Et vous, ça vous procure un peu de réconfort d'avoir ces bandes-là, de travailler sur les bandes de Delpech, j'imagine, oui, vous l'avez beaucoup, beaucoup aimé, parce que là, carrément, pour l'anniversaire de sa mort, il y a carrément.
1: On a fait un album,
0: un album. Il y a Daniel Lévy aussi, ouais. Daniel Lévy, avec qui vous avez fabriqué la comédie musicale de l'an 2000. Les Dix Commandements. Et Daniel Lévy, il est là, sur Héritage, la chanson s'appelle L'amour qu'il faut.

0: Daniel Lévy, il est mort hyper jeune, il avait encore plein de choses à faire. Vous aviez peut-être des trucs à faire ensemble.
1: Oui, ben, c'est sûr.
0: Est-ce que c'est réconfortant de les mettre dans un disque, dans votre disque?
1: Ce serait vraiment bizarre de pas considérer qu'il puisse être dedans, en fait. C'est évident que Daniel, c'était une partie de ma vie très importante.
0: Oui. Mais je demande pas si c'est bien, je demande si ça vous fait du bien.
1: Ouais, ça me fait du bien, en même temps ça me fait du mal, mais c'est impossible qu'il soit pas là, quoi. Voilà, okay. J'ai des bandes, je dois le faire. C'est tout, j'ai les bandes de Philippe, j'ai les bandes de Michel Delpech, j'ai travaillé avec lui, j'ai les bandes de Daniel, c'est normal. En plus, cette chanson a été sortie d'une manière différente, il y a 10-15 ans. Elle n'avait pas marché, c'est impossible que cette chanson ne marche pas. Enfin, je veux dire, c'est une super chanson, et je l'ai refait avec justement la stylistique de cet album. Elle est un peu soul comme ça, et avec la voix de Daniel, c'est vraiment magnifique. Alors lui, pour le coup, lui c'est un chanteur, moi je suis vraiment un compositeur qui chante.
0: Il y a aussi des copains, des gens qui n'ont pas le statut de super-héros dont on parlait tout à l'heure de la chanson française, comme Jonas, comme Claire, comme Renaud, comme Cabrel, mais des gens qui sont plus contemporains, on va dire, de votre carrière à vous, Pascal Obispo.
1: Sur pas des gens des années 70, on va dire, voilà.
0: Voilà.
1: 60-70, c'est plus... on va dire, on est plus dans les 90.
0: Voilà, 90, voire 2000, comme Icar. Viens.

0: comment il débarque sur le projet?
1: En fait, je connaissais, je l'avais vu à la télévision, je le trouvais bizarre.
0: C'est vrai qu'il était bizarre.
1: Il m'a interpellé quand il faisait ses yeux là, comme ça. Mais c'est vrai que je l'ai vu sur scène, je trouvais qu'il avait un côté Beko 2.0. J'étais subjugué, je l'avais jamais vu sur scène. Je trouve que la scène, c'est beaucoup mieux, encore mieux que les disques pour le connaître. Pour ceux qui connaissent pas Eka, il faut aller le voir sur scène et vous allez voir qui est cette personne qui, entre les chansons, vous ennuyez jamais et sur scène, il est fabuleux. Donc, j'aime beaucoup cet homme. Aussi bien lui que, Benabar.
0: Oui, qu'on aussi. A entendu tout à l'heure. Il y a Chico et les Gypsies.
1: Exactement. J'ai rêvé que j'étais
0: vivant. Voilà. On tape dans les mains directes.

0: des chansons qui donnent de l'élan. Il y a aussi des chansons qu'on connaît, comme l'archipel des séquelles avec Zazie.
1: Oui, je l'ai refait parce que je voulais lui donner une...
0: Un côté plus guitare.
1: Une style, ouais, plus 70.
0: Ouais.
1: Entre, je sais pas, Simon and Garfunkel.
0: Ouais.
1: Et
0: America.
1: Ouais. C'est là qu'il y a le solo, non? Ah ouais, faut écouter le début. Voilà, ce côté rock 70,
0: ouais. C'est rock progressif, mais avant que ça devienne chiant. Moi, je trouve que le rock progressif, ça devient chiant dans les années 80, mais dans les années 70, c'est vachement bien.
1: Ouais.
0: Et là, c'est beau. Ouais.
1: Les Floyd et tout ça, ça c'est un peu ça. Enfin, on a essayé. Et le truc pour les gypsies, que je voudrais dire un tout petit mot, parce que Zazie, elle a le package complet. D'ailleurs, j'adore son nouveau single, peu importe. Les gypsies, c'est parce que mon père a toujours rêvé que je fasse un truc de flamenco. Mon père est plus là depuis 2011. Et parce que je suis espagnol aussi, je suis franco-espagnol, j'ai deux passeports. Et c'est vrai que c'est un exercice particulier pour moi, l'enfant du rock. Mais pour moi, c'était vraiment une performance de pouvoir chanter un truc flamenco comme ça. Mais j'en rêvais depuis longtemps. Je n'allais pas faire un album en entier. J'adore tout ces... Moi, j'adorais Manitas de Platas, etc. C'était vraiment... C'est les trucs qu'aimait mon père, quoi.
0: Ouais. Et puis alors, il y a le rock à guitare en français.
1: On ne va pas laisser l'intro en entier, elle fait 1 minute 30.
0: Axel Bauer.

0: Ça, vous avez lâché les chevaux. Mais lui aussi, c'est son dernier album d'ailleurs. Hein. Retour de la guitare ou pas? Qu'est-ce qu'on dit
1: Pour cet album, c'est que guitare, moi.
0: Ouais.
1: Donc.
0: Oui, mais dans la vie, dans la musique en général. On nous promet depuis quelques années, on nous dit retour du rock, retour
1: de la
0: guitare.
1: Bah là, en tout cas, moi j'ai fait ce que j'ai pu de mon côté.
0: Oui, bravo. Oui, c'est vrai. La pierre a été mise à l'édifice.
1: Et Axel Bauer, lui, c'est pas une pierre qui m'a mis à l'édifice, c'est un pont. C'est-à-dire que quand on écoutait Mark Itzad et tout, ouais. On n'avait pas envie de faire de la variette, quoi. Non. C'est en gros. Et c'est vrai que Axel, ça a été vraiment un mec qui m'a fait un pont entre le rock et la chanson en français. Son premier album, je le connaissais par cœur. Et d'ailleurs, quand je l'ai rencontré, il était très surpris que je connaisse toutes ses chansons. Donc, en fait, on a lié amitié comme ça au fur et à mesure depuis toutes ces années. C'est un super gratteux, mais au-delà de ça, c'est un mec super. C'est un mec qui aime la musique. Et ça, c'est le truc principal, quoi. Le mec, il pue la musique, quoi. C'est la folie. Et travailler avec des mecs comme ça, tu vois, bon. C'est un super musicien. Je suis très heureux qu'il ait accepté. Voilà.
0: Ce héritage volume 2 est disponible et le volume 1 paraîtra en octobre.
1: Le 23.
0: Voilà, on y attend. Véronique Sanson, William Scheller, Eddy Mitchell, Serge Lama, Santa, Calogero, David Hallyday, Gauvin Cerf, ouais. Isabelle Adjani.
1: Il y a du monde.
0: Il y a du monde. Merci.
1: C'est génial.
0: Nous voir, bah,
1: merci,
0: hein, Pascal.
1: Merci. Et c'est vrai que ça fait toujours plaisir de venir ici parce que voilà les personnes qui aiment la musique dans les radios là, donc je voulais simplement te le dire parce qu'on se tutoie dans la vie.
0: Oui, c'est vrai, quand le micro est éteint, ben je te remercie
1: quand le micro est éteint. C'est ce que j'ai remarqué à chaque fois. Merci d'aimer la musique et merci d'écouter les chansons.
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1: De l'ultime album du rocker belge Arnaud au Imagine de la cérémonie d'ouverture des Jeux Olympiques Paris 2024, Sofiane Pamart flirte avec le million de disques vendus. Il a dépassé tranquillou le milliard de streams. Il ne cesse de nous éblouir depuis 2019, début de sa carrière solo. Et il sera en avril 2027 le premier pianiste à se produire au Stade de France. Sofiane Pamart vient de sortir son quatrième album, Movie. On est fan et heureux de l'accueillir dans Décibels. Bonsoir Sofiane, bienvenue.
2: Bonsoir, merci pour cette magnifique introduction, pleine d'entrain, pleine d'enthousiasme. Ça me touche beaucoup.
1: Et d'admiration, Sofiane, on s'était vu pour la première fois au moment de Noche, votre troisième album. Le nouveau Movie vient de sortir. Et alors c'est fou, hein, à chaque fois, les titres de vos albums, c'est un mot. Le premier c'était Planète, le deuxième Letter, puis Noche, la nuit. Et là c'est Movie. Film. Vous êtes fan de cinéma ?
2: J'adore le cinéma et je rêvais de composer la musique de mon propre film.
1: Ouais.
2: C'est un rêve que je pouvais rendre réalité avec un album musical où il y a une histoire. J'ai d'abord écrit un scénario qui commence par un lever du soleil, qui termine par un coucher du soleil. Dans ce scénario, en fait, c'est l'histoire d'une journée qui est tellement dense émotionnellement qu'on passe par peut-être tous les sentiments qu'on peut traverser à travers une seule vie. Donc c'est très ambitieux, ne vous inquiétez pas, cette journée est inspirante, elle n'est pas lourde, c'est
1: non,
2: pas
1: ouais.
2: trop de choses.
1: Il y a des tempêtes émotionnelles quand même. Hein.
2: Voilà, c'est ouais. ça. Donc c'est la promesse de cet album. Et donc je viens de le terminer, j'ai mis 2 ans et demi dessus et je suis trop heureux d'en parler et de le promouvoir parce que c'est un projet auquel je crois beaucoup.
1: On va se balader au cœur de ces nouvelles chansons, chère Sofiane Pamart. Mais avant, il faut qu'on se situe géographiquement. Vous, le nordiste, vous habitez à Los Angeles maintenant ? Alors ça, pour un fan de cinéma, c'est le rêve.
2: Exactement. Moi, j'ai envie de construire ma vie en fonction de mes inspirations artistiques, ouais. en fonction de mes cycles de création. Donc, quand j'ai décidé de faire un film, je me suis dit, où est-ce que je vais être le plus inspiré pour pouvoir le faire ? Et si j'allais à Hollywood?
1: Ouais.
2: Donc c'était un rêve un peu d'enfant sur cet univers-là, glamour du cinéma, et surtout un désir de réaliser une œuvre vraiment ancrée dans un décor cinématographique.
1: Ouais.
2: Donc tous les jours, je me réveillais avec mon piano qui donnait sur cette sublime ville, sur la skyline de Los Angeles, cette énergie de cette ville qui vibre, qui est au milieu en fait de quelque chose de très urbain et quelque chose de très nature, et aussi avec toutes ces personnes qui sont acteurs ou actrices ou qui rêvent de le devenir. J'ai tout pris pour le mettre dans cet album.
1: Et il est très beau. Movie, avant de le découvrir, on va faire un petit retour. Donc, Sofiane Pamart, on peut vous entendre en solo, évidemment, je le disais tout à l'heure, hein, ça peut être dans un opéra. Vous pouvez évidemment, avec brio, jouer de la musique classique. Hein, vous êtes médaille d'or du Conservatoire National de Lille. Ça peut être donc sur vos compositions à vous. C'est vrai que tous les pianistes ne sont pas compositeurs, vous c'est le cas. Je parlais de Noche tout à l'heure, je m'en suis toujours pas remis, moi.

Puis depuis le début de votre carrière, vous avez eu cet instinct et ce coup de génie d'aller jouer avec des artistes très différents. On peut vous entendre avec Edith Depréto reprendre du William Scheller.

0: piano classique, votre piano à vous, le piano dans la chanson française, dans la variété, mais aussi dans le rap. Tout ça, ça fait partie de vous. Vous avez réussi, en fait, ce que peu d'artistes arrivent à faire, c'est à mettre toutes vos facettes artistiques sous les yeux et les oreilles du grand public.
1: C'est vrai, et maintenant, ça s'entend. Et j'ai mis du temps à réussir à ne pas être...

0: ranger dans une seule case.
1: Ouais.
0: C'était vraiment mon désir, c'est de faire en sorte que non, je ne suis pas juste un pianiste classique ou le pianiste des rappeurs ou un pianiste qu'on voit dans l'univers plus de musique électronique. Ou en fait, je ne voulais vraiment pas être dans une case.
1: Et c'est vous juste, en aviez peur.
0: J'avais peur de ça, mais surtout que c'était un désir de singularité où j'ai l'impression que toutes ces facettes multiples créent mon identité d'artiste et c'est très difficile au début de prouver toute sa multiplicité. Donc il faut du temps et ce temps je l'ai pris en travaillant beaucoup. J'ai essayé de gagner du temps à essayer de produire en peu d'années un grand catalogue pour que justement je puisse m'élever en côtoyant plein de genres musicaux et plein de gens extraordinaires qui ont aussi des parcours complètement fous, mais aussi pour essayer de montrer que finalement en fait tous ces mondes qu'on a tendance à ranger dans des boîtes et à diviser et à opposer, ils ne sont pas si éloignés que ça. Si jamais on s'intéresse juste à l'émotion, on peut relier un peu tout le monde.
1: Et oui, et notamment avec le piano. Là, vous nous l'avez prouvé, c'est sûr. Et alors, ce qui est génial, c'est que le public a compris ça, a répondu présent. Et l'année prochaine, dans moins d'un an, hein, en avril 2027, vous allez jouer au Stade de France. Ce qui, voilà, pour un musicien, pour un pianiste, est une grande première. Samedi 17 avril 2027, ça paraît loin parce que c'est l'année prochaine. Et en même temps, c'est vite, c'est moins d'un an. Comment avez-vous eu cette idée, ce désir, comment on peut se dire je vais faire un Stade de France?
0: Waouh, j'en perds mes mots tellement.
1: Je sais que c'est vertigineux.
0: C'est vertigineux.
1: Ouais.
0: C'est vertigineux, mais j'ai décidé de jalonner mon parcours d'artiste de grands actes qui vont nous servir de point de ralliement et de manière de raconter cette aventure. Et il me manquait un grand événement pour pouvoir célébrer tout ça. Et je me suis dit, et si jamais c'était le moment pour faire un Stade de France, de la même manière que j'ai vécu l'expérience d'être le premier pianiste à jouer à l'Accor Arena à Bercy.
1: Bercy, et puis alors Bercy, un vrai Bercy, ras la gueule, vraiment, pardon, il n'y a pas d'autre mot, c'était plein, voilà. Quoi. Ouais, c'était fou.
0: Je me suis dit, ok, maintenant le mouvement est devenu encore plus grand, et si on allait chercher le Stade de France comme un grand moment de rassemblement populaire, mais aussi de rassemblement où il y a plein de valeurs qui se fédèrent à travers la musique, et où on se laisse aller dans nos sentiments, dans un voyage introspectif, mais en même temps spectaculaire.
1: Dans les grands rendez-vous qui rassemblent, Sofiane Pamart, vous en avez vécu un il y a 2 ans, la cérémonie d'ouverture des JO Paris 2024. Alors, le Comité international olympique laisse assez libre les villes de ce qu'ils mettent dans leur cérémonie d'ouverture. Mais il y a un truc qui n'est pas négociable, c'est qu'il faut jouer Imagine. Et le deuxième truc pas négociable, vous vous doutez bien, c'est que Imagine, votre version doit être validée par les ayants droit de John Lennon, c'est-à-dire en l'occurrence Yoko Ono. Et donc ça vous est arrivé, Sofiane, vous avez joué Imagine, c'est Juliette Armanet qui chantait. Est-ce que vous pouvez me raconter ce que vous avez ressenti déjà quand on vous l'a proposé, et puis quand Yoko a dit « Yes !»
0: Alors déjà j'étais dans la confidence 2 ans et demi avant le projet.
1: À vous aussi, il fallait vous taire, rien dire à personne.
0: Personne n'a...
1: Même la famille.
0: Ouais, même la famille. Ils l'ont appris une semaine avant, parce que ça a fuité à un moment donné dans la presse, et donc du coup j'ai été obligé de leur expliquer à ce moment-là, mais je respectais cette confidentialité et cette surprise que j'allais leur offrir. Et j'ai aimé prendre cette responsabilité de jouer Imagine, qui est une grande chanson de paix, avec cette flamme, le piano en feu sur la scène, comme si ça représentait cette flamme olympique, et un geste aussi que j'affectionne particulièrement, de mettre mon piano en feu.
1: Oui, c'est vrai, c'est votre truc. Jimi Hendrix mettait le feu aux guitares, Sofiane Pamart il met le feu au piano. Voilà.
0: Mais tout ça pour célébrer en fait un moment où en fait on a la chance de représenter quelque chose de profondément culturel et de profondément français aux yeux du monde. Donc avoir l'honneur d'être choisi aussi longtemps en avance pour pouvoir faire cet événement, je trouvais ça complètement dingue. Et bien sûr que quand Yoko Ono a accepté la version et a beaucoup aimé la version,
1: on m'a dit qu'elle avait particulièrement apprécié.
0: Et ben j'étais très honoré aussi, et en fait ça a donné un tableau très poétique. C'est un autre événement, on parlait des événements majeurs qui jalonnent un parcours. La cérémonie d'ouverture des Jeux Olympiques de Paris, c'était vraiment fou en 2024.
1: L'album Movie qui vient de sortir. Alors, on a parlé du côté cinématographique. Sofiane Pamart vous l'a dit, comme tout bon film et toute bonne journée à Los Angeles, ça commence par un lever de soleil.

0: Sunrise in your eyes, lever de soleil dans tes yeux. Vous nous avez habitués à du piano solo. Là, on entend dès le début des chœurs, on entend là les cordes. Donc, dès les premières secondes du disque, on se dit « Ah ouais, là, il a poussé un cran plus loin. Vous vouliez aller un cran plus loin et faire un pas vers les chansons, puisqu'il y a plein de chanteurs et de chanteuses qui sont invités sur votre disque.
1: Après 3 albums de piano solo, j'avais besoin de renouveler mon discours harmonique, ma manière de composer, donc j'ai voulu rajouter des ingrédients dans ma palette. Et c'est comme ça que je me suis dit, ok, la musique orchestrale, c'est une musique qu'on a beaucoup dans les films, je peux me permettre d'y aller. Donc pour la première fois, j'ai commencé à travailler, à composer pour l'orchestre, et entendre les pupitres des violons, donc je faisais 100 pas et j'entendais un peu de cuivre, j'entendais les bois, j'entendais les coups de timbales.
0: Vous entendiez tout ça dans votre tête, c'est ça qui est dingue. Non mais imaginez ça déjà, composer du piano, composer une mélodie, on se dit waouh, mais là c'est tous les instruments de l'orchestre. Et puis c'est pas un petit orchestre.
1: Et c'est un orchestre de 70 personnes.
0: Ouais,
1: Et en fait, faut les laisser rentrer ces 70 voix à l'intérieur de soi. Et donc progressivement, je commençais à trouver des clés. Et c'est pour ça que j'ai pris beaucoup de temps pour composer cet album, parce que c'est un album vraiment qui a été très artisanal dans sa manière d'être conçu et qui m'a obligé à m'élever. Donc il fallait que la proposition soit très claire dès le premier morceau, et c'est pour ça qu'on recommence par du piano quand même, tout au début. Et l'album termine par du piano, mais entre-temps, on invite l'orchestre, le chœur et toutes ces voix qui arrivent, parce que j'avais besoin de me renouveler et parce que j'avais besoin de d'autres témoignages qu'uniquement le mien. Ma voix, c'est celle du piano, c'est le fil conducteur de cet album, mais j'avais besoin d'acteurs, j'avais besoin d'autres personnages qui apparaissaient dans ce film.
0: C'est intéressant de dire des acteurs, parce que pour le coup, toutes les personnalités qui sont en majorité des chanteurs et des chanteuses qui sont invités dans votre disque, c'est des héros de film. Ils ont tous une personnalité, ils ont tous une aura, une dégaine. Je pense par exemple à Mélodie Gardot, c'est la première dont on va écouter la voix sur votre album. Mélodie Gardot avec ses lunettes noires, avec sa blondeur hollywoodienne, elle est incroyable, Mélodie Gardot. Et vous lui faites chanter le moment polar noir, évidemment.
2: Exactement.
0: A kiss, a kill.

0: Vous la voyez, l'héroïne fatale, un peu vénéneuse. Moi, j'imagine avec un foulard dans les cheveux en train de fumer une cigarette.
1: C'est tout elle. C'est vraiment ça. Elle. On ne va pas faire semblant. Il n'y avait qu'elle pour jouer ce rôle-là.
0: Rôle, ouais.
1: Et à ce moment-là, que ferait un réalisateur avec un acteur, avec une actrice, avec autant de personnalité? Il réinventerait complètement son film pour le faire sur mesure pour cette héroïne.
0: C'est ce qui s'est passé pour la chanson.
1: Ouais,
0: Mélodie Gardot. Pour elle ou pour d'autres chanteurs, chanteuses qu'on trouve sur votre album, Sofiane? Je pense à Wyclef des Fugees, à J Balvin, Laureen, Raïm de Christine and the Queens, Sia. Enfin voilà, il y a des personnalités vraiment du monde entier. Comment vous leur avez présenté le projet? Vous leur avez dit, on va faire une chanson ou on va faire un film?
1: Je leur ai dit qu'on allait faire un film et que je leur réservais une scène rien qu'à eux. Et qu'il fallait absolument qu'ils jouent le jeu d'enlever leur carapace, d'être vulnérables, parce que pour beaucoup d'entre eux, non, ils ont jamais posé sur uniquement du piano.
0: Ben non.
1: Et donc je voulais que le fil conducteur, ce soit celui-là, que la patte, l'étalonnage du film, ce soit cette approche uniquement piano-voix, pour eux, pour les invités. Et en faisant ça, je pouvais aller chercher des artistes d'univers complètement différents, et à ce moment-là, en fait, finalement, il y a quand même une direction artistique claire qui se crée au fur et à mesure de le film. Sur le papier, quand on voit tous ces artistes au même endroit, on se dit, mais comment ils se retrouvent autour du même banquet? Et en fait, finalement, quand on écoute l'album, vraiment, je peux vous le garantir, j'ai beaucoup travaillé pour arriver à cet effet-là, mais on a l'impression qu'ils viennent juste les uns après les autres, ouais, dans une pièce où il y a le piano qui les attend pour qu'ils puissent se livrer.
0: Comme dans tous les bons films, vous avez pensé à tout, Sofiane Pamart, et notamment à avoir un narrateur, une voix qui vous raconte. Et quelle voix, Jimmy Butler. C'est la première fois que dans une émission musicale, sans doute, on va parler de lui. C'est un grand basketteur.
1: Un champion de NBA que j'ai eu la chance de rencontrer à l'anniversaire d'un autre invité de l'album qui est J Balvin. Et quand il a pris la parole pour remercier J Balvin de sa générosité pour son anniversaire, dans sa manière d'accueillir ses amis proches. Et je me suis dit, mais quel narrateur extraordinaire.
0: Quelle voix incroyable.
1: Et donc je cherchais une voix pour ce film. Et je lui ai dit, est-ce que tu veux être cette voix? Et est-ce que tu accepterais de raconter ton histoire? Parce que j'ai besoin d'une voix réelle. Parce que ce film est basé sur une true story. Ouais. Et c'est sur une histoire vraie. Et donc il me fallait non seulement un narrateur charismatique, mais aussi un narrateur qui puisse être légitime dans son parcours de vie pour raconter quelque chose de fort. Et lui, il a été jusqu'à devenir grand champion de basket, mais aussi il a perdu son papa, il a été père, et en fait il parle de tout ça. Et finalement, il a un langage, un discours très universel. Donc je vous invite, soit si vous connaissez l'anglais, à apprécier tout son discours, soit à regarder la traduction des paroles, parce que c'est très très très beau ce qu'il dit.
0: Et il le dit d'une telle manière.
2: I mean, I was a kid who didn't have much of anything. But there's a kind of clarity that you get when you're up alone at midnight too. Other people may have more than me, or an easier path, or whatever. But right now, I got you beat. And I know I'm gonna give more of myself to this day than anybody else would. Because I know what it feels like to have nothing. And so that's what I did. And I still do.
0: Un pianiste classique, oui, ça c'est sur le papier et au début du CV, mais Sofiane Pamart, c'est plus de 750 000 albums vendus, 1 milliard de streams, 29 singles d'or, des disques d'or aussi, 5, et puis de platine, et puis de diamant aussi, un Bercy complet, mais l'Opéra Garnier également. Il joue pour des marques de luxe, des familles royales, des amateurs de classiques, mais aussi de rap, de chansons, de rock, de musique latine. Il est là partout, Sofiane Pamart, et le meilleur partout. C'est celui qui réunit 80 000 personnes, le Stade de France, l'année prochaine en 2027. Est-ce que vous êtes un artiste comblé? Pour le moment.
1: Je suis un homme comblé parce que j'arrive à exprimer mes émotions de plein de manières différentes et que j'ai la chance d'avoir un public que j'arrive à entraîner dans cette aventure.
0: Ouais, ils vous suivent, voilà. Ils vous font confiance
1: très,
0: en fait.
1: Très très fidèles, et que je rencontre très souvent après mes concerts. Et grâce à ce lien, j'arrive à comprendre ce qui les fait vibrer et mon rôle dans leur vie, ouais. Et leur rôle dans ma vie, je leur exprime aussi. Donc oui, je suis comblé de cet amour-là.
0: Vous avez pris le risque, parce que c'est un risque quand on vient du classique et qu'on peut y rester. Vous auriez pu faire carrière simplement en tant qu'excellent concertiste. Vous avez pris ce risque de composer votre musique, d'imposer votre style, d'aller, vous l'avez dit tout à l'heure, contre cette idée qu'il faudrait rester chacun dans sa petite chapelle. Vous avez vraiment pété toutes les cages. Ce risque a été payant parce qu'aujourd'hui, j'ai l'impression que vous avez une liberté folle.
1: Ma liberté est totale grâce à ces risques-là, c'est clair. Après, j'ai une admiration folle aussi pour ceux qui suivent la spécialisation du pianiste classique, qui est un risque aussi, qui est un risque conséquent, mais en même temps qui est admirable. Je pense que le risque qui vaut le plus la peine d'être pris dans toutes les vies, c'est celui qui nous ressemble. C'est essayer de faire en sorte qu'on aille au bout de notre singularité, de notre caractère. Et pour ça, c'est jamais perdu. Tous les investissements, tous les efforts, ce n'est jamais une perte d'énergie. Et c'est ce que j'ai fait. J'ai cru très tôt en moi. Et ça m'a pris, en fait, finalement, beaucoup, beaucoup de temps parce que j'ai su vite ce que je voulais devenir.
0: Vous aviez quel âge, vous pensez, quand
1: même? J'avais l'âge du petit garçon qui est sur
0: la pochette. Ah oui,
1: de l'album.
0: Tellement mignon! Le petit Sofiane. Vous aviez quel âge, là, sur la...
1: J'avais 8 ans et je savais déjà, j'avais déjà un plan très, très, très, enfin, un plan. J'avais pas un plan, mais j'avais un désir très fort de m'exprimer au piano parce que j'avais compris que c'était mon instrument et que c'était ce que j'allais devenir. Et le reste, c'est juste de l'entraînement au conservatoire, la discipline, les efforts, mais aussi beaucoup, beaucoup de rêves.
0: Ouais.
1: Et après, du voyage encore et encore et encore, et trouver une manière de faire en sorte que ce rêve prenne vie. Et là, maintenant que la machine est vraiment lancée, eh bien, je peux aller toujours un peu plus loin.
0: Vous avez eu cette intuition, finalement, à 8 ans, que votre vie, ce serait le piano. Mais alors, quand votre maman vous a mis au conservatoire, c'était même avant vos 8 ans, il me semble, est-ce qu'elle aussi, elle a eu l'intuition? Elle a dit, ce petit-là, il est pianiste? Parce que vous n'êtes pas d'une famille de musiciens classiques, pas du tout.
1: Non, pas du tout, pas du tout. Et en fait, ma mère qui me voyait jouer sur un...
0: Un petit jouet, un petit Fisher-Price.
1: Ouais, un petit mini-clavier. Elle s'est dit, il a l'air d'aimer ça, je suis admirative de ce monde-là, il faut absolument que je le mette au conservatoire pour lui donner toutes ces chances. Et à 6 ans, j'intègre le conservatoire et depuis, j'ai continué tout ce parcours. Donc oui, j'ai eu les armes pour pouvoir m'exprimer et c'est ce que j'encourage vraiment à tous les parents d'accompagner les intuitions des enfants parce qu'elles sont souvent très très très justes. Et même si ça passe par une organisation particulière et beaucoup d'efforts, ça vaut toujours le coup d'accompagner ça. Et moi, je suis reconnaissant à vie à la fois de l'encadrement de mes parents, mais aussi des grands maîtres que j'ai au conservatoire et de l'institution publique dont j'ai pu bénéficier depuis que je suis tout petit.
0: Réaliser ses rêves, c'est aussi parfois inviter des artistes qu'on écoutait quand on était ado sur son album. Alors, j'ai vu le nom de Wyclef Jean dans la liste des invités de Movie et Sofiane Pamart. Wyclef, c'est les Fugees, c'est le plus grand groupe de la fin des années 90. Voilà ce que vous faites ensemble.

0: Je ne l'ai jamais entendu chanter comme ça. Qu'est-ce qui s'est passé ce soir-là? C'était la nuit, hein?
1: C'était la nuit. En fait, ce qui était beau, c'est que j'étais à New York. J'organisais des dîners dans une très belle suite où il y avait aussi un piano. Et parfois, j'improvisais au piano pendant la nuit. On me filme. Et je sais pas comment, mais cette vidéo atterrit dans le téléphone de Wyclef qui demande à me voir. Je le rencontre le lendemain dans la nuit, et d'ailleurs dans le studio d'Alicia Keys et sur le piano d'Alicia Keys.
0: Pardon, monsieur. Ah oui, non mais c'est vrai. Et c'est Hollywood, hein, les gars.
1: Et donc tout est surréaliste, mais tout est très beau. Et quand je le rencontre, vraiment, on a une des premières choses qu'il me dit. Donc d'abord, il vient avec sa guitare, on improvise au piano, et après il me regarde droit dans les yeux, et il m'a dit, tu sais ce qu'on va faire? On va faire une chanson de paix. Ah. Et There Will Be a Day est une chanson de paix. C'est une chanson où en fait on s'imagine un monde où on est tous en train de boire la même eau, de boire, d'être réunis autour du même oasis, d'avoir des protections spirituelles, des armées d'anges qui font en sorte que on est en train d'œuvrer pour la paix. Elle est très très très belle, cette chanson, et c'est l'histoire d'une rencontre qui est devenue on est devenus de grands amis à partir de cette première rencontre en studio et en créant ce morceau.
0: Il parle un peu français en plus, il est haïtien.
1: Exactement. Donc, voilà, c'est ce qu'il me dit. Et une des choses qu'il m'a dit aussi, c'est aussi une histoire de paix et d'amour entre Haïti et la France qu'on va écrire. Il avait deux grands projets. Ouais.
0: C'est beau. Elle est magnifique, cette chanson. Elle s'appelle There Will Be a Day. Cet album est un film. Ce film est un voyage en 20 scènes avec des invités et puis aussi des moments où vous êtes tout seul, Sofiane. Qu'est-ce que je peux vous souhaiter pour la suite?
1: Qu'on soit toujours plus nombreux à se fédérer autour du piano.
0: Ah, c'est un beau vœu, et en plus vous ne le faites pas pour vous-même du coup, mais pour tout le monde, pour la communauté, j'aime beaucoup. Et merci beaucoup d'être venue nous voir, Sofiane.
1: Merci Émilie, j'ai passé un excellent moment, et je te remercie personnellement. Merci. Pour la classe et la manière de mettre en valeur tes invités. Je suis touché par ce qui vient de se passer.
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3: Salut à toutes, salut à tous et merci d'avoir choisi ici pour passer votre samedi soir. Vous n'aviez pas de rancœur ? Vous en avez un, mais alors là, formidable, avec David Hallyday qui vient partager ses chansons préférées. Salut David Hallyday.
4: Salut, comment ça va ? Salut à tous.
3: Comment ça va ?
4: Devant ce beau micro bleu, azur.
5: Il est magnifique. Hein.
4: On se croirait dans les tropiques.
3: Ouais, bah ça fait un petit rappel avec vos
4: très,
3: yeux.
4: Très, très agréable.
3: Oh là là. Allez, ça commence fort ce rencard du samedi soir. Alors moi, je suis très, très contente déjà de vous revoir parce que vous êtes un ami de la maison. Et aussi parce que je sais que vous êtes super fan de musique. La première fois que je vous ai interviewé.
4: C'est le cas de le dire.
3: Ouais. Oui. La première fois que je vous ai interviewé, vous aviez un t-shirt Nirvana. Moi, j'ai dit, voilà, cet homme-là, il a bon goût. Et porter des t-shirts de musique. Non, mais porter des t-shirts de groupe quand on est musicien,
4: c'est un peu typique, non ?
3: Je sais pas tous. Hein. Il y en a, ils sont tous pour eux. Hein. Ou vous pourriez avoir un t-shirt David Hallyday.
4: Non, ça, j'ai pas fait. Je n'oserais pas. Non, je n'oserais pas.
3: Ça serait marrant. Alors, là, vous vous demandez, mais qu'est-ce qu'on va écouter ? Ben, alors, jusqu'à 21h, je vais pas tout vous dévoiler, mais.
4: Plein de choses différentes.
3: Je peux donner. Le mot-clé éclectisme. Voilà. Je peux dire qu'il y aura du français, de l'américain, des surprises, des découvertes. Moi, il y a un artiste que je ne connaissais pas, voilà, dans la playlist de David Hallyday. Et puis vous dire aussi que si vous connaissez, et c'est évident, le David Hallyday rocker, n'oubliez pas que sur son nouvel album, Requiem pour un fou, il a inséré, utilisé beaucoup de sonorités pop et électro, et ça lui va bien. Hein. Oh, de...

0: Les synthés, les beats électroniques, tout ça, c'est dans vos goûts depuis toujours ?
1: Ouais, depuis toujours. Enfin, moi, j'ai commencé la musique dans mes groupes. Alors, c'était très organique, hein, c'était très brut de décoffrage. Et puis après, quand j'ai commencé à vivre de ma passion, je vais avoir 17 ans, 18 ans.
0: Et ah, j'avais... C'est super tôt, en fait.
1: Ouais, en fait, j'avais la chance de pouvoir bosser pour une... proposer des chansons à une grosse boîte d'édition musicale aux États-Unis quand j'habitais là-bas. Et en fait, à chaque fois qu'ils aimaient un titre, ben, ils m'achetaient le titre. Je gardais zéro droit, mais je m'en foutais complètement parce qu'ils m'achetaient bien mes chansons. Et j'ai pu partir de chez moi, en fait, grâce à ça. Et donc, j'avais forcément, j'étais sur des synthés, j'étais en appartement. Dans un petit studio, donc je pouvais, il y avait que des synthés et les premiers logiciels, Notator, des trucs avec les floppy, les disquettes et tout.
0: Ah, ça c'est les années 80.
1: Un bordel de mais il fallait des plombes pour faire juste un copy paste, fallait une heure quoi, c'est un calvaire, mais c'était intéressant aussi et donc j'ai eu et puis j'ai été, comme je suis très cinéphile, j'ai adoré les musiques de John Carpenter dans ses films, et puis d'autres, John Barry, Amor Oder et Enco, quoi. J'ai toujours adoré les Midnight Express, donc c'est les débuts de un peu des synthés dans les BO. Donc j'ai toujours aimé ces deux mondes, et je trouvais que le rock et l'électro, tout ça se mariait bien. Et comme la musique classique d'ailleurs, la classique avec le rock, tout va avec le rock en fait, quelque part.
0: C'est ça.
1: Bah c'est
0: Ça pourrait être d'ailleurs le fil conducteur de pas mal de chansons que vous avez choisies ce soir, ça, que tout va avec le rock. Et que vous...
1: On voit les concerts BBC qui font avec les Rage Against the Machine, avec l'orchestre. L'orchestre symphonique de Londres, c'est magique, quoi. Ça se marie vraiment bien. Donc, il y aurait plein de trucs à faire.
0: Bon, alors, pour un David Hallyday symphonique ?
1: Ça se peut aussi, ouais, j'adore. J'adore.
0: Bon, affaire à suivre.
1: Il reste encore des choses à faire, heureusement parce que ce serait triste.
0: Alors nous, on va démarrer l'émission avec un choix qui fera faire plaisir.
1: Éclectique.
0: Ah bah oui, c'est éclectique. Là, c'est Florent Pagny pour démarrer. Mmh. Et c'est une chanson très particulière, parce que c'est une chanson qui est très très importante dans la carrière de Florent Pagny. C'est Savoir aimer. Qu'est-ce qu'elle vous évoque, cette chanson ?
1: Je pense que c'est, pour moi, hein, attention, hein, pour moi, c'est une de ses plus grandes, c'est peut-être sa plus grande chanson, Savoir aimer. Ça m'évoque quoi ? C'est l'importance du texte. Cette rencontre avec Lionel Florence que j'ai rencontré aussi,
0: c'est lui qui a écrit les paroles.
1: Ouais. C'est lui qui a écrit les paroles et qui a écrit Tu m'as pas laissé le temps, et avec qui je fais encore des choses aujourd'hui avec lui, un grand auteur. Voilà, je pense que il y a toujours une chanson qui est définie, qui est un symbole un peu, qui est l'ADN d'un artiste. Et pour moi, chez Florence, c'est celle-là.
0: Elle s'appelle Savoir aimer, vous la connaissez. Les plus pointus d'entre vous savent même rejouer le clip en langue des signes. C'est le premier choix ce soir de David Hallyday, Savoir aimer, Florent Pagny.

0: ça fait du bien, cette guitare.
1: C'est bon, ça, hein?
0: C'est bon, merci.
1: Welcome back aux guitares, quand même.
0: David Hallyday, merci d'avoir choisi. Ah bah oui, oui, oui, savoir aimer, Florent Pagny, il y a de la bonne guitare. Mais alors, justement, là, il va y en avoir aussi. Ça, j'aime bien, dans votre playlist, David, c'est les Pixies.
1: Where is my mind?
0: Oh là là, cette chanson, elle est géniale. Elle est sur le premier album des Pixies, en 88. Ouais. Et alors ça, j'aime bien, parce que c'est votre côté américain. Parce que nous, évidemment, on dit, bah non, David Hallyday est français. Oui, il est français, mais enfin, vous avez quand même vécu par intermittence
1: français,
0: aux États-Unis.
1: Bien sûr, je suis français et j'ai grandi, appris la musique aux États-Unis.
0: Ah ouais.
1: Et comme mes premières aventures musicales ont été faites aux States.
0: C'est ça.
1: Et sont devenues européennes après et françaises plus francophones. On va dire la suite de ma carrière musicale.
0: C'est ça. Mais quand vous avez une dizaine d'années, par exemple, vous vivez aux États-Unis,
1: ouais.
0: Plus tard, voilà, vers 17
1: ans. Et je vis avec mon environnement musical local, on va dire, ouais. Entre parenthèses. Et donc, les Pixies, je crois qu'ils ont sorti en 86, je crois.
0: Alors ça commence en 86, et l'album là, c'est Surfer Rosa, 88.
1: Et ben c'est 88, c'est la première chanson que je sors de mon premier album. Qui s'appelle Hi.
0: Hi.
1: Et donc c'est la même année.
0: Oh là là. Et donc vous aimez les Pixies, le groupe de Frank Black. La chanson c'est Where Is My Mind, qui a eu deux vies, comme souvent les grandes chansons, puisque c'est la BO de Fight Club.
1: Ouais.
0: Et donc du coup à la fin des années 90, il y a plein de gens qui ont redécouvert la chanson.
1: Ouais.
0: Pour celles et ceux qui n'ont jamais entendu cette chanson, qu'est-ce que vous pouvez leur dire pour les préparer psychologiquement à la beauté qui arrive?
1: Ben je sais pas, en fait il y a ce côté authentique de ce groupe que j'adore, un peu cru, pas réfléchi. Tout ce que j'aime dans la musique rock, un peu alternative, on va dire. Ce sont des belles années. En fait, c'est le début du rock alternatif en Californie.
0: Et puis un peu le début du grunge.
1: Qui ont précédé
0: aussi,
1: un peu du grunge aussi, de tout ce qui est garage.
0: Ouais.
1: Ils ont été assez précurseurs. Ensuite, sont suivis début 90, fin des années 80, 89, 90, 91, toutes ces années-là. Avec des groupes garage qui sont arrivés, genre Pearl Jam, qu'on a moins connu peut-être en France, ou peut-être, je sais pas, j'y étais pas, donc je sais pas, mais qui sont un petit peu moins connus que peut-être que les Pixies. Et puis d'autres qui ont continué cette mouvance-là. Donc il y a ce côté honnête et un peu précurseur, on va dire, dans ce style de rock, quoi.

0: C'est pas bon ça?
1: Ah oh bah si, c'est bon David. Évidemment, c'est bon. Where is my mind, les Pixies, 1988. Et alors, en écoutant avec le casque et tout en studio, je me rends compte à quel point la batterie, on l'entend très fort, on dit en langage musicien, la batterie, elle est devant. Alors forcément, il faut que je vous pose 2-3 questions, parce que vous qui êtes batteur au départ.
0: Mais c'est pas parce que je suis batteur qu'il faut qu'elle soit devant, mais dans la musique.
1: C'est beau.
0: Dans ce style de musique.
1: Ouais.
0: C'est dans les pays anglo-saxons, elle est devant, quoi. Les voix sont au même niveau, mais sont pas devant à ne plus ressentir la musique, en fait.
1: C'est ça.
0: Mais nous, on est un pays, on est plus un pays de texte et de littérature que de musique quelque part, je trouve.
1: Et c'est pour ça que la voix.
0: Donc c'est pour ça qu'on fait
1: devant.
0: Plus attention au fond d'une chanson et à la thématique et aux paroles, ça a plus de signification, plus important que la musique. Alors que je trouve que c'était bien à une certaine époque, mais aujourd'hui c'est bien quand on entend aussi la musique, on entend il y a l'émotion musicale harmonique qui est avec la voix au même niveau.
1: Ouais.
0: Et ça les Anglais ont commencé en premier à faire des voix qui étaient un petit peu en retrait. Et voilà, donc c'est super, ça rappelle des bons souvenirs.
1: Oh oui. C'est David Hallyday, les amis, qui est aux commandes de la programmation musicale de votre radio jusqu'à 21h. Et là, c'est Clara Luciani, tiens, mais quelle bonne idée. Une chanson de son tout dernier album, c'est le troisième, et elle s'appelle « Cette vie ». Vous vous souvenez comment vous l'avez découverte, Clara ?
0: Oui, sur un plateau radio,
1: ouais.
0: En extérieur, en promo. Je la connaissais pas du tout et j'ai découvert et j'aime beaucoup cette fille, ce qu'elle dégage.
1: Elle est musicienne, elle, comme vous, elle est guitariste.
0: Carrément, ouais. Et elle est un peu touche à tout et elle fait ça très bien et j'aime beaucoup sa voix. Il y a une espèce de. Ouais, j'ai l'impression de revivre des années en arrière quelque part avec son style. À la belle époque de la chanson française, tu vois, voilà, ça me, voilà, j'aime beaucoup musicienne et quelques interviews que j'ai pu voir d'elle et j'aime bien le personnage.
1: Elle a la classe, Clara Luciani. Cette vie, c'est donc sur son nouvel album qui s'appelle Mon sang, pour lequel elle est en tournée avec son groupe. Et notamment avec sa guitare. Il y a du bruit aussi. Clara Luciani sur votre radio, ici choisie par David Hallyday.

0: effectivement, les guitares et les violons peuvent très bien s'entendre.
1: Ça
0: se marie
1: bien. Super titre.
0: Cette vie, Clara Luciani, elle est en tournée, comme mon invité de ce soir, David Hallyday. Mais oui, pour l'album Requiem pour un fou, eh bien, il y a un spectacle qui correspond. Il y a déjà eu toute une série de concerts. Ça reprend au mois de novembre 2025, puis au printemps 2026, partout en France. Vraiment, ne le ratez pas. Quand vous êtes sur la route, quand vous êtes en tournée, vous en écoutez de la musique dans le bus ou avec les musiciens, vous écoutez quoi?
1: Je sais pas.
0: Vous avez pas des trucs honteux, vous chantez pas la chenille ou des trucs comme ça?
1: Non, c'est pas trop ma tasse de thé, mais non, je n'écoute pas ça, mais non, plein de choses. On aime bien se faire découvrir des nouveaux artistes ou des fois pas.
0: Des classiques.
1: Un peu de tout.
0: En tout cas, de la musique tout le temps, quoi. Il y a la musique pendant le concert, autour du concert aussi.
1: Souvent, ouais. Oui, souvent.
0: Bon, nous aussi, on aura de la musique ensemble et avec David Hallyday jusqu'à 21h. Merci d'avoir choisi ici pour passer votre samedi soir. Oui, on est là aussi le week-end maintenant, Décibel, et on sera là aussi demain soir à 20h pour cette fois-ci les chansons préférées des auditrices et des auditeurs. Demain 20h.
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0: Et on a de la chance, notre invité ce soir, il a très bon goût musicaux, David Hallyday. J'en veux pour preuve le début de cette sélection de Florent Pagny, Pixies, Clara Luciani, on s'est régalé. Et là, on part en Angleterre avec Bowie. Chacun a un Bowie préféré, une incarnation de Bowie préféré, un souvenir de Bowie. Alors il faut me raconter, David, pour vous Bowie, c'est qui, c'est quoi, c'est quand?
1: C'est très tôt, en fait.
0: Ah ouais.
1: Très tôt. Il a ce beau mélange androgyne et en même temps à ces mecs, cette belle combinaison qui reflète sa musique aussi. Pour moi, c'est un. En fait, et puis il a eu un parcours quand même atypique parce que c'est un des artistes qui a commencé en groupe.
0: Oui.
1: Et le groupe, pendant des années, n'a pas marché, en fait. Et c'est le moment où il se désolidarise de son groupe qu'il commence à cartonner. Et avec une évidence folle aujourd'hui, que quand on connaît un petit peu toute sa discographie, son parcours artistique. Mais on n'en parle pas beaucoup de ces années de groupe. Et il y avait des bonnes choses aussi. Mais Bowie, c'est un phénomène. Ça a toujours été un phénomène pour moi. C'est une star du rock osée. Et puis la musique de l'époque aussi, cette musique anglo-saxonne, anglaise, c'était les seuls qui pouvaient se permettre de s'habiller comme il s'habillait, d'assumer complètement cette espèce de folie artistique, parce que quand on est artiste, on a le droit d'être fou, en fait, on a le droit d'oser des choses. Et sa musique était tellement bien empruntée de sa personnalité. Il y a tellement de titres que c'est difficile d'en choisir un, quoi. Plus tard, même Let's Dance, c'était quelque chose de plus moderne pour lui, mais qui lui allait si bien, quoi, dans les années 80.
0: Oui, donc les synthés lui vont.
1: Bowie est un des classiques du rock, pour moi, de par son histoire, mais de son originalité aussi, et de qui il fut et qu'il est encore, parce qu'il est encore. Je pense que Bowie est intemporel. Enfin, je pense que dans 50 ans, on parlera encore de David Bowie.
0: Ah, j'espère. En tout cas, moi, je suis contente parce que vous l'avez dit. Il y a plein de chansons, plein de périodes de David Bowie qu'on peut choisir. Alors, vous avez choisi ma chanson préférée.
1: Ah.
0: Starman de Bowie. Je trouve qu'elle est hyper intéressante parce que il y a la place de cette guitare acoustique. Guitare
1: sèche. Elle a été tellement reprise, cette chanson. Et je me suis dit, au début, je vais choisir Starman. C'est un peu évident. Parce qu'elle a été tellement reprise et montrée dans des BO, dans des films, tellement de fois. Mais en même temps, voilà, comme je le disais, pour moi, cette chanson est l'empreinte de Bowie. Voilà, point final. Pour moi, après, il y a tout le reste qui est merveilleux aussi. Mais celle-là, c'est comme savoir aimer de Florent Pagny, si tu veux.
0: Ça.
1: Tu as, pour
0: c'est
1: moi, il y a celle-là pour David.
0: La chanson de David Bowie. Voilà, écoutez-moi cette petite guitare. Oh là là, qu'on est bien avec David Hallyday. Voici David Bowie. Et la chanson merveilleuse, c'est Starman.

0: Le Bowie des années 70, celui de The Rise and Fall of Ziggy Stardust and the Spiders from Mars. On peut dire Ziggy Stardust aussi pour aller plus vite. Cette chanson donc Starman, qui est un enchantement. Merci David Hallyday, vraiment.
1: Écoute, merci à lui surtout.
0: Ouais. Oui, alors, merci à David Bowie. C'est pas faux, on peut remercier Bowie. Mais je remercie les deux David, moi, parce que voilà, il y en a un qui l'a fait, mais il y en a un qui l'a choisi. Voilà, ça se passe très bien ce soir.
1: Il y a ceux qui font et qui choisissent.
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0: Notre invité, donc, c'est le David qui choisit la chanson de David, mais aussi la chanson de Louane.
1: Ouais, je l'adore.
0: Alors, Louane, c'est quoi l'histoire ?
1: Il n'y a pas d'histoire entre nous, hein,
0: Oui, non, pardon.
1: L'histoire, c'est que...
0: Louane. Mais non, mais l'histoire,
1: la découverte, c'est vrai, c'est une émission de radio dans un Zénith, il y a longtemps, et je présentais, je crois, mon album que j'avais fait, je ne me souviens plus lequel, mais enfin, on avait la même loge, en fait. Il y avait une loge multi-artiste, okay. Et je ne la connaissais pas, et je l'ai vue sur scène, et j'ai trouvé vraiment intéressant, et

0: vacances en Grèce avec son amoureux, pas de bol.
1: C'est du vécu.
0: Une semaine de flotte.
1: Ouais, ouais, ça nous arrive combien de fois?
0: Ah, voilà.
1: Il faut regarder la météo avant de partir.
0: C'est ça. Voilà. Louane a une chanson pour vous, les amis. La pluie. Et elle est choisie pour vous. On vous espère sous le soleil quand même, par David Hallyday.

0: Petite Louane qui devient grande, hein, c'est incroyable. On lui souhaite une très belle tournée pour ses 10 ans de carrière. Mais ouais, déjà, vous écoutez Ici, bon samedi soir à vous.
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0: Mon invité, c'est David Hallyday qui nous ramène en Amérique.
2: Yes,
0: maintenant.
2: Yes, ma'am.
0: Tout à l'heure, on disait à quel point c'était compliqué de choisir une chanson de David Bowie. Vous l'avez fait avec brio. Comment on fait pour choisir une chanson de Michael Jackson?
2: Bah, c'est très compliqué.
0: C'est dur. Je vous ai fait bosser hein, pour cette émission.
2: Bah, je me dis, si je devais partir sur une île déserte avec seulement une chanson, avec laquelle ne me lasserait jamais, en fait. Bah voilà, quoi. Donc,
0: c'est Billie Jean.
2: Bah oui, non, mais attends. Bon.
0: Ah. Okay. Si, alors donnez-moi quelques arguments.
2: Oui, oui, bah, quelques arguments, mais il n'y a pas d'arguments. Je veux dire, c'est. Quel argument? Quel argument? Il n'y a pas d'argument. Il y a des fois, il y a des choses qui nécessitent aucun argument. C'est naturel, c'est normal. C'est non?
0: Ouais, non. Mais je comprends pas.
2: Quelle autre chanson de? Il y en a plein d'autres qui sont extraordinaires.
0: Ouais.
2: Même des Jackson 5 qui sont super.
0: Oh, oui.
2: Mais oui,
0: mais c'est pas pareil.
2: Mais de Michael Jackson. Mais c'est voilà. Pour moi, l'empreinte à part Thriller. Mais il y en a d'autres aussi. Mais c'est Billie Jean. Voilà, Billie Jean.
0: Ouais.
2: Merci, au revoir. Terminé. Voilà, c'est comme ça.
0: Vous avez compris? C'est comme ça.
2: Allez.
0: Montez le son.
2: Allez, Billie.

0: faire débat. Billie Jean, Michael Jackson.
1: On est d'accord ou on n'est pas d'accord?
0: Tellement d'accord.
1: On a le droit de ne pas être d'accord, hein, évidemment.
0: Non, bah non. Mais c'est l'avantage, hein. C'est votre émission, c'est votre playlist. Et pour le coup, non, mais voilà, qui veut débattre? Qui veut débattre?
1: On peut débattre. Les débats sont tous.
0: Oh non. On préfère kiffer, nous, ici, jusqu'à 21h. Ce sont des chansons choisies pour vous par David Hallyday. J'aime bien, parce que là, ce qui arrive, c'est vraiment votre côté David l'Américain. David qui chante en anglais, vous le savez, fort bien.

0: quelques années, donc avant Hi, premier tube pour vous David, il y a une chanson sur laquelle moi j'ai une petite théorie. Je pense qu'il faut être un peu américain pour l'aimer vraiment.
1: Non, je suis pas d'accord.
0: Comme il se doit cette chanson.
1: Je suis pas d'accord.
0: Ah, on va débattre, j'adore. La chanson c'est Don't Stop Believing the Journey. Là,
1: tu sais que sur parlons jeune. Tu sais que sur TikTok là,
0: ouais.
1: C'est un revival mais de malade.
0: Énorme
1: sur
0: succès
1: sur ce titre.
0: Ouais, Don't Stop Believing.
1: Et ben moi de la première fois que j'entends, ben, j'ai été bercé par ce titre. Et s'il y a un titre où j'ai un petit peu de d'envie et de jalousie mais bien placé, hein,
0: ouais.
1: C'est-à-dire qu'est-ce que j'aurais aimé écrire ce titre.
0: Ah, c'est vrai.
1: Oh là là là là, il est fou ce titre.
0: Il est épique, hein. Il se passe plein épique de choses dans la chanson. Mais,
1: Oh là là.
0: Je me dis, c'est une chanson d'adolescence, quoi. C'est un truc très,
1: Mais c'est ça.
0: Ouais.
1: C'est ça, mais d'adolescence qui parle de la vie, on va ouais dire. D'une fille, d'une, qui vit dans un lieu très modeste. Qui prend le train, c'est-à-dire qui se perd, qui prend le train sans avoir destination, et un garçon de l'autre côté qui vit la même vie, qui prend le train vers une destination inconnue et qui se rencontre sur le parcours, et c'est une image qui est très belle et pleine de pudeur et de simplicité. Et la ligne harmonique, sans rentrer dans le détail, cette chanson, c'est un truc de fou, quoi. Je la trouve extraordinaire.
0: C'est une chanson du tout début des années 80, 1981. C'est peut-être
1: et qui porte un beau message, Don't Stop Believing.
0: Ouais.
1: Il dit ne perdez jamais espoir, croyez toujours en vos rêves, que les choses peuvent bien finir, en fait. Et c'est une chanson hyper positive.
0: On a besoin parfois de ce genre de message en chanson.
1: Mais on a tout le temps besoin de ce genre de chanson.
0: C'est Journey, le groupe. Ah oui, je ne vous ai pas dit, il y a du synthé, mes amis. À tire-larigot.
1: Pas beaucoup, hein.

0: croire, il connaît toutes les paroles par cœur.
1: Steve Perry, les amis. Steve Perry, l'un des meilleurs chanteurs pour moi de cette époque et encore aujourd'hui. Et il a eu une fin dramatique, Steve Perry, parce qu'il a arrêté de chanter parce qu'il avait des nodules sur les cordes vocales.
0: Aïe.
1: Et en même temps, il en avait marre de tourner et il se perdait dans les dérives qu'on connaît de l'époque. Et en fait, il a préféré arrêter et pour se retrouver, il pouvait pas continuer à tourner et à chanter avec Journey, son groupe, alors qu'ils étaient, c'était des monuments, hein, ils faisaient des stades et tout, même à l'époque, dans les années 70 et 80, c'était énorme. Et ben, en de moto, il s'est acheté une moto, il est parti seul à travers les États-Unis, seul pour essayer de se retrouver et trouver une raison à son existence. Et il a délaissé toute la musique d'un seul coup. Il y a un très beau documentaire sur Steve Perry, justement, qui explique les raisons. Tout ça, c'est très intéressant pour ceux qui aiment la musique et qui ont cette curiosité.
0: Ouais. Ok, ça raconte l'histoire de Steve Perry, donc le chanteur de Journey. Vous l'écoutez comment d'ailleurs la musique? On dit que la chanson qu'on vient d'entendre, Don't Stop Believing, c'est une des meilleures chansons à écouter en voiture, très fort et en roulant un peu vite, dans la limite, mais un peu vite quand même. Vous l'écoutez en voiture, vous l'écoutez chez vous,
1: bon,
0: vous l'écoutez comment la musique?
1: Ça s'écoute n'importe où, hein.
0: Ouais. Vous n'avez pas un endroit spécial, un moment spécial de votre vie ou
1: non? Et comme elle apparaît beaucoup sur TikTok, j'ai pas besoin de.
0: Ah oui, c'est
1: vrai. Tu passes, elle revient.
0: C'est drôle,
1: souvent.
0: Ça. C'est drôle ces chansons qui ont plein de vie.
1: Mais c'est super. C'est la musique est faite pour ça, pour être transmise et passée d'une génération à l'autre quand elles sont bien les chansons. Tu vois,
0: c'est vrai. Et là, c'est David Hallyday qui vous a transmis Don't Stop Believing. Donc,
1: nous ne sommes que des passeurs.
0: Ouais, bah franchement, voilà. Ça fait plaisir. Moi, je trouve que c'est un joli rôle aussi. Merci d'avoir choisi ici.
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0: Une découverte maintenant, David, Achille et la chanson Millions de cœurs. Alors moi, je ne connaissais pas.
1: C'est vrai?
0: Achille, bah oui, c'est vrai, j'avoue. Hein. Moi, j'ai arrêté de faire genre, oui, bien sûr, je connais, et puis après, vite d'aller chercher sur Internet.
1: Ouais.
0: Je ne connais pas ce garçon, Achille, je sais que c'est une chanson de cette année.
1: Oui, c'est nouveau.
0: Et alors, mais comment vous l'avez découverte et pas moi? Enfin.
1: Mais parce que j'ai les réseaux sociaux, moi. Mais tu sais bien qu'on trouve tout sur les. Tu sais bien qu'on est. On trouve tout sur les.
0: Il n'est pas sur Facebook.
1: Tout et n'importe quoi, sauf que là, c'est pas n'importe quoi, c'est touchant, j'adore.
0: C'est donc un artiste français, premier album. Il a collaboré avec Oxmo Puccino ou encore Gaëtan Roussel. Et c'est un petit coup de cœur, hein, je dois dire. Millions de cœurs. Un choix signé, le très informé, David Hallyday.

0: découverte grâce à David Hallyday ce soir dans Décibel. Le garçon s'appelle Achille et sa chanson Millions de cœurs. Et c'est déjà l'heure de la dernière chanson, David.
1: Déjà ?
0: Bah, ça passe trop vite avec vous, franchement. Oh. Et bon goût. Alors, on termine. Allez, avec Youngblood.
1: Il faut finir avec panache.
0: Ouais. Là, je pense que c'est la première fois que cet artiste passe sur ici.
1: Ouais. Je pense. Bah, tant mieux, comme ça, c'est fait aussi. La radio est faite pour découvrir.
0: Bah oui. Moi, c'est comme ça que je découvrais des artistes.
1: Ben oui, moi aussi.
0: Quand j'étais ado, notamment, mais même après, ouais, la radio, ça sert à ça. Pourquoi vous avez eu envie de nous faire découvrir Youngblood?
1: Parce que je savais que c'était
0: anglais.
1: Parce que je pensais, j'imaginais que c'était pas vraiment joué sur France Bleu. Donc je trouvais ça intéressant. Et puis. C'est un des jeunes artistes qui va ramener, on va dire, le rock, je pense.
0: Alors,
1: dans le tableau musical actuel.
0: Et là, pareil, c'est comme pour Michael Jackson, il n'y a pas de débat, ça nous a manqué. Il est temps qu'il revienne, le rock.
1: Mais moi je trouve le rock doit faire partie de c'est montré comme un truc un peu has-been et tout, mais c'est complètement faux en fait. Et c'est faux parce que d'abord il y a un énorme public français pour ça.
0: Ouais.
1: Énorme, et je trouve qu'on leur sert pas assez ce qu'ils ont envie d'entendre. Pour ma part, c'est bien d'avoir la musique éclectique, de servir un petit peu tous les goûts si c'est possible.
0: Ouais.
1: Et d'avoir des radios, je trouve, qui jouent un panel de choses différentes. Et je trouve que ça manque, on va dire, dans le mainstream, on va dire, le rock doit revenir.
0: Alors,
1: et s'il y en a un qui peut le ramener bien à l'international aussi, c'est lui.
0: Youngblood, il y a de la guitare, bonne batterie, bien devant aussi, comme on aime.
1: Et une belle mélodie surtout.
0: Et une belle mélodie, la chanson s'appelle Zombie, et c'est là-dessus qu'on se quitte. Merci David Hallyday.
1: Merci à vous, à toi et à vous tous.
0: Et bonne tournée. Hein.
1: Merci beaucoup.
0: Tout le mois de novembre, tout le mois de mars, tout le mois d'avril, emballé, c'est pesé.
1: Allez hop là.
0: Bonne route David, merci.

0: signé Youngblood, dernier choix de cette soirée musicale fort agréable avec David Hallyday. Ah, il nous a gâtés hein, avec sa playlist de chansons préférées. David Hallyday reprend sa grande tournée Requiem pour un fou à partir du 17 novembre prochain. La billetterie est déjà ouverte.
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soprano Cosmo, la chanson préférée de Patrick Fiori. C'est un ami, c'est un artiste que j'aime beaucoup et qui, j'en suis certain, va passer de multiples générations parce qu'il est fait que du bon.

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3: Bonjour, merci d'avoir choisi votre radio ici, c'est Willy vient déjeuner chez vous, numéro 1079, et oui, ça filoche mes amis, j'espère que vous avez passé une bonne semaine. Il a encore fait très chaud, voilà, j'ai l'impression qu'on est en vigilance canicule depuis 17 ans, mais on s'accroche, allez on s'accroche, on a l'impression de vivre dans un air fryer géant depuis 3 mois, encore un petit peu et on sera cuit à point mes amis. En attendant, c'est reparti pour un nouveau numéro de votre grand talk show d'actu, pas comme les autres. Alors, si vous nous découvrez pendant cet été, bien sachez que nous sommes en direct toute l'année, voilà, les samedis et les dimanches entre midi et 13h pour parler actu comme nulle part ailleurs, avec des invités pour comprendre, des chroniques pour se détendre, de la musique, des auditeurs, des cadeaux. Notez bien le dossier du jour. Dans un instant, on va parler de cette loi qui est entrée en vigueur en début de semaine concernant le démarchage téléphonique. Normalement, depuis mardi dernier, on ne doit plus nous appeler sans que nous l'ayons demandé. Ah voilà, pour nous vendre tel ou tel truc dont on n'a pas besoin. Alors bon, moi encore hier, j'ai reçu un appel. Alors apparemment, il y a encore quelques trous dans la raquette, mais que dit vraiment le démarchage, cette loi sur le démarchage téléphonique ? On en parle dans une minute. Et à 12h30, tout autre chose, la folie de la guinguette. Alors c'était devenu un petit peu ringard, la guinguette, et puis depuis quelques années, c'est revenu à la mode, au point que maintenant, il y en a vraiment partout en France qui cartonnent, surtout, bien évidemment, l'été. Alors pourquoi vous aimez tant guincher à la guinguette ? La réponse dans 20 minutes. Et bien sûr, on ne change pas une formule qui gagne, mes amis. Vous savez que j'adore parler avec vous. C'est mon moment préféré quand on prend quelques minutes comme ça pour discuter. Alors, notez bien le numéro de téléphone de la libre antenne du week-end, 0810 055 056. Si vous voulez réagir sur les thèmes du jour, voilà, si vous en avez marre qu'on vous appelle tout le temps pour vous vendre tel ou tel truc au téléphone, si vous êtes fan de guinguette, bah, dites-moi où vous allez. Boire un petit coup, danser, boire et un peu danser. Eh bien, venez me parler de votre guinguette. Et puis, comme on est encore un week-end, apparemment, ça roule pas mal là sur la route. Donc, si vous êtes sur la route, si vous partez en vacances, si vous rentrez de vacances, dites-moi un petit peu où vous êtes, dites-moi ce que vous faites. 0810 055 056. Et vous repartez avec votre sélection pour ayez une carte carburant, pour gagner une carte carburant d'une valeur de 200 euros. Voilà, je crois que j'ai tout dit. Je n'ai pas encore salué l'équipe qui est dans la technique. Alors, il y a Dylan qui vous attend en standard. Appelez-le, c'est un petit feignant. Dès qu'il n'y a pas d'appel, il se lève, il se balade. Alors, je ne veux pas qu'il se lève. 0810 055 056. Ah bah, d'ailleurs, les manettes, il y a Iki. Je l'adore, Iki. Il sait que je l'aime. Il est un peu russe comme ça, il est un peu, mais il sait que je l'aime. Et Mathilde qui est là, qui n'arrête pas, qui a pris son éventail. Mathilde qui, depuis ce matin qu'elle est arrivée, elle a à peu près 88 ans, Mathilde. Elle en peut plus, t'en peux plus, Mathilde. Tu vois, elle en peut plus. Elle m'a dit, j'en peux plus. Eh ben, t'en peux plus quand même. Eh ben, on va démarrer, allez, zou.
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3: Allez, ouvrons notre premier dossier. Bonjour, Pierre-Yves Verzelaine.
4: Bonjour, Willy. C'est Pierre-Jean.
3: Pierre-Jean, pardon, oh là là. Mais vous vouliez pas changer de prénom ? Appelez-vous Pierre-Yves. En plus, j'ai écrit Pierre-Jean.
4: Il est trop tard.
3: Excusez-moi, Pierre-Jean. Vous êtes sénateur de l'Aisne. Là, ça va, je me suis pas trompé.
4: C'est tout bon.
3: Ouais, génial. Alors, mon cher Pierre-Jean, vous êtes à l'origine d'une loi donc sur le démarchage téléphonique qui est normalement, on va dire, appliquée depuis mardi 11 août. Est-ce que vous pouvez nous dire déjà ce qu'elle va vraiment changer pour nous, là, cette loi, nous qui sommes appelés 600 fois par jour en moyenne ?
4: Mais qu'est-ce que cette loi est différente avec tout ce qui est voté depuis 15 ans ?
3: Alors.
4: C'est que jusqu'à maintenant, et jusqu'à mardi, nous étions dans le monde du consentement généralisé. Ça veut dire que le principe, c'est chacun d'entre nous est OK pour être démarché téléphoniquement.
3: Ouais.
4: Ce qui explique d'ailleurs que ça n'a pas fonctionné du tout pendant toutes les années. Ouais. Là, cette loi, elle inverse totalement le cadre. Le principe, on n'a pas le droit de vous appeler, sauf si c'est le consommateur qui fait une démarche active en disant « je suis intéressé par tel produit » et qui donne ses coordonnées téléphoniques.
3: Voilà, donc le fait que par défaut je ne sois pas consentant, ça peut vraiment changer les choses.
4: Ah mais c'est simple, tout appel que vous recevez par principe c'est la fraude.
3: Ah oui, d'accord. Et ça c'est quelque chose par exemple qui existe en Allemagne, c'est ça ?
4: Ça a été voté en Allemagne s'était mis en place il y a quelques mois, ouais, avec des résultats probants. Alors, je ne dis pas qu'il n'y a plus zéro appel en Allemagne, ouais, mais ils sont passés de 10 ou 12 par semaine, hein, tous les 15 jours, vous voyez. Donc, ça,
3: ah ouais,
4: ça a
3: voilà,
4: un peu changé la
3: voilà,
4: donne.
3: Donc ça,
4: ce qu'il faut bien voir, c'est que sur un plan législatif, on peut, et je ne dis pas ça pour me la raconter, parce qu'on
3: non,
4: est plusieurs à avoir
3: non,
4: travaillé
3: Pierre-Jean,
4: dessus.
3: Non, Pierre-Jean, ce n'est pas votre genre de la raconter. Alors là, voilà, ce n'est pas le genre de
4: Pierre-Jean. On ne peut pas aller plus loin sur un plan législatif. Ouais. Les décrets qui sont parus il y a quelques jours, je dois le reconnaître, ils sont bons. Ils sont dans l'esprit du texte. Maintenant, quelle va être la capacité du gouvernement à faire appliquer cette loi?
3: Ouais.
4: Et ça veut dire quoi? Ça veut dire taper au portefeuille, vite, et comme il faut, les boîtes qui jouent pas le jeu.
3: Voilà, parce que c'est-à-dire que si, par exemple, moi, je reçois encore des appels, par exemple, je dois signaler l'entreprise qui m'a appelé, c'est ça, hein?
4: Il y a un site qui s'appelle Signal Conso, ouais, qui, pour le coup, est un truc bien fait et ouais, simple. Ouais. Vous rentrez le numéro qui vous a appelé, si vous avez été au bout de la conversation, ce qu'ils ont voulu vous vendre, ouais, et vous laissez vos coordonnées, ça part dans les services qui gèrent les fraudes et qui doivent se retourner vers l'entreprise.
3: Voilà.
4: Alors, vous disiez que vous avez été appelé hier, c'est ça?
3: J'ai été appelé hier, Pierre-Jean. Alors du coup, je me suis permis de donner votre numéro. J'ai dit non, mais appelez Pierre-Jean. Donc ils vont vous appeler.
4: Et c'était pour vendre quoi?
3: Non, alors pour être très très franc, j'ai vite abrégé, mais voilà, j'ai sorti de vanne et puis bon, j'ai dit que j'avais voilà que j'entendais pas bien, alors que j'entendais très bien. Hein.
4: Mais parce que c'est là où il faut tout ce qu'on. Alors moi je trouve. Alors pour l'instant c'est mon téléphone et puis ouais, on va voir ce que ça donne. Mais ouais, moi j'ai été pas encore appelé cette semaine.
3: Ouais.
4: Mais je sais que j'ai des gens que je connais qui ont eu un appel ou deux, etc. Il faut tous aussi qu'on se mobilise un peu.
3: C'est ça.
4: Il faut tous qu'on aille sur ce site Signal Conso, d'ailleurs que le gouvernement va en faire la promotion, parce que il faut qu'on signale les boîtes.
3: Voilà Pierre-Jean,
4: on a tous un petit rôle à jouer pour que ça fonctionne.
3: Voilà, c'est ce que vous dites, Pierre-Jean. Il faut qu'on soit tous acteurs, parce que si à chaque fois on le signale, donc normalement derrière l'entreprise, elle va se prendre une grosse amende. C'est ça le truc, hein.
4: Ah mais c'est pas normalement, c'est sûr.
3: C'est sûr.
4: Et c'est une amende, hein. C'est dans le texte de loi. C'est pas. Oh, on fait un procès pour savoir qui a tort, qui a raison. C'est ouais, comme si vous êtes flashé en voiture.
3: Voilà.
4: Vous n'avez pas respecté la règle, vous avez une amende qui est élevée.
3: Et puis une grosse amende. C'est pas 10 balles. Hein.
4: Une amende qui va jusqu'à 375 000.
3: Voilà.
4: Et après, c'est proportionné au nombre de fraudes, c'est proportionné ouais, à la taille de la boîte. Enfin, il y a plein voilà, de méthodes de calcul.
3: Pierre-Jean, qu'est-ce que vous dites aux gens là, qui disent voilà, qu'il y aura peut-être de la casse sociale voilà, parce qu'il y a. Dans les centres d'appel, il y a forcément des gens qui y bossent. Donc.
4: Ouais, mais dans les centres d'appel en France, on est quasiment plus maintenant que sur la relation commerciale. C'est-à-dire, c'est votre mutuelle, mais on est dans le suivi, dans l'entretien de la relation commerciale.
3: On n'est plus sur la relation client. On n'est plus sur la relation client,
4: oui,
3: en France. Voilà.
4: Exactement. Ouais. Exactement. Le démarchage dans le dur de prendre un téléphone, d'appeler un numéro ouais, au hasard.
3: Ouais.
4: En général, les plateformes, elles sont plutôt de l'autre côté de la Méditerranée, où cette loi, pour le coup, fait beaucoup parler. Là, en termes d'emploi, c'est plus massif qu'en France.
3: Au Maroc, par exemple.
4: Et après, ce sont des robots IA qui tombent tout seuls. Donc,
3: ouais,
4: en termes d'emploi en France, je dis pas que ça ne touche personne.
3: Ouais,
4: mais enfin, c'est à la marge.
3: C'est à la marge. Bon, donc, c'est en place donc depuis mardi 11 août. Et donc, vous nous dites, voilà, pardon, vous nous le rappelez, donc, que si on est de nouveau appelé, on peut donc signaler. Vous pouvez nous redonner l'adresse pour signaler alors le.
4: Signal Conso.
3: Voilà.
4: Comme
3: signal
4: un
3: conso.
4: Signal et Conso.
3: Signal Conso.
4: Et c'est très bien fait en plus. C'est
3: comme un signal et Conso. Bravo Pierre-Jean, c'était très clair. Merci en tout cas d'avoir répondu à mon appel et de ne pas m'avoir dit
4: merci
3: non.
4: Merci à vous, Willy, et puis bonjour à nos auditeurs.
3: Merci beaucoup. Hein. Passez un bon week-end. Donc, sénateur de l'Aisne et donc à l'origine de la loi sur le démarchage téléphonique, donc entrée en vigueur depuis le 11 août. Voilà, maintenant c'est vous, mes amis, que je veux entendre. 0810 055 056. C'est la libre antenne du week-end. Tiens, si vous voulez réagir là-dessus, combien d'appels vous avez reçus par jour? Combien de fois vous avez dit « Ah non, ça ne m'intéresse pas, non ?» Ou combien de fois vous avez raccroché au nez? Dites-moi ce que vous faites quand vous en avez marre qu'on vous appelle pour rien. 0810 055 056, appelez-moi. Ici, c'est chez vous. Voilà, nous sommes en direct jusqu'à 13h. Hein. Il est midi 14 bientôt. Je ne vous mens pas. Voici Alain Souchon. À tout de suite, mes amis.

Souchon avec la balade de Jim, bien évidemment en hommage à Véronique et Davina, hein, bien sûr, hein, c'est en hommage à Jim Tonic, hein, bien évidemment la balade de Jim Tonic, regarde, c'est ça, voilà, c'était ça, c'est la balade de Jim Tonic, bien évidemment, ta-ta-da-da-da.

0: c'est exact, tu vois. J'ai l'oreille musicale, c'est fou.
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0: Une espèce de talent, quoi. Ça va, ma Florence ?
2: Je veux vous avoir, oui.
0: Comment vas-tu, ma Florence ? Tu nous appelles d'où ?
2: De Nîmes.
0: De Nîmes, c'est joli, Nîmes.
2: C'est très joli, oui. Il fait très, très chaud.
0: Ah, bah, ma pauvre Florence, il fait chaud partout, partout. On est
2: oui,
0: tous...
2: c'est juste.
0: Qu'est-ce que tu bois beaucoup en ce moment? Tu bois beaucoup d'eau ou d'alcool?
2: Ah oui. Non, de l'eau.
0: Tu mets du pastis avec ou que de l'eau?
2: Non, que de l'eau.
0: C'est bien. Là, t'es quoi, alors, quoi comme eau, est-ce que tu as une eau préférée?
2: Je change.
0: Mais la cristalline, elle est pas chère, elle est bien, la cristalline. Est... Mais l'épargne, elle fait aller. C'est ça le problème, c'est que l'épargne, elle fait aller.
2: Oui, exactement. Voilà.
0: Une bonne conversation sur l'eau minérale avec ma Florence. Je crois que tu voulais réagir sur les appels intempestifs, c'est ça, t'en as marre, on te démarche beaucoup.
2: Ah oui, moi j'en ai une dizaine par jour et c'est saoulant. Moi j'ai fini par raccrocher.
0: Puis alors maintenant, t'as vu, avant, il y avait des numéros un petit peu bizarres, maintenant t'as vu, c'est même des 06, des 07, donc on
2: tout
0: dit
2: à
0: c'est
2: fait.
0: Peut-être. Voilà, donc on s'est fait avoir. Alors,
2: tout à fait.
0: Si tu as entendu notre sénateur de l'Aisne, Pierre-Jean Verzelaine, normalement, depuis mardi, tu devrais en avoir moins. T'as remarqué ça ou pas ?
2: Oui, ça c'est vrai, C'est vrai, parce que j'étais vraiment une bonne dizaine tous les jours.
0: Ah là là là là là là. Qu'est-ce que tu disais
2: Au début, j'attendais, puis je me disais, bon, les pauvres, ils font leur boulot, machin, et puis ça finit par, on en a ras-le-bol, et
0: voilà.
2: On a marre de perdre du temps, surtout que c'est souvent des trucs enregistrés, c'est-à-dire que si on veut dire quelque chose, en fait, non, ils continuent. Donc, c'est très, très curieux, quoi.
0: C'est très curieux.
2: Donc,
0: bon,
2: maintenant, les derniers temps, je raccrochais, voilà, dès que je comprenais d'où venait l'appel, je raccrochais.
0: Ben c'est vrai, et Florence, t'as raison, c'est vrai qu'au début, on était tous un peu patients, un peu souriants, on disait, bon voilà, les pauvres gars, ils bossent et tout, tu vois, et puis après...
2: Bien sûr.
0: C'est vrai qu'au bout d'un moment...
2: Bien sûr.
0: Bon, ben moi, Florence, qu'est-ce que tu vas faire cet après-midi ?
2: Je vais partir vers la mer, vers les Saintes-Maries de la mer.
0: Ah, c'est bien, dis donc, là, c'est très beau là-bas. C'est très, très beau,
2: joli,
0: les Saintes-Maries.
2: C'est très joli.
0: Ah ouais, c'est très beau. Profite bien, ma Florence, merci d'être passée nous voir. Hein.
2: Ça m'a fait très plaisir, Valérie.
0: Bon week-end, à très bientôt. Tu repars évidemment avec ta sélection pour la carte carburant d'une valeur de 200 euros, mes amis. Allez, dans un instant, je vais vous présenter un invité pas banal, parce que j'aime vous présenter des invités pas banaux. Mais d'abord, on va écouter... Ah, ça, cette chanson est pour moi. C'est Escroc. Avec Marine, bien évidemment, sur votre radio ici. À tout de suite, mes petits choubidous.

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1: Voilà, c'était Marine avec Escroc Jingle.
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1: Bon, vous savez qu'ici, je dis toujours la vérité à nos auditeurs. À vous là qui m'écoutez aujourd'hui, là, je suis. Vous savez que je vous dis toujours tout, hein. Je ne vous mens jamais. Alors là, normalement, on devait avoir donc notre invité pas banal de ce samedi. Alors, on a une petite galère de numéro de téléphone. Je pense qu'il ne doit pas être le bon. Alors, en fait, voilà, vous savez que tout le reste de l'année, vous connaissez Nicolas Malabeuf qui est là, qui fait la chronique télé, notre enfant de la télé. Et Nicolas aussi programme les invités. C'est-à-dire que voilà, toute la semaine, je regarde un petit peu l'actu, puis dès que je vois quelqu'un d'intéressant, je dis tiens Nico, essaie de caler cet invité-là. Nicolas est exceptionnel, en deux secondes, il arrive à caler tout le monde parce qu'il est vraiment super mon Nico. Sauf que là, il nous a laissé le numéro de notre invité pas banal, qui doit pas être le bon. Et depuis tout à l'heure, on essaie de rappeler Nico pour dire, bah Nico, il y a une coquille. Alors attends, je vais voir, je vais rappeler Nicolas, j'en ai rien à foutre moi. Rien à foutre qu'ils soient en vacances ou pas en vacances. Non mais évidemment qu'hier soir il est sorti. Et là, ça se trouve, il est même pas encore rentré. Il est peut-être encore au bistrot, là. T'imagines la tête qu'il doit avoir. Je m'en fous, je vais l'appeler. Je vais laisser sonner 100 fois. J'ai rien à faire. Rien à faire. Ça, c'est de la radio en direct. Hein. Rien à foutre, moi. Il y a Laurence qui est là. Il y a une auditrice qui est là. On va prendre Laurence aussi, tiens. Et Isabelle. Isabelle, tu es là, Isabelle ?
4: Oui.
1: Comment vas-tu, Isabelle ?
4: Oh, c'est super. Ah, je suis très contente de vous avoir.
1: Ah bah moi, alors tu me dis-tu, Isabelle, tu me dis-tu, sinon je te raccroche au nez. Ah, moi je te raccroche au nez. Attends, Isabelle, on appelle encore Nicolas Malabeuf, bouge pas une seconde. Hein. Tu vois, ouais, il décroche pas, hein. Je sais pas, où est-ce qu'il traîne encore ce Nicolas ? Bon, on va essayer de savoir un peu où il est d'ici un petit instant. Alors, comment vas-tu toi alors ? Tu nous appelles d'où ?
4: De Courcelles-sur-Mer.
1: Ah, c'est où ?
4: C'est en Normandie, c'est dans le Calvados.
1: Bah oui, j'aime bien le Mongol, comme si c'était évident. Donc, dans le Calvados, c'est bien là-bas, c'est joli ou c'est moche ? T'as le droit de dire que c'est moche.
4: Oh, c'est magnifique, très bien, on est très bien.
1: Ah et là puis, là.
4: On a du beau soleil avec un petit peu d'air et tout, on respire.
1: Ah, très voilà. Très bien. Donc là, c'est un beau coin, ça ressemble à quoi ? Il y a une route ?
4: C'est une station balnéaire, il y a la mer, bien sûr.
1: Il y a des routes. Et toi, genre, t'as une petite maison qui donne pas loin de la mer ?
4: Oui, maison de ce qu'on appelle les petites maisons de pêcheurs dans le temps, on appelait ça
1: comme ça. C'est pas mal ça, dis donc.
4: Ah, c'est génial.
1: Il faudrait que je vienne te voir un jour.
4: Ah bah écoute, voilà. La porte est ouverte.
1: Très bien, je le note. Qu'est-ce que tu vas faire de beau aujourd'hui ?
4: Alors là, j'ai téléphoné parce que j'ai mes petites filles qui sont en vacances, enfin, une grande petite fille.
1: Ouais.
4: Et voilà, parce que j'avais envie de parler jeudi, on les a emmenés à l'abbaye du Mont-Saint-Michel où il y avait un super spectacle colorama.
1: Ah, wow.
4: Et vraiment, c'est magnifique.
1: Oh là là, quelle chance. Comment elles s'appellent tes filles ? Tes petites filles ?
4: Juliette et Eva.
1: Quel âge est là, Juliette ?
4: Juliette, elle va avoir 15 ans.
1: 15 ans, ah oui, elle est grande, Juliette, elle est grande. Et Eva ?
4: Oui, Eva aussi, elle va avoir 17 ans.
1: Oh là là, oui, c'est qu'elles sont que des grandes jolies filles.
4: Oh oui,
1: là.
4: C'est des grandes filles, bien. Oui.
1: Et du coup,
4: c'est toujours mes petites filles.
1: Bah bien sûr, pour la vie, ça sera tes deux petites filles, évidemment. Elles passent l'été avec toi, quelques jours chez toi ?
4: Non, juste, elles sont arrivées mardi, ouais. Et elles repartent demain.
1: Et elles repartent demain, très bien.
4: Ben oui.
1: Et toi, du coup, toi, les vacances, bah, c'est chez toi, en fait, parce que c'est tellement
4: beau. Moi, je suis à la retraite, donc je suis en vacances toute l'année.
1: T'es en vacances toute l'année, il n'y a pas besoin de partir à l'autre bout du monde, en plus. Parce que tu as le rêve, tu ne regardes pas la fenêtre et c'est bon, quoi, tout est réglé.
4: Et voilà. Je ne regarde pas par la fenêtre, je vais directement dans de la mer, et puis voilà.
1: Et puis c'est tout. Hein. Qu'est-ce que tu faisais avant d'être à la retraite ?
4: Alors, on était commerçants avec mon mari à Caen. Voilà, on avait une presse.
1: J'adore les trucs de presse. T'as vu qu'il y a une odeur particulière dans les magasins de presse. Je trouve qu'il y a une odeur.
4: C'est le papier qui sent ou l'encre, je sais pas.
1: Ça, c'est vachement bien, ça. Est-ce que tu lisais les Voici toutes les semaines ?
4: Oh non. Oh enfin, mon mari, il aimait bien.
1: Ah, voilà. Ton mari, il aime bien les cancans. Il aime bien les cancans, ton mari. Moi, j'adore. Moi, j'adore voir les stars en maillot de bain. Comme ça, je me moque un peu. Comme ça, je me dis, tu vois, lui, il est pas si.
4: On est tous
1: ma Isabelle. Bon, bah écoute, je t'embrasse fort. T'embrasse Juliette et Eva, de ma part, s'il te plaît. Sois gentille, d'accord ?
4: Et Willy, il y a une. Elles ont fait un constat et ça les chagrine parce qu'elles. j'adore, ouais. a dit qu'à Fort Boyard, on ne te voit pas beaucoup.
1: Ah, bah c'est parce que peu mais bien. Ça, c'est un peu ma truc.
4: Il voilà, y a la qualité, c'est ça. La qualité.
1: Isabelle, t'as tout compris. La qualité. Peu mais bien. Moi, je fais tout, mais pas beau. Vite. Je fais tout vite. Mais à la fin, on dit, bah, tu vois, ça n'a pas duré longtemps, mais c'était bien. Voilà. Isabelle, je t'embrasse fort. Merci beaucoup. Hein. T'embrasse Juliette,
4: aussi, oui.
1: T'embrasse Juliette et Eva. Elles sont là, elles sont à côté de toi?
4: Juliette est à côté de Mélanie.
1: Ah, bah vas-y, vas-y, passe-moi Juliette, vite, je lui fais un petit bisou. Vas-y, vas-y, passe-moi Juliette.
4: Allô?
1: Juliette?
4: Allô?
1: T'es là, ma Juliette?
4: Oui.
1: C'est toi qui as 15 ans, mon bébé?
4: Oui.
1: Et comment elle est, mamie? Comment elle est, mamie? Elle est sympa ou bof? Vas-y, dis la vérité.
4: Bah, elle est sympa.
1: Tu vas faire quoi aujourd'hui? Tu vas faire quoi cet après-midi?
4: Rien de spécial.
1: Rien de spécial. Tu vas rester sur le téléphone, tu vas scroller.
4: Oui, voilà.
1: Eh ben voilà, vive la jeunesse. Je t'embrasse fort, Juliette. Tu dis à mamie qu'elle repart avec sa sélection pour la carte carburant d'une valeur de 200 euros. Ok ? Passez un bel été, les filles. Je vous embrasse très, très fort.
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2: Allez, partons gaiement vers la deuxième demi-heure de votre grand talk show du week-end en direct partout en France. Nous sommes en direct et oui, ici l'été, c'est pas fermé. Dans un instant, on va parler de la folie, de la guinguette. Tout à l'heure, on a essayé d'avoir notre invité pas banal, programmé par Nicolas Malabeuf. Vous savez, votre enfant de la télé que vous entendez tout le reste de l'année. Et depuis tout à l'heure, on essaie de rappeler Nicolas. Mais alors, il décroche pas. Il n'y a pas moyen. Je ne sais pas où est-ce qu'il... Il doit être dans un bar. Ça, c'est sûr qu'il est dans un bar. Là, ça, c'est sûr qu'il n'y a pas bougé depuis 3-4 jours. Mais alors, quel bar ? Je suis très inquiet, il ne répond pas. En plus, je sais qu'il y a sa maman qui nous écoute tous les week-ends, elle doit être inquiète aussi. Donc, je suis très heureux d'inquiéter toute la famille de Nicolas Malabeuf qui ne décroche pas le sagouin. Allez, en attendant, vous décrochez votre téléphone. 0810 055 056, appelez-nous. C'est la libre antenne du week-end. Vous venez réagir sur ce que vous voulez. On a parlé tout à l'heure du démarchage téléphonique, de la guinguette. Là, on va en parler dans un instant. Et puis dites-moi aussi ce que vous faites tiens, aujourd'hui, si vous partez en vacances ou pas. Voilà, faites ce que vous voulez. Ici, on est ensemble, hein, c'est la famille. 0810 055 056. Mais d'abord, si vous n'avez pas suivi l'actu, pas de panique. L'actu vous suit. Il est temps pour moi de mettre les points sur les i.
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2: Et on commence avec les pompiers qui ont été reçus cette semaine par le ministre de l'Intérieur, Laurent Nunes, afin qu'il entende leurs nombreuses revendications. Laurent Nunes qui leur a répondu, écoutez, avec tous les feux qu'il y a en ce moment, vous n'aurez aucun mal à bien aller vous faire cuire un œuf. Mercredi, la Lune avait rendez-vous avec le Soleil, mais la plus grosse éclipse de l'été n'est pas solaire. C'est celle de Patrick Bruel qui a disparu depuis 2 mois. C'est une éclipse de sa Lune, d'après les masseuses. Prochaine éclipse, mai 2027, celle des Emmanuel Macron. Emmanuel Macron qui est cette semaine en une de Paris Match en jet ski. Ça le change un peu, hein, parce que le reste de l'année, il rame. Et puis lui qui fait sans cesse des vagues, au moins, il peut naviguer dessus. Près de 700 000 contribuables potentiellement concernés par une fuite de données sur le site des impôts. Bon, ça change pas grand-chose en fait. Hein. Quand on voit ce que l'État a fait avec nos impôts, c'est déjà une grosse arnaque. Julien Lepers a fêté cette semaine ses 77 ans. Vu son âge, ça sent bientôt le 4 à la fuite. Oh oui, oh oui, oh oui, oh oui, oh oui, oh oui. Bon anniversaire également à Sylvie Vartan qui, après avoir fait ses adieux, a finalement annoncé qu'elle allait remonter sur scène pour, je cite, « prolonger ses moments de partage » qu'on appelle aussi « payer ses impôts ». Pardon, mais là, Sylvie Vartan, elle a vu son lifting, là, c'est Sylvie Vartendue. Hein. Avec la canicule à Paris, l'eau froide n'est plus aussi froide, elle est à 31 degrés. Mais que les Parisiens se rassurent, hein, l'eau du robinet n'est plus aussi froide, mais elle est toujours aussi crade. Finalement, cette eau du robinet finit par être à l'image des Parisiens, imbuvable. L'aventurier McCorn recommande aux Parisiens de plutôt boire leur pisse. Dans le Finistère, 3 aides-soignantes d'un EHPAD jugées pour avoir forcé une retraitée à faire une course de fauteuil roulant. Il n'a pas l'air ouf, hein, le nouveau Fast and Furious. Pardon, Flac, mais pas Furious. Sinon, dans les pas de la course, a été remporté par le champion français Alain Prostat. Devant Ayrton Senna et Michael Schumacher, le vrai lui. Hein. Enfin, le saviez-vous, l'hymne national espagnol n'a pas de mots. Bah, presque comme dans les chansons de Jules. Là, il y a des mots, mais pas un de correct. Allez, heureusement, dans 138 jours, c'est fini 2026. Allez, donc, ouais. Hey. Une course de fauteuil roulant dans un EHPAD. Ah, mais ça, c'est extraordinaire.
3: Voilà, ben oui, oh, ben pourquoi, eh ben pourquoi pas, eh ben pourquoi pas.
2: Allez, mes amis, c'était le récap de l'actu, voilà. On a résumé brièvement. Alors, écoutez, si là, vous n'avez pas le moral, ça peut arriver, on a le droit d'avoir des petits coups de mou. Eh ben, dans un instant, je vais vous donner un truc, alors là, ça va repartir. Alors, en 2 secondes, quand je vais te le dire, quand je vais te dire à toi, tu vas me faire palababababala, et tu verras que tu vas retrouver le moral. Allez, regarde, là, ça va pas bien. Là, t'es pas bien,
0: si.
2: T'as le coup de mou, t'as le coup de mou,
0: t'as le coup de mou,
2: à toi, palababababala. Et voilà, ça va beaucoup mieux. On est la seule radio au monde avec un jingle et ça va beaucoup mieux. Vous aimez George Harrison, et bah tant mieux parce qu'il est là avec My Sweet Lord. Et juste après, c'est vous que je veux entendre, hein. 0810 055 056. Nous allons parler des guinguettes. On danse sur du George Harrison dans les guinguettes? Ouais. Ah oui, il y a Mathilde qui a posé son éventail 2 secondes pour me dire ouais. Bah écoutons George Harrison. Alors à tout de suite, mes amis, à tout de suite sur votre radio ici. Ouais.

0: Lawrence. C'était beau ça. C'était George Harrison sur votre radio ici.
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0: Allez, les 12h39, nous sommes en direct. Ouvrons notre nouveau dossier. Bonjour Nina.
3: Bonjour Willy.
0: Bienvenue ma chère Nina. Vous êtes la propriétaire de la guinguette La Belle Roulotte. Alors elle se situe où cette guinguette ma chère Nina?
3: À Rayac, sur la commune de Mazeyrat-l'Allier.
0: À Mazeyrat-l'Allier, oh là là là là. Bon, alors, dit-on, alors elle est comment cette guinguette? Alors, allez-y, faites-moi la vente. Elle est comment? On y trouve quoi? Est-ce qu'elle est jolie? Est-ce qu'elle est moche? Est-ce que c'est bon? Alors, qu'est-ce qu'il y a?
3: Qu'est-ce qu'il y a? Il y a deux roulottes.
0: Des roulottes.
3: Il y a des hamacs. Il y a une tente raïma, c'est une tente traditionnelle berbère.
0: Ouais.
3: On travaille avec des producteurs locaux, notre jardin.
0: Oh là là.
3: Avec une cuisine intuitive.
0: Ah, attends, Nina, c'est quoi la cuisine intuitive?
3: La cuisine intuitive, oui. C'est-à-dire qu'on se réveille, on va récupérer ce qu'on a sous la main.
0: Ah, d'accord. Voilà. C'est comme quand moi, je me réveille dans Carrefour, hop, je prends des babybel, des gnocchis à poêler. C'est pareil.
3: Pas du tout. Non, on est avec Carrefour.
0: Donc, c'est ce qu'il y a dans le jardin. Voilà, c'est selon l'arrivage du jour, on va dire. Alors,
3: tout à fait.
0: Alors, dites-moi, Nina, il paraît que... Voilà, Nina, écoutez-moi bien. Est-ce que vous pouvez me donner une définition du mot guinguette? Parce que Nina, elle est colère. Je vous ai lu, ma chère Nina. Il paraît que vous n'aimez pas parce qu'on emploie le mot guinguette un peu n'importe comment. Nina, elle est colère. Et quand elle est colère, ça gueule, ma Nina. Alors, c'est quoi une vraie guinguette?
3: Une guinguette, ça a été créé vers Paris, au bord de la Seine. Et guinguette, ça vient du mot guincher, qui veut dire danser.
0: Ouais.
3: Du coup, c'est un espace au bord de la rivière pour se retrouver, voir et danser.
0: Voilà.
3: Voilà.
0: Et vous, ce que vous...
3: de convivialité.
0: Voilà. Et vous, ce que vous n'aimez pas, c'est que y en a qui se disent guinguette alors que c'est pas une guinguette, quoi. Du coup.
3: Non, j'ai pas dit. J'ai pas dit que je n'aimais pas. J'ai dit que c'était devenu un mot marketing.
0: Voilà. Ah, voilà. Ça veut dire.
3: Et que du coup, un restaurant pouvait s'appeler la guinguette, bar pouvait s'appeler guinguette et que tout. Voilà. Et que. Quand je me suis montée il y a 5 ans, chez nous, personne connaissait le mot guinguette. Ouais. Et que là, depuis, c'est devenu un effet de mode. La preuve,
0: les
3: journalistes nous appellent.
0: Ah bah voilà,
3: pour parler des guinguettes.
0: Eh bah voilà. Mais
3: voilà.
0: Pour rebondir sur ce que vous venez de dire, ma chère Nina, quand vous êtes installée il y a 5 ans, là, à Mazeyrat-l'Allier, comment vous avez été accueillie?
3: Mazeyrat-l'Allier.
0: Comment est-ce que les gens vous ont regardé? Ils vous ont dit, qu'est-ce qu'elle vient faire, celle-là? C'est ça, non?
3: Alors moi déjà je suis originaire de là-bas, mais oui effectivement ça a été un peu compliqué dans les débuts, oui.
0: Ah ouais? Parce qu'ils connaissaient pas le concept.
3: Oui.
0: Ouais. Et alors maintenant?
3: Ça va.
0: Oula. Oh Nina, pas plus que ça, si.
3: Si ça va.
0: Ah bon ben voilà, ça va. Bon ben Nina.

0: Là, ça va. Bah, faut le dire quand ça va. Parce que ça reste quoi? C'est un peu fragile comme modèle économique. Je veux dire, voilà, parce que vous êtes un petit peu dépendant de pas mal de choses, quoi, de la météo, tout ça, quoi.
1: Bah, cette année, c'est compliqué.
0: Ouais.
1: Mais ça a été compliqué pour tous les restaurateurs de France, je crois.
0: Ouais.
1: Le gasoil est cher, les Français n'ont plus d'argent, la canicule.
0: Ouais.
1: Donc oui, ça peut être compliqué, oui.
0: Ça peut être compliqué. Et quand on monte une guinguette, parce que j'ai lu par exemple qu'il fallait quoi? Il faut 15 000 euros pour démarrer. Mais du coup, tout le monde peut monter sa guinguette ou faut... Ah, Nina, j'aime bien Nina parce que je sens qu'à tout moment, elle peut s'énerver. Nina, alors...
1: Je suis très calme.
0: Non, je vois ça, je vois ça. Je vous taquine un peu, Nina. Mais c'est quoi? Vous dites quoi? Que tout le monde peut monter sa guinguette ou non? C'est quoi les qualités pour monter une guinguette, ma chère Nina? Quelles sont vos qualités, Nina? Allez-y, dites-moi.
1: Pour monter sa guinguette, ouais. Bah, comme il disait, sur les journaux, il faut son permis d'exploitation, il faut passer la HACCP.
0: Ouais.
1: Mais surtout, il faut avoir des autorisations au niveau des mairies.
0: Ouais.
1: Il faut bien s'entendre avec ses voisins, il faut être commerçant.
0: Ouais.
1: Le métier de restaurateur, c'est pas un métier facile.
0: Bah non.
1: Barman encore moins, il y en a beaucoup qui pensent que c'est rigolo de servir des verres, mais non, c'est pas forcément facile.
0: Non, c'est plus rigolo de les boire.
1: C'est beaucoup de travail.
0: Que de les servir.
1: Tout à fait.
0: J'ai bien compris.
1: Tout à fait.
0: Mais là, parce que quand on imagine les guinguettes, voilà, effectivement, on imagine la bonne ambiance, la fête, les rencontres.
1: Non, c'est génial.
0: Les rencontres, voilà.
1: C'est ça.
0: Voilà, c'est ça. Hein.
1: Oui.
0: Mais il y a aussi forcément, bah voilà, comme dans tous les métiers, de moins bon côté. C'est normal.
1: Je crois que vous travaillez beaucoup.
0: Voilà, vous travaillez beaucoup, surtout l'été, j'imagine. Parce que le reste de l'année, vous avez quoi? Vous avez un resto en dur, j'allais dire, en vrai?
1: Non, je suis saisonnière.
0: Ah, saisonnière, très bien. Je crois qu'il y a des concerts tous les samedis. Ce soir, il y a qui, par exemple, chez vous?
1: Canta Ferra. C'est un groupe de Clermont-Ferrand qui reprend des classiques de musique traditionnelle grecque, portugaise et d'autres
0: très bien.
1: Pays.
0: Très bien, Manina. Donc on vient, on peut venir.
1: Voilà,
0: alors.
1: N'hésitez pas à venir. Bien
0: voilà,
1: sûr.
0: On vient. Et puis
1: après
0: l'orage, il y aura quoi à grignoter? On mange quoi alors aussi ce soir, la belle roulotte?
1: Pour les soirs de concert, on fait des menus uniques avec tagine végétarien, tagine viande.
0: Ah oui, tagine, c'est bien de la région, ça, c'est bien, Manina.
1: Dans merci. L'histoire de la France complètement. Oui.
0: Bah voilà, évidemment, Manina. Merci beaucoup. Hein. Donc propriétaire de la guinguette, donc qui s'appelle la Belle Roulotte à Mazeyrat d'Allier. Voilà, c'est en Haute-Loire. Hein. Voilà, donc la guinguette qui est à la mode, mais vraiment. Mais attention, parce que Nina, attention, faut pas la chauffer. Tout le monde n'aime pas une guinguette. Hein. Donc vraiment, les vraies guinguettes, surveillez-les parce que il y en a partout. Mais bon, voilà. Et puis effectivement, allez-y pour l'ambiance surtout. Merci infiniment, ma chère Nina. Ben, bonne soirée ce soir donc avec votre concert. Merci, merci. Bon.
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0: Attends. Je vais rappeler Nicolas. Je vais rappeler Nicolas parce que il m'énerve. Je vais lui dire qu'il m'énerve. Je vais lui dire qu'il m'énerve parce que moi, c'est comme ça. Moi, j'aime bien les gens, mais quand ça m'énerve, ça m'énerve. Et il a redisparu. Parce qu'on l'a eu. On l'a eu. Il s'est platement excusé. Ça y est. Nico!
4: Coucou, Willy.
0: T'es où, toi, Nicolas? Tu es où, toi?
4: Ah non, mais ma mère a bondi dans ma chambre. Willy, essaie de t'appeler. Il y a tout le monde qui m'appelle.
0: Eh, mon chéri, t'es en direct, là, hein? Dis donc.
4: À tous les auditeurs.
0: Ouais. Okay. Ne fais pas le malin, toi. C'est quoi le faux numéro que tu nous as donné?
4: Déjà. Je me suis trompé de numéro.
0: Oui.
4: Je suis réalisé.
0: Et tu étais où?
4: Excuse.
0: T'es rentré à quelle heure hier soir? Ce matin, t'es rentré à quelle heure?
4: En tout cas, il faisait jour.
0: Voilà, il faisait jour. Bah, ouais. T'es censé revenir quand, l'antenne, toi, normalement? T'es là quand?
4: Dans pile de semaines.
0: Et bah, tu reviens plus. Tu reviens plus, mon chéri.
4: Ah,
0: d'accord? Voilà. Dis au revoir aux auditeurs. Dis au revoir aux auditeurs, parce qu'apparemment, Ilyes ne répond toujours pas. Voilà, en fait, notre invité pas banal ne répond toujours pas. Tu ne reviens plus, Nicolas. Au revoir. Au revoir, mon Nico. Au revoir. Tes vacances sont prolongées. Au revoir, Nico. Au revoir. Il m'énerve. Voyez, bah, ça, il m'énerve. Donc, on n'a pas notre invité pas banal. Il décroche pas. Bah oui, bah évidemment. Bah évidemment, en plus il est à l'étranger, on lui dit qu'on l'appelle à midi 20, bah voilà. Hein. Ah bah ça c'est la faute de Nicolas, Nicolas Malabeuf, donc vous ne retrouverez plus jamais sur cette antenne. Qui est là du coup? On a un auditeur? Lauriane, ça va Lauriane?
5: Bah oui, ça va, merci, oui.
0: Oh, comment vas-tu ma Lauriane, tu nous appelles d'où?
5: D'Aix-en-Provence.
0: Oh, c'est pas vrai, bah tu sais que j'y suis le week-end prochain, Aix.
5: Ah ouais, moi j'y serais pas, je serais partie.
0: Bah parce que
5: dommage. Hein.
0: Tu m'évites, c'est ça, tu veux pas me voir. Hein.
5: Ah, absolument pas. D'ailleurs, tu vois, j'appelle, donc c'est bien que je veux te parler.
0: Ah, bah c'est bien. Mais tu habites à Aix-en-Provence ou t'étais en vacances à Aix?
5: Non, j'habite.
0: Tu habites à Aix. Et là, tu pars en vacances maintenant?
5: Non, la semaine prochaine.
0: Enfin, maintenant. Voilà, oui, je veux dire, la semaine prochaine, donc tu vas aller en Corse. Très bien. Ouais. Toi, tu voulais réagir sur les guinguettes, ma petite chérie?
5: Oui, je veux bien réagir parce que je trouve que ça se démocratise, ça redevient bien la mode et c'est un concept tout à fait sympa.
0: Ouais.
5: On peut boire un verre avec des amis. Dans une ambiance très conviviale et, on va dire, très basique, mais d'un côté, on revient vraiment aux essentiels de passer du temps avec des amis, avec de la bonne musique, bonne bière, danser, manger.
0: Voilà.
5: En vraie vie, quoi.
0: T'en as une à nous conseiller du côté d'Aix-en-Provence?
5: Il y en a plusieurs.
0: Il y en a plusieurs.
5: J'en ai pas une en particulier.
0: D'accord. Donc, t'aimes bien y aller. Toi, c'est ton truc, c'est d'aller aux guinguettes. À la guinguette.
5: Ouais. Avec des amis, rejoindre des amis, faire des rencontres aussi, hein.
0: Lauriane,
5: pour les célibataires. Ce n'est pas mon cas, attention.
0: Lauriane, tu ne me mens pas. Est-ce que des fois, même si t'es en couple, est-ce que parfois il y a eu bisous avec quelqu'un d'autre?
5: Non. Par contre, on regarde. Bon, ben.
0: Ah, t'es une matheuse. Lauriane, elle mate. Voilà, ça c'est bien.
5: Mais
0: ça.
5: Comme tout le monde, attends. Bah,
0: évidemment, c'est pas parce qu'on est en couple qu'on est aveugle. Je suis désolée, voilà.
5: Voilà.
0: Bon, bah Lauriane, bravo. Merci infiniment de ta franchise. On embrasse ton chéri. Il s'appelle comment ton chéri, Lauriane?
5: Nicolas.
0: Eh ben, on embrasse Nicolas, qui devrait être très prudent. Parce qu'à tout moment, Lauriane, dans une guinguette, je t'embrasse fort. Passe de bonnes vacances en Corse. Tu vas où exactement en Corse?
5: Du côté d'Ajaccio.
0: Bah, profite bien de 15 jours là-bas, ça va être magnifique. Merci beaucoup, Lauriane, de ta fidélité. Merci d'être passé nous voir.
5: Merci à toi.
0: Est-ce que tu veux me dire un petit compliment avant de partir?
5: Écoute, continue de nous parler de plein de choses différentes, d'avoir le sourire toujours quand tu
0: toujours,
5: parles, de nous faire rire. Voilà, c'est ça l'essentiel.
0: Eh ben, merci, Lauriane. Repasse quand tu veux pour me dire ça. Je t'embrasse fort. Merci infiniment. Tu repars évidemment avec ta sélection pour la carte carburant d'une valeur de 200 euros. Le tirage, ça sera demain, à peu près dans ces eaux-là. Voilà. Allez, si vous aimez Julien Lib, il est là avec Autrement. Autrement, Julien Lib, j'ai pas. Donc, ça sera Julien Lib. Et puis c'est tout. Merci d'être sur votre radio ici. À tout de suite, mes amis. Je vous aime, sachez-le. Je suis

0: bah si seulement. Bah oui, bah c'est comme ça. C'était Julien Lib avec Autrement. Mes amis, si vous êtes fumeur, je vous laisse en griller une petite dernière. C'est la dernière. Ok ? Et je vous retrouve juste après ça.
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1: De retour ici, c'est Willy vient déjeuner chez vous en direct tout cet été. Hein, la pause fraîcheur du week-end, elle est là. Les samedis et dimanches entre midi et 13h. Alors vite, comme ce sont les 5 dernières minutes, terminons cette émission par une bonne initiative, une belle idée. Bonjour Arthur Chambriard.
2: Bonjour.
1: Bienvenue ici, mon cher Arthur. Alors, vous êtes de Clermont-Ferrand. Bah, décidément, aujourd'hui, là, Clermont-Ferrand, en fait. Clermont-Ferrand, et vous êtes le cofondateur de l'application Kaio. K-A-I-H-O.
2: Oui, hein,
1: c'est ça? Ça se prononce comme ça? J'ai bien prononcé? Kaio.
2: Oui, c'est ça.
1: Voilà. Donc, cette application, elle aide, mais elle aide qui à quoi, alors, mon cher Arthur?
2: En fait, c'est une application qui aide les fumeurs à se libérer du tabac.
1: Aïe, aïe, aïe. Voilà. Vous l'avez créé avec qui cette application? Je crois que c'est quelqu'un que vous suiviez sur les réseaux sociaux et puis c'est comme ça qu'il y a une connexion qui a été faite.
2: Voilà, donc en fait j'ai cofondé cette application avec Vincent Pellomaille qui est le coach numéro 1 anti-tabac en France.
1: Okay.
2: Et donc on est rentrés en contact tous les deux et on a décidé de monter cette application tous les deux.
1: Voilà, donc Vincent Pellomaille qui est le président de l'association Respire Libre. Voilà.
2: Et donc voilà, vous avez.
1: Voilà. Et donc vous avez
2: c'est
1: une idée.
2: C'est une association qui. Pardon.
1: Allez-y. C'est une association qui.
2: C'est une association qui accompagne les fumeurs à se libérer du tabac de manière gratuite sous forme d'accompagnement plusieurs fois dans l'année.
1: Voilà. Et donc elle fonctionne comment alors votre appli à vous? Donc c'est une application de sevrage tabagique. Elle fonctionne comment alors?
2: Et ben en fait, à partir du moment où vous pensez à arrêter de fumer, vous pouvez installer notre application.
1: Ouais.
2: Et puis vous retrouverez à l'intérieur plus de 180 vidéos de Vincent qui vont vous aider à déconstruire votre addiction au tabac et qui vont vous accompagner tout au long de votre process pour écraser votre dernière cigarette.
1: Voilà, Kaio qui signifie libération en japonais apparemment, hein, c'est ça?
2: Tout à fait.
1: Voilà. Donc l'idée de l'appli, donc c'est aussi de comprendre pourquoi on est addict, comment on est addict.
2: Exactement, c'est là toute la méthode de Vincent, c'est-à-dire qu'à travers les vidéos, vous allez en fait comprendre les mécanismes de l'addiction, parce que nous, ce qu'on sait, c'est que on se libère pas du tabac uniquement par la volonté, mais on s'en libère en comprenant son addiction en fait.
1: Oh là là là là là là là là. Vous nous expliquez aussi, vous nous aidez aussi au moment difficile, parce que c'est dur
2: Oui, tout à fait. En fait, dans l'application, vous allez retrouver 6 modules au total. Et il y en a un qui est spécialement dédié au moment où vous avez une envie. Vous sentez que vous avez envie d'allumer une cigarette. Vous pouvez lancer l'application. Et il y a un module qui est dédié vraiment à ce moment-là où vous mettez la situation dans laquelle vous êtes. Par exemple, que vous êtes stressé, que vous vous ennuyez, que vous êtes en soirée. En fonction de la situation dans laquelle vous êtes, vous allez avoir une petite vidéo conseil de Vincent, un mantra de Vincent. Et vous allez retrouver aussi quelques activités qui vont vous permettre de laisser passer cette envie et de vous occuper pendant cette envie.
1: Sinon, dès qu'on a envie de fumer, tac, on va sur l'appli, vous mettez une photo de Michel Houellebecq et franchement, on arrête. Là, tu dis, non, j'ai plus
2: c'est
1: envie.
2: Vrai que ça pourrait marcher.
1: Ah, faut l'essayer, Arthur. Tu vois, si t'as besoin d'aide, tu me demandes. C'est quoi le plus dur, là, quand on veut arrêter la cigarette, justement, Arthur? Il y a beaucoup de choses dures, je suppose, mais c'est quoi le plus dur?
2: Le plus dur, c'est vraiment de pas se sentir coupable, parce que c'est vrai que c'est quelque chose que les gens ont tendance à faire, mais en fait, nous, ce qu'on explique à travers les vidéos dans l'application, c'est que c'est pas du tout de la faute du fumeur, c'est la faute de votre cerveau qui...
1: Exactement.
2: C'est lui qui vous génère le manque, en fait. Donc voilà, c'est aussi pour ça que l'application est là, c'est vraiment pour aider à comprendre tous ces mécanismes-là et se libérer du tabac en toute sérénité.
1: Bon, et vous fumez, Arthur?
2: Alors non, moi, j'ai pas été fumeur, mais j'ai des fumeurs dans ma famille.
1: Ouais, et alors? Alors, ils ont pas téléchargé l'appli?
2: Ils ont téléchargé l'appli, mais c'est un chemin en cours.
1: Ouais, c'est un chemin.
2: Exactement.
1: Parce que là, l'appli, elle est toute récente, hein.
2: L'application, on l'a lancée début juin.
1: Voilà,
2: c'est
1: début
2: ça.
1: Juin. Là, c'est quoi les premiers retours que vous avez? Est-ce qu'il y a déjà des gens qui ont commencé au moins à réduire la cigarette?
2: Oui, bien sûr. Ouais. On approche des 6000 inscrits sur l'application.
1: Très bien.
2: Et on a déjà la moitié, en fait, des gens qui sont inscrits sur l'application n'ont pas encore arrêté de fumer.
1: Ouais.
2: Donc, ils sont encore dans le process de regarder les vidéos, de comprendre leur addiction.
1: Bon.
2: Et l'autre moitié des gens ont déjà arrêté.
1: Ah, déjà? Voilà. Donc, c'est-à-dire qu'en 2 mois, on peut arrêter de fumer?
2: Alors, on peut ne plus fumer, effectivement, après le mécanisme de l'addiction
1: prend plus de temps
2: à passer.
1: Voilà, exactement. L'appli, elle s'appelle donc Kaio, K-A-I-H-O. Hein, voilà.
2: C'est ça.
1: Voilà, elle est gratuite, elle est payante. Comment ça coûte? Combien c'est?
2: Alors, elle est disponible sur iOS et sur Android.
1: Oui.
2: Et elle est gratuite, donc vous avez accès à toute l'application gratuite, à une grosse partie de l'application gratuitement. Et après, vous avez un abonnement pour avoir vraiment, pour débloquer vraiment la totalité de l'application.
1: Ah bah dis donc, c'est vachement bien. Bah bravo Arthur. Hein, voilà, donc ça s'appelle Caillot. Donc l'application qui vous aide à cesser de fumer. Qui fume dans la régie? Dylan, au standard, tu fumes? Non, il me dit non, non. Iki, tu fumes, mon bébé? Tu fumes pas? Il me dit, je sais pas. Bon, il sait plus. Il sait plus s'il fume. Et notre réalisatrice Mathilde? Ah, elle a arrêté il y a 7 ans, Mathilde. Bravo, plus envie, t'es plus retombée. Aucune envie, juste la volonté. Ah bah, bravo. Et un peu de cigarette électronique. Et bah bravo mes amis. Et merci Arthur Chambrière, donc voilà, le cofondateur de l'application Caillot, K-A-I-H-O, donc l'appli d'aide au sevrage tabagique.
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1: Est-ce que Frédéric est là? Est-ce que Frédéric...
4: Oui, Frédéric ne fume pas non plus,
1: c'est ça?
4: Non plus, non plus, exactement.
1: Frédéric n'a aucun...
4: Je vais le proposer, cette appli, à des collègues, parce que c'est vrai que j'ai du mal à supporter l'odeur de
1: cigarette. Quand on est ne fumeur, c'est compliqué. Hein. Tu voulais réagir sur quoi, mon petit choubidou?
4: Non,
1: rien.
4: C'était un petit coucou.
1: Oui.
4: On a vu les clips en famille.
1: Ah, alors, c'est bien. Est-ce que tu as mis des lunettes? Tu as mis des lunettes ou tu ne vois plus rien maintenant? C'est bien.
4: Non, on a mis les lunettes. On a tous mis les lunettes.
1: Très bien. Et alors, c'était joli. C'était joli.
4: Très important.
1: C'était joli.
4: Ouais, c'était magnifique. C'était à voir. Non, c'était très joli.
1: Oui, ça a passé vite. Moi, je trouve que ça a passé vite. Mais alors, il y a un moment donné. Ça a passé trop vite, tu vois. Il y a eu un moment donné, tu vois, à Paris, pendant l'éclipse. J'étais avec Mathilde, la réalisatrice, entre autres. T'as vu, à un moment donné, il n'y a plus un mot. T'as vu, c'était hyper calme. T'étais où, toi?
4: Oui, c'est vrai. Hein, on était sur la plage, On était sur la plage, et du côté de la Grande Motte.
1: Ouais.
4: Et du coup, plus un bruit à un moment donné.
1: Ah, voilà. Même dans Paris, à un moment donné, il n'y avait plus un bruit. C'était assez étonnant, ce qui n'arrive jamais dans cette capitale.
4: Ah, oui. Même Mathilde ne disait rien.
1: Ouais. Même Mathilde disait rien. Et ça, je peux te dire que ça m'a reposé. C'est pour ça qu'il faudrait qu'il y ait plus d'éclipses. Frédéric, je t'embrasse très fort. Merci beaucoup d'être passé nous voir. Je t'embrasse fort. Merci pour ta gentillesse.
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6: Est-ce que ce serait pas la plus belle chanson du monde, ça?

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1: 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Si je devais garder qu'une chanson à écouter en boucle sur une île déserte, ce serait celle-là. Tout est dit dans cette chanson.

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2: Bonjour et bienvenue dans votre magazine Ma France, par ICI, les économies. Vous connaissez notre objectif, hein, chaque semaine, vous redonner du pouvoir d'achat. Alors aujourd'hui, on va s'intéresser à nos logements, colocation, sous-location, échange, habitat participatif, autant de solutions collaboratives pour dépenser moins ou gagner plus. Et on va tout vous dire avec notre invité. Bonjour Corinne Joly.
3: Bonjour.
2: Vous êtes présidente de PAP, particulier à particulier. Je vous propose pour commencer de répondre à cette question d'une auditrice.
4: Bonjour, c'est Juliette de Nanterre. J'ai entendu dire que vous alliez faire une émission sur le logement collaboratif et justement je me pose des questions pour ma maman qui devient dépendante. Savoir si c'était une bonne solution dans une société qui devient un peu individualiste. Est-ce que ça marche vraiment, surtout la collaboration entre personnes âgées et par exemple étudiants? Est-ce qu'il y a vraiment un avenir pour ce genre de logement quand on veut éviter les structures collectives comme les EHPAD? Merci beaucoup.
2: Question quasiment philosophique, hein, Corinne Joly, est-ce que dans cette société, effectivement, pour le moins très individualiste, il y a encore la place pour du collaboratif? Est-ce que c'est une solution concrète à la fin?
3: Alors oui, malgré tout, les difficultés financières et les difficultés à se loger que rencontrent notamment beaucoup de jeunes aujourd'hui font que le collaboratif n'a jamais autant existé. C'est-à-dire que l'entraide est devenue une nécessité sur le sujet du logement. Et en l'occurrence, la colocation intergénérationnelle est une solution qu'utilise un certain nombre de personnes âgées. Tout d'abord parce qu'elles le peuvent, quand on a un appartement qui était auparavant un appartement familial et que maintenant on est seul dedans, on peut se sentir un peu seul justement, on peut se dire que c'est quand même un peu grand pour soi et en même temps on n'a pas envie de partir parce que c'était le logement familial. Donc on en a un certain nombre qui effectivement les mettent à disposition de personnes plus jeunes. La limite, j'ai envie de dire, c'est un peu l'état de santé de la personne. C'est-à-dire que si on est dans une situation où on envisage l'EHPAD, on peut pas attendre d'un jeune qui fait des études, qui a peut-être un travail, qui a une vie sociale, qu'il remplace le personnel professionnel d'un EHPAD. Donc la plupart des personnes âgées qui font ça sont quand même des personnes qui restent autonomes. Ça ne peut pas remplacer un soutien, disons, médicalisé.
2: Bien sûr. Est-ce que vous constatez, Corinne Joly, un essor des solutions de logement collaboratif au sens large ?
3: Oui, il y en a. Alors, il y en a beaucoup déjà. Rien que la quantité de solutions collaboratives a énormément augmenté. La plus répandue, très clairement, qui est aujourd'hui complètement banalisée, c'est la colocation.
2: Ouais.
3: Mais c'est vrai qu'auparavant, c'était plus rare, mais ça a explosé depuis les années 2000, notamment chez les étudiants, mais pas que, parce que ça répond là pour le coup à une problématique très simple de budget, puisqu'on va pouvoir quand même réduire le coût du logement, mais aussi le coût de tous les abonnements qui vont avec le logement, l'abonnement internet, etc. Donc on va partager les frais. Ça, c'est aujourd'hui vraiment une solution plébiscitée par les étudiants ou les jeunes travailleurs. Et puis il y a toutes les autres solutions. Là, on a parlé de la colocation, mais dans sa version intergénérationnelle. Il y a aussi la sous-location pour faire un petit peu de location touristique quand on est absent. Et puis d'autres solutions d'habitat participatif, etc. Donc leur nombre a augmenté. Et certaines aujourd'hui sont vraiment très répandues. La colocation, c'est vraiment quelque chose que la plupart des étudiants envisagent au moins.
2: À vous qui nous écoutez, ce qui est super, c'est qu'on va parler justement de toutes ces solutions dans cette émission aujourd'hui, tout ce qui se passe au niveau du collaboratif pour le logement, avec à la fin cet enjeu du pouvoir d'achat, effectivement, mais aussi du partage, de l'entraide, hein, vous le disiez, Corinne Joly. Qui sont les principaux profils concernés aujourd'hui par ces nouvelles solutions? Vous avez parlé des jeunes, des étudiants, mais pas que en fait, c'est devenu intergénérationnel?
3: Alors, ça s'est effectivement répandu. Les jeunes sont quand même les plus concernés. Donc, il y a les étudiants avec la colocation et les jeunes travailleurs. C'est quand même la population qui est le plus confrontée, qui a aujourd'hui le plus de difficultés à se loger, même s'ils ne sont pas les seuls. Et après, on va retrouver, alors, selon aussi les modes de collaboration d'autres catégories. Bon, par exemple, les familles, on peut les retrouver sur les questions d'échange de logement. Parce que justement, une famille, elle a une maison, potentiellement dans une zone touristique. Et donc, pour réduire son budget vacances, elle peut opter pour l'échange. Et donc là, on va vraiment plutôt être sur des familles parce que ça demande quand même plutôt d'être propriétaire de son logement. On va retrouver aussi des personnes qui sont en situation de transition, je pense notamment aux divorcés. L'explosion des divorces crée aussi énormément de problèmes sur le logement. Souvent, quand on divorce, on a des difficultés, chacun les deux conjoints vont avoir des difficultés à se loger. Certains, du coup, à ce moment-là, en plus, craignent la solitude et donc peuvent opter pour des solutions type colocation, voilà, avec personne de leur âge. Et puis, il y a les seniors, là, parce que eux ont des logements plus grands et peuvent aussi souffrir de solitude.
2: Et c'est vrai qu'il y a des résidences hein, pour familles monoparentales, vous avez raison, pour partager un peu le quotidien tout en ayant son petit nid. Corinne Joly, est-ce qu'on a le droit de sous-louer son logement ? Dans quel cas est-ce que c'est interdit ? Autorisé. Alors, sous-louer son logement, par exemple, on part ou on a la possibilité de le laisser plusieurs mois, ou alors un espace de son logement.
3: Alors, quand on est locataire de son logement, pour le sous-louer, la règle est simple, il faut impérativement avoir l'accord du propriétaire. C'est-à-dire que par défaut, si vous n'en avez jamais parlé avec votre propriétaire et si ce n'est pas précisé dans le contrat, c'est interdit. Il faut un accord et il faut un accord écrit.
2: Un mail, ça suffit, un échange de mail ?
3: Or, c'est mieux si vous l'avez un peu plus formalisé, notamment par un avenant au contrat. Ouais. C'est un peu plus solide juridiquement. Mais voilà, il vous faut un accord écrit, ça okay. C'est extrêmement important. Et puis, il y a une autre règle qu'on oublie souvent, c'est que normalement, vous ne devez pas sous-louer plus cher que ce que vous louez. Ça, c'est hyper important. Mais il y a une exception dont je voudrais parler parce qu'elle est importante, c'est justement la colocation intergénérationnelle. Si vous êtes une personne âgée et que vous voulez proposer votre logement à un jeune de moins de 30 ans contre une contribution modeste, alors votre propriétaire ne peut pas refuser. Donc là, pour le coup, vous avez le droit, vous devez l'informer, mais il ne peut pas refuser. Et vous avez même le droit, si vous êtes dans le parc social, c'est-à-dire en HLM, c'est autorisé aussi, alors que normalement, en parc social, la sous-location est interdite.
2: Ça, c'est très intéressant à savoir. Et dans quelques minutes, on va recevoir la fondatrice d'un opérateur de colocation intergénérationnelle pour tout vous expliquer, justement. L'entreprise s'appelle Colette. Donc, sinon, on peut sous-louer à condition d'avoir l'accord de son propriétaire. Est-ce qu'il y a des vigilances, des bonnes pratiques à avoir pour que ça se passe bien? Corinne Joly, vous êtes présidente de PAP, donc on a la bonne personne là.
3: Alors, il y a plusieurs cas déjà dans la sous-location. Il y a la sous-location partielle du logement, c'est-à-dire que vous êtes encore là. Donc, quelque part, vous allez vous mettre en colocation avec quelqu'un. Où là, du coup, on va dire que c'est les règles de la colocation qui s'appliquent. Il faut organiser cette vie commune. Et puis, il y a la sous-location en votre absence, qui est le cas le plus fréquent, et notamment la location court terme. Donc là, on est en fait dans la législation de la location touristique. Il faut vérifier les autorisations requises par la ville. Certaines villes imposent des déclarations. Et puis, il y a des limites en termes de nombre de nuits selon les communes. Certaines autorisent jusqu'à 120 nuits maximum, bon, ce qui est quand même assez large, hein, ça fait 4 mois. Et certaines sont un peu plus strictes maintenant, 90. Donc, il faut vérifier dans votre commune les règles locales. Évidemment, impérativement faire un contrat, parce que c'est quand même un acte juridique, prévient le propriétaire. Voilà, ce sont des règles un peu de base, sinon ça se passe normalement.
2: Oui, et c'est quand même un bon plan pour, par exemple, un petit revenu d'appoint, parce que c'est vrai que dans certains cas, alors on peut avoir une chambre libre pendant un certain temps, ou tout simplement on va s'absenter, comme je disais tout à l'heure, et là on peut quand même avoir accès à un petit budget supplémentaire finalement, ça reste intéressant quoi.
3: Alors c'est très clairement un complément de revenu qui permet en gros que le logement soit quand même utilisé quand vous-même ne l'utilisez pas. Et puis dans certains cas, c'est aussi une façon de ne pas perdre son logement. Je pense notamment à des étudiants qui par exemple doivent aller faire un stage. Il y a beaucoup d'études où vous devez faire 6 mois de stage. Et donc, vous devez rendre votre logement, partir 6 mois, retrouver un logement. Et donc, ça peut contribuer à être assez stressant. Donc, quand vous êtes bien dans votre logement, on voit des étudiants l'utiliser pour garder le logement pendant la période et être sûr de savoir où il retombe, pas avoir à gérer 2 déménagements. Donc oui, c'est quand même, de manière générale, un bon plan.
2: Et qui dit revenu, dit fiscalité, bien sûr.
3: Exactement.
2: Sinon, c'est pas drôle, on est en
3: Exactement.
2: France. Quelles sont les règles ?
3: Ah bah là, comme tous les revenus de la location, que ce soit de la location de courte durée ou de la sous-location, on va toujours être dans le cas de la location meublée. Parce que voilà, ça c'est pas du logement vide que vous allez louer. Et donc, il faut le déclarer aux impôts dans la catégorie des bénéfices industriels et commerciaux. Et ça va rentrer dans votre revenu et vous allez être imposé comme tout le monde.
2: Voilà, donc il faut faire son petit calcul quand même avant pour vérifier que ça ne nous fait pas basculer dans une nouvelle tranche, etc. Prenez quand même le temps d'anticiper cela. Mais enfin, c'est vraiment un bon plan. Autre bon plan, et peut-être plutôt pour les familles, c'est ce que vous disiez Corinne Joly, l'échange de maison. Alors là, c'est plutôt les vacances. Et c'est pareil, c'est une tendance qui s'installe, y compris en France. On n'avait pas forcément la tradition de l'échange de maison, mais finalement, ça séduit pas mal de monde, j'ai l'impression.
3: Ça séduit pas mal de monde parce qu'on a quand même une chance en France, c'est d'avoir un territoire où il y a beaucoup de zones touristiques. Mmh. En fait, on a tout le littoral, on a la montagne, on a des zones rurales qui ont énormément de charme. Donc on a quand même un pays qui mérite d'être découvert un peu sous tous ses aspects. Et donc beaucoup de gens finalement habitent dans une zone qui a du potentiel touristique. Et le calcul qu'ils ont fait pour réduire leur budget vacances, qui est très pertinent, c'est de se dire bah voilà, je mets ma maison à disposition sur une plateforme. Des gens vont pouvoir venir gratuitement et moi aussi je vais pouvoir voyager gratuitement, enfin en tout cas pour l'hébergement chez ces personnes. Donc là on est vraiment dans un système où on peut aller, voilà, on peut partir en ayant réglé la solution de l'hébergement. La limite évidemment c'est ceux qui habitent dans une zone qui n'est pas du tout touristique.
2: Eh oui.
3: Je vais pas vous mentir. Par exemple, la banlieue parisienne n'est pas forcément une zone extrêmement touristique. Donc, ça peut être compliqué parce qu'il peut y avoir, enfin, voilà, on peut avoir un logement où ça n'intéresse pas trop. Mais, malgré tout, ça peut intéresser une autre catégorie de clientèle de la location touristique qui sont les professionnels qui se déplacent. C'est-à-dire que la location touristique, il y a plusieurs marchés. Il y a effectivement vraiment le pur tourisme, mais il y a aussi tous les déplacements professionnels.
2: Donc ça se tente, quoi.
3: Ça peut se tenter.
2: Ouais, ça se tente. L'échange de maison, bon plan. Moi, pour avoir essayé quelques fois, et j'en parle régulièrement à l'antenne pour préparer les vacances à petit budget, c'est quand même pas mal. Voilà, il y a pas mal de plateformes. Bonjour Marie-Cécile.
5: Bonjour.
2: Bienvenue sur votre radio locale ici. Alors, vous habitez au sein d'une structure, d'une communauté appelée Habitat Participatif Anagramme, oui, à Villeneuve-d'Ascq. Oui. Présentez-nous, oui, ce lieu, s'il vous plaît, Marie-Cécile.
5: Donc, c'est pas du tout une communauté, c'est un habitat participatif. Donc, le principe de l'habitat participatif, c'est qu'on a chacun notre logement et qu'on partage des espaces communs et vision commune. Donc, ici, j'habite ici depuis fin 90, donc depuis la construction. Il y a 10 logements de 55 mètres carrés à 175 mètres carrés, donc c'est assez très varié. Et on est propriétaire dans une société civile coopérative. On a construit avec un bailleur social et bénéficié des prêts aidés de l'État, c'est-à-dire que ça correspond à peu près au PSLA actuel. On a un jardin collectif, une maison commune avec une cuisine, un séjour, une buanderie, une chambre d'amis, un grenier, un garage à vélo, une cave collective, et tout ça est collectif. Et 5 familles sur les 10 sont toujours là depuis le départ et il y a eu 6 changements dans l'habitat.
2: Alors, attendez, pour bien comprendre, là, vous dites qu'il y a une maison, oui, qui est collective. Ça veut dire qu'une maison n'est occupée par personne et en même temps par tout le monde, j'ai compris ?
5: Oui, tout à fait. Il y a une maison commune qui fait 70 mètres carrés, qui a une chambre, c'est là où il y a une chambre d'amis, une buanderie collective et puis un séjour et une cuisine où on peut faire des tas de choses, hein, des réunions, des repas, des accueils, voilà.
2: Et la chambre d'amis, comment ça marche? Alors, chacun la réserve en fonction de ses besoins.
5: Voilà, chacun la réserve en fonction de ses besoins, oui. Puis, on la réserve aussi de temps en temps. On la réserve un mois par an pour des réfugiés. Et puis, on l'a aussi quelquefois prêté à des femmes qui étaient en instance de divorce ou des choses comme ça, voilà. Ouais.
2: Oui, ce que vous dites quand même, c'est que l'habitat participatif, c'est une philosophie, hein, c'est un état d'esprit, Marie-Cécile.
5: Complètement, oui.
2: Ouais, c'est-à-dire un état d'esprit aussi du vivre ensemble. J'ai parlé de communauté au début, vous m'avez repris, sans doute à juste titre, mais néanmoins, il y a quand même une solidarité dans le groupe.
5: Oui, complètement. Donc en fait, on est très solidaires, même si on n'est pas forcément amis avec tout le monde.
2: Oui.
5: On a des voisins, vraiment, c'est un peu comme une grande famille. Les solidarités, elles se sont beaucoup notées, surtout quand on a eu des maladies, des deuils, et puis alors pendant le Covid, là, c'était vraiment extraordinaire. Et puis donc, ce qu'il faut pour l'esprit de l'habitat participatif, il faut avoir le goût du collectif, en fait. Un, c'est seul, on va plus vite, mais ensemble, on va plus loin. Les décisions sont plus longues, mais c'est vrai qu'on expérimente vraiment l'intelligence collective. On a aussi des façons de fonctionner qui sont très différentes de ce qui se passe dans la vie en France. On est vraiment sur des consentements. On ne vote pas. On travaille jusqu'à ce qu'une décision collective puisse être prise. Voilà. Donc c'est très formateur dans la résolution des conflits et ça aide tout le monde dans la vie de tous les jours aussi, au travail, dans les associations. Voilà.
2: C'est très clair. Merci en tout cas Marie-Cécile. Et puis à la fin, sans doute aussi, des économies, parce qu'on a besoin d'un peu moins d'espace, pas besoin d'une chambre en plus puisqu'elle est partagée. Il y a la buanderie, il y a du matériel, il y a des échanges, de la solidarité. Et je trouvais ça intéressant de vous le faire découvrir à vous qui nous écoutez. Ça s'appelle donc l'habitat participatif.
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2: On est en version magazine. Le thème aujourd'hui, les solutions collectives pour nos logements. Dépenser moins, gagner plus avec Corinne Joly, présidente de PAP, hein, particulier à particulier. Et Colline Guenel vient de nous rejoindre. Bonjour Colline.
6: Bonjour.
2: Vous êtes cofondatrice de Colette, un acteur de la cohabitation intergénérationnelle. Le site c'est colette.club. C'est quoi Colette en fait ?
6: Colette, donc c'est une jeune start-up qui fête ses 6 ans. Et donc on a différents services pour accompagner les seniors à mieux vieillir, et notamment un service de cohabitation intergénérationnelle dont on va parler particulièrement aujourd'hui.
2: Oui, la colocation intergénérationnelle ou cohabitation intergénérationnelle, c'est pas juste une coloc, c'est plus que ça, hein. Expliquez-nous.
6: Exactement. Donc la cohabitation intergénérationnelle, elle est encadrée hein, par un contrat qui découle de la loi Elan, et donc c'est une colocation entre jeunes et moins jeunes avec certaines conditions. Donc c'est un jeune de moins de 30 ans qui est hébergé chez une personne de plus de 60 ans. Il y a évidemment un sujet financier, donc évidemment des loyers plus bas que les loyers appliqués en France, mais c'est surtout de l'humain, des relations, des belles histoires qui se créent. Donc généralement, une personne qui héberge un jeune chez soi le fait pour arrondir ses fins de mois, mais pour rendre service aussi à un jeune et pour retrouver de la joie et de la vie dans son logement.
2: Oui, donc ce jeune qui est chez une personne plus âgée verse une contribution qui est plus basse qu'un loyer en fait concrètement, mais enfin ça fait quand même un petit revenu complémentaire pour le senior, et puis s'engage aussi, sans trop en faire, mais un petit peu à donner des petits coups de main, à participer aussi d'une certaine façon à une vie commune.
6: Exactement. Donc, on n'appelle pas, c'est pas du tout de l'aide, hein, domicile, de l'aide à la personne. Il y a évidemment des petites aides au quotidien et dans les deux sens. Si l'hôte est malade, je sais pas, et a besoin qu'on lui ramène, qu'on lui fasse ses courses, c'est évident que le jeune doit être en accord avec ça. Mais voilà, c'est important. En tout cas, dans un service comme Colette, ce n'est pas de l'aide à la personne non plus.
2: Alors évidemment, la question centrale, c'est la sécurisation de l'échange, c'est-à-dire il faut que ça se passe bien parce que c'est quand même un peu un pas dans l'inconnu d'accueillir quelqu'un chez soi, de partager une partie de son quotidien avec une personne qu'on ne connaît pas au préalable. Comment est-ce que vous faites pour que ça se passe le mieux possible ?
6: C'est évident que c'est pas rien d'ouvrir la porte de chez soi et d'héberger une personne inconnue. Et pour la petite histoire, quand il y a 6 ans, on a voulu comprendre pourquoi il y avait plus de 100 000 chambres inoccupées rien qu'en Ile-de-France chez les personnes de plus de 60 ans. On a interviewé plein de personnes dans la rue. Et ce sujet de sécurité est évidemment ressorti énormément de fois, et on le comprend. Donc on a vraiment essayé de construire ce service autour de cette problématique-là. Il y a 3 choses principales qui ressortaient. C'est après, moi je sais pas où trouver des jeunes de confiance. Donc on est là pour trouver des jeunes motivés et en qui on peut avoir confiance. Donc on vérifie un certain nombre d'informations, on fait des entretiens téléphoniques, on a beaucoup de partenariats avec les écoles. Donc les jeunes passent par leurs écoles, c'est quand même une sécurité.
2: Oui, ça c'est pas mal. Ouais.
6: On a vraiment décidé de se positionner comme un médiateur, comme un intermédiaire. On est présent pendant tout le temps de la cohabitation, s'il y a le moindre souci ou le moindre problème de communication. Généralement, ça va pas plus loin qu'un problème de communication. Voilà, et on se propose vraiment comme médiateur pour rassurer tout le monde. Mais vous m'avez parlé du fait d'accueillir un jeune, mais moi j'ai tendance à dire que ça va dans les deux sens. J'ai pas envie de mettre n'importe quel jeune chez ma mère, chez mon oncle, chez mes grands-parents, et inversement, j'ai pas envie de mettre mon petit frère chez n'importe qui. Donc on sécurise des deux côtés.
2: Merci beaucoup, c'est très clair, hein, Colline Guenel, donc cofondatrice de Colette.club. Merci à vous en tout cas d'être intervenue sur votre radio locale ici, et puis pour intervenir et puis participer à l'émission, c'est par ici les économies @radiofrance.com. Corinne Joly, vous êtes présidente de PAP, donc particulier à particulier. Avant de nous quitter, vous allez vous prêter au jeu de notre quiz, le vrai faux, pour finir avec les idées claires sur ce thème du logement. Première question, on a toujours le droit de sous-louer son logement du moment qu'on y habite, vrai ou faux?
3: C'est faux, il faut obligatoirement l'accord écrit du propriétaire, sauf si vous êtes une personne âgée et que vous proposez une colocation intergénérationnelle à un jeune. Là, vous avez toujours le droit, le propriétaire ne peut pas s'y opposer.
2: La location saisonnière permet toujours de gagner beaucoup d'argent, vrai ou faux ?
3: Faux, dans l'immense majorité des cas, c'est un complément de revenus et c'est pas pour s'enrichir vraiment.
2: Dans certaines villes, on ne peut pas louer librement son logement en courte durée, c'est exact ou pas ?
3: Vrai, il faut des autorisations ou des déclarations dans beaucoup de grandes villes et dans beaucoup de villes touristiques où la situation du logement est tendue.
2: L'échange de maison est totalement gratuit, vrai ou faux ?
3: Vrai et faux, en fait, souvent il y a des frais de plateforme, en gros il y a une inscription, un abonnement et puis ensuite l'échange est gratuit.
2: Vrai ou faux, l'habitat participatif permet de mutualiser certains espaces et coûts.
3: Vrai, c'est même son principe, c'est ce qui a été raconté tout à l'heure. Une maison commune, par exemple, pour la buanderie, pour la chambre d'amis, etc., dont les coûts sont mutualisés entre tout le monde.
2: Quelques questions colocation pour terminer. La colocation permet presque toujours de réduire son budget logement, c'est vrai ou faux?
3: Vrai et faux, ça dépend vraiment du niveau de confort que vous visez dans la colocation. Si vous voulez un grand salon commun, une belle cuisine, etc. À la fin, ça va vous revenir aussi cher.
2: Oui, il faut quand même faire attention effectivement à ça. Et puis la colocation est aujourd'hui surtout pratiquée par les étudiants. Est-ce que c'est vrai ou faux?
3: Je crois que les étudiants représentent la moitié des colocataires. Donc il y a quand même une autre moitié de jeunes travailleurs, de divorcés, etc., etc.
2: Corinne Joly, présidente de PAP Particulier à Particulier, merci beaucoup en tout cas pour vos éclairages pendant cette émission. J'espère que vous y voyez plus clair, vous qui nous avez écoutés sur votre radio locale ici. 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Et la semaine prochaine, on va voir toutes les solutions pour mieux gérer votre budget au quotidien.

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1: Avons-nous bien conscience de vivre dans des mondes parallèles? Le monde sensoriel, celui qui nous semble réel, et un autre, celui des ombres, des tractations secrètes, des services de renseignement dont nous ignorons tout, et même au sein de ces organisations opaques, des mystères peuvent être jalousement gardés pendant des décennies. Dans les années 60, une question lancinante hantait les cerveaux surchauffés des jeunes recrues du MI6, les services secrets britanniques,

à la satisfaction des uns et aux regrets nostalgiques des autres, on allait quitter les locaux vétustes du 54 Broadway. Sa lumière crépusculaire, ses escaliers vermoulus, ses trois ascenseurs grinçants et son bibliothécaire aux cheveux blancs qui, disait-on, avait sillonné les rues de Saint-Pétersbourg avec les révolutionnaires bolcheviques et envoyé en Angleterre des messages en morse. Mais qu'allait-il advenir du coffre-fort du chef, installé sur ordre de Sir Stuart Menzies, directeur du MI6 de 1939 à 1952 et obsédé de secret? Les spéculations allèrent bon train parmi les jeunes agents et au pub, bien des billets de 10 livres changèrent de main au gré des paris. Chacun retenait son souffle et, sous un prétexte futile, grimpait au dernier étage, celui de la direction où se trouvait le coffre, afin d'évaluer l'avancement des travaux. L'antre du chef était une pièce mansardée aux fenêtres perpétuellement masquées par une triple épaisseur de rideaux crasseux. Là, le patron se tenait assis derrière un bureau vide, parlant par monosyllabes, invitait rarement ses visiteurs à prendre place dans l'un des fauteuils avachis. Il veillait jalousement sur son coffre, dont personne ne pouvait se targuer d'avoir entreaperçu l'intérieur. Enfin, une rumeur se répandit dans le service comme une traînée de poudre. Après un demi-siècle d'expectative, le mystère allait enfin être levé. Le coffre-fort du chef, pour vénérable qu'il soit, n'avait plus de raison d'être dans le monde moderne. Et puisque la clé avait disparu depuis longtemps, il serait ouvert par un montant-l'air chevronné, habitué à rendre de menus services à la police. Des officiers supérieurs du MI6 assisteraient à la scène et inventorieraient le contenu du coffre. Afin de contribuer à l'édification des jeunes agents, il fut aussi décidé que l'un d'eux se joindrait aux témoins. Armé d'un pied de biche et d'un chalumeau, le montant-l'air décèle délicatement le coffre-fort du mur. Lorsque ce dernier bascule sur le sol, il s'attaque à la combinaison. Le mécanisme est rouillé et résiste. Le cambrioleur doit s'y reprendre à 5 fois avant de parvenir à ses fins. La lourde porte s'ouvre enfin. Des têtes se penchent pour mieux voir. On se bouscule. Mais il n'y a rien à voir. Le coffre est vide. Il ne contient pas de secret d'État, pas de liste de noms, pas de documents compromettants, et moins encore de bouteilles de whisky millésimées. La frustration se peint sur les visages. Et soudain, le plus haut gradé pousse un cri. « Là ! Regardez !» Une planche en contreplaqué dissimule une cavité creusée dans le mur. L'officier tâtonne et en extirpe un vieux pantalon gris, épais et très poussiéreux. Il l'examine sous toutes ses coutures et découvre une inscription épinglée sur l'étoffe. Il lit à la cantonade « Ce pantalon a été porté par Rudolf Hess, le bras droit d'Adolf Hitler. Quand il est venu en avion en Écosse, négocier une paix séparée avec le duc de Hamilton dans l'espoir que celui-ci partagerait ses idées fascistes. » Et sur une autre étiquette, un gribouillis écrit à l'encre verte « Faire expertise pour évaluation de l'état de l'industrie textile allemande ».

0: Ah, j'aime bien. Franchement, j'adore les Roxettes et j'espère que vous aussi. Ça, c'est une belle chanson justement pour commencer ce joli samedi à l'écoute de votre radio ici. Bonjour tout le monde et soyez les bienvenus.
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0: Samedi 22 août, c'est encore un beau week-end d'été qu'on va partager ensemble. Je suis ravi de vous retrouver une nouvelle fois aujourd'hui. Figurez-vous qu'on fête les Fabrice. Bonne fête à tous les Fabrice qui se réveillent avec nous ce matin. Et voici l'équipe, bien entendu, qui vous accompagne ici jusqu'à 7h. Nous avons Guy Registe aujourd'hui, la rédaction en chef. C'est Diana, la réalisation de l'émission Au Standard ce matin pour vous accueillir comme il se doit. Vous retrouvez Dylan au 0810 055 056. Et pour l'actualité de ce samedi 22 août, c'est vous aujourd'hui, Valentin Bertrand. Bonjour Valentin.
2: Bonjour Louis, bonjour à tous.
0: Ce matin, on pense à ces paroles chantées par Laurent Voulzy quand vient la fin de l'été.
2: Et oui, ça y est, c'est l'heure du retour pour beaucoup entre derniers souvenirs et début de nostalgie. Pas facile de mettre un point final aux vacances.
0: Et ça, on en parle à vos côtés dans un instant.
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0: Bon réveil et très bon week-end à l'écoute de votre radio ici, il est pile 6h. 6h, c'est parti pour le tour de l'actualité à vos côtés, Valentin. Les tentes repliées, les valises bouclées, ou presque pour beaucoup, eh bien ça sent la fin des vacances.
2: Et bientôt le retour au boulot et la rentrée des classes dans une semaine, alors pas facile de partir. Et on comprend bien ces vacanciers croisés à Noirmoutier par Maël Prévost d'ici Loire-Océan.
3: C'est bien, l'île de Noirmoutier, il faut venir visiter. Il y a des beaux trucs, les marais salants, quand on a la plage aussi. Surtout la plage des Dames, c'est magnifique.
0: C'est bientôt la fin du coup ?
3: Ah oui, malheureusement. Mais bon, on rentre chez nous au Pays Basque, donc chez nous c'est les vacances tous les jours, donc c'est un peu comme ici quoi.
4: Je préfère pas me dire que c'est la rentrée, donc je profite encore et on verra plus tard.
0: Est-ce que vous allez ramener un souvenir de l'île de Noirmoutier là ?
4: Bon, le classique, le magnette et de la fleur de sel.
0: Bah, toujours triste de finir, mais bon, c'est comme ça. On a fait du canoë-kayak, c'est ce que j'aime, donc j'ai bien profité. Pour moi, c'est les derniers instants, ça c'est sûr.
5: Moi, c'est Tiffen. Donc, on en profite de chaque jour, du matin au soir. Et vu la belle météo, on aurait bien prolongé les vacances. Mais bon, toutes les bonnes choses ont une fin. Donc, quand il faut retourner, il faut y retourner. On va rentrer tranquillement, on va vraiment prendre notre temps. Parce qu'à mon avis, il y aura du monde sur la route. Donc, on va pas partir trop tôt, mais on va prolonger ici le plus possible. Je préfère la rentrée quand il pleut. Au moins, il n'y a pas de regret d'être rentré.
2: Et voilà, en effet, ce ne sera pas le cas aujourd'hui. Beaucoup de monde sur la route des retours, toute la moitié ouest est en rouge. Sur la carte Bison Futé, l'est est en orange. Et dans l'autre sens, il y a encore des chanceux pour qui les vacances débutent. C'est orange pour les départs en Auvergne-Rhône-Alpes et dans un grand quart nord-ouest.
0: Un suspect mis en examen après la mort d'une influenceuse dans le Gard.
2: Sonia Bellina, dont le corps a été retrouvé il y a 10 jours, nu et en partie brûlé entre deux rangées de vignes à Saint-Gilles, au sud de Nîmes. L'homme est poursuivi pour assassinat après avoir reconnu Antoine Lifou avoir passé cette soirée avec la jeune femme de 29 ans.
6: La nuit des faits, Sonia Bellina a rendez-vous, comme la veille, avec cet homme de 32 ans en qualité d'escort girl. Ces femmes payées pour accompagner leurs clients lors de soirées ou autres événements. Si ce meurtrier présumé a confirmé pendant sa garde à vue ses rendez-vous, il s'est refusé à tout autre commentaire. Lui qui travaille et vit dans le Gard depuis un an et demi est bien connu de la justice depuis une quinzaine d'années pour ses comportements violents et en lien avec les stupéfiants. Après une condamnation pour violence conjugale dans le département du Nord fin 2023, il porte un bracelet anti-rapprochement, raison pour laquelle il était toujours suivi ces dernières semaines dans le Gard par les services pénitentiaires. Si des résultats sont encore attendus, il semblerait, selon la procureure de Nîmes, que la jeune influenceuse soit morte avant que son corps ait été brûlé.
2: Et ce suspect est également placé en détention provisoire. À Antibes, la mère suspectée d'avoir égorgé son fils de 17 ans mercredi est placée en hôpital psychiatrique. Selon le parquet de Grasse, elle a pris la fuite après avoir tenté de se poignarder elle-même. C'est le père de l'enfant qui a donné l'alerte. De l'uranium dans l'eau du robinet, c'est une information d'ici, Pays de Savoie. Les habitants de deux communes de Marienne, La Chapelle et des Chavannes, sont appelés à ne plus boire l'eau du robinet. Rien à voir ici avec un problème de radioactivité. Selon l'Agence régionale de santé, l'uranium est présent à l'état naturel dans le sous-sol.
0: Il a donné ses derniers coups de pédale le mois dernier sur les Champs-Élysées.
2: Julien Alaphilippe raccroche à 34 ans. Il officialise sa retraite sportive. Point final du plus beau palmarès du cyclisme tricolore. C'est le seul Français à compter 2 titres de champion du monde, des coupes et beaucoup de joie aussi chez les spectateurs. Et ses coéquipiers du tout début chez lui, dans le Berry, forcément ému par cette annonce, Jérôme Collin.
7: Julien Lafilippe, c'est le panache, un battant sur le vélo, un showman qui s'amuse avec les caméras. Romain Combeau, Berrichon, lui aussi, se souvient de son ancien coéquipier.
8: C'est quand on a signé notre contrat à l'armée, qu'on est monté à Compiègne, signé notre contrat, on était tous les deux en voiture. On était des gamins, 18-19 ans, donc on a eu des très belles années à l'armée où c'était une bande de potes, c'était la famille.
7: Le Saint-Amandois gravit les échelons petit à petit, il devient le chouchou des Français sur les routes, mais sans jamais changer.
8: Ce que je retiendrai lui, c'est vraiment la relation humaine et qu'il soit resté lui-même. Ouais, il s'est posé un petit peu avec les années et tout ça, mais il est toujours resté un petit peu foufou.
7: Foufou, mais pas un pitre. Le vélo, c'est sérieux pour Julien Alaphilippe. Une victoire sur Milan-San Remo, 3 sur la Flèche Wallonne, 6 victoires d'étape sur le Tour de France. Et puis le Graal, c'est 2 titres de champion du monde en 2020 et 2021.
9: Il m'a fait pleurer de joie, il m'a fait me lever dans le canapé.
7: Alain Préau a été le président de l'US Florentaise, le club de Saint-Florent-sur-Cher, où Julien Alaphilippe a passé 2 ans.
9: C'est formidable d'avoir eu un jeune comme ça dans son club et puis de voir à la télé tous les exploits qu'il accomplit. Sa façon de faire dans le vélo, de pratiquer le cyclisme, c'est exactement sa façon de vivre à l'instinct. C'est quelqu'un de formidable.
7: Peut-être que l'on reverra Julien Alaphilippe dans le Berry. Il y a encore des attaches et surtout, il a donné son nom au pôle espoir cyclisme de sa ville, Saint-Amand-Montrond.
2: Et l'avenir s'assombrit un peu plus pour les Girondins de Bordeaux. Le club de foot sera bel et bien privé des championnats nationaux la saison prochaine. Décision hier du tribunal administratif de Paris en raison des dérives financières des Girondins, relégués au passage en régional 1, c'est-à-dire en 6e division.
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2: Et on jette tout de suite, Louis, un œil dans le ciel. Qu'est-ce que ça va donner aujourd'hui?
11: Alternance entre nuages et éclaircies hein, ce samedi sur les deux tiers du nord du pays. Ailleurs, un grand ciel bleu pour les températures en milieu de matinée. On dépassera difficilement hein, les 20 degrés à Strasbourg et Belfort, 16 degrés à Nantes, 17 degrés, Clermont-Ferrand 18, Toulouse 20, Montpellier, Marseille en milieu de matinée, 23 degrés cet après-midi. Et bien on reste sur la même dynamique ce samedi, alternance toujours entre nuages et éclaircies. Pour les maximales, elles montent progressivement, notamment dans le sud, avec 27 degrés attendus au meilleur de la journée à Perpignan, 28 degrés à Nice. Et puis un mot de vigilance tout de même à vous qui allez emprunter la route aujourd'hui. Beaucoup de monde attendu, notamment dans le sens des retours. C'est rouge sur la moitié ouest de la France, du sud au nord. Prudence donc pour vos déplacements. Et pour celles et ceux qui nous écoutent déjà en voiture, bonne route avec nous.
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11: 6h06, une bonne chanson pour commencer cette journée. Je ne marche pas seul, je marche avec vous, Valentin Bertrand.
2: Oh, c'est beau.
11: Et on marche même à 3, j'ai envie de vous dire, avec Jean-Jacques Goldman et un classique pour vous qui entre en scène. De quoi bien lancer ce week-end. Voici Je marche seul, sorti en 85, à l'écoute de votre radio ici.

0: Ah, il l'a bien dit. Bel week-end, on marche pas seul, on marche avec vous, c'est un vrai plaisir de vous retrouver. Jean-Jacques Goldman sur votre radio ici à 6h10. Bonjour à vous tous, soyez les bienvenus.
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0: Samedi 22 août, ça y est, la rentrée, elle approche doucement et avec elle, eh bien peut-être aussi l'envie de reprendre quelques bonnes habitudes pour se remettre en mouvement. Et pour ça, pas besoin eh bien d'investir, les amis, dans des haltères, des machines ou un abonnement à la salle de sport. Valentin, finalement, notre meilleur équipement, eh bien, ça serait pas notre corps.
2: Mais tout à fait, avec des mouvements très simples comme se lever d'une chaise ou travailler son équilibre, on peut déjà renforcer les jambes, le gainage et la coordination.
0: Pour une rentrée en bonne santé ce matin, on vous donne rendez-vous avec notre coach sportif Nordinatab qui vous a préparé justement deux exercices simples à reproduire chez vous sans aucun matériel. Explication à ses côtés à 6h15 et puis dans les prochaines minutes, le retour de la musique pour vous réveiller.
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0: Avec Queen. Et ce fameux clip où on voit justement Freddie Mercury en train de passer le balai, le mythique Queen, qui sera pour vous juste avant les infos de 6h30. Puisque pour l'heure, il est 6h11 et place à l'info de nos territoires. Je vous emmène ce matin dans le Puy-de-Dôme avec une activité d'été qui donne presque, vous allez voir, envie eh bien, de mettre les pieds dans l'eau dès le petit déjeuner, Valentin. On parle d'une activité de chercheur d'or en rivière.
2: Mais oui, Louis, l'office de tourisme de Clermont-Auvergne-Volcan propose des initiations à l'orpaillage dans les Couzes, ces rivières qui descendent des Monts d'Or.
0: Une quinzaine de participants se retrouvent sur place, les pieds dans l'eau, à l'ombre des arbres, avec une bâtée entre les mains. Alors, je ne sais pas si vous connaissez la bâtée, c'est ce grand plat rond que vous avez pu apercevoir dans certains reportages, un petit peu comme un chapeau chinois, si vous voulez, utilisé par les chercheurs d'or pour trier les minéraux. Et attention, il y a un vrai geste à prendre, on ne s'improvise pas orpailleur du jour au lendemain, on fait entrer, on fait sortir l'eau pour nettoyer les matières, jusqu'à avoir apparaître, parfois, si tout va bien, quelques petites paillettes.
2: On va se le dire, trouver de l'or, ça reste rare, Louis. Oui. Mais l'activité, elle permet surtout de découvrir la géologie du territoire liée à l'histoire volcanique de l'Auvergne.
0: C'est ce qui est absolument génial et l'animation, elle a lieu encore tous les mardis après-midi et ce jusqu'au 25 août. Pour en profiter la semaine prochaine, c'est sur réservation si vous êtes de passage en Auvergne. C'est une belle mise en lumière réalisée par l'Office de tourisme. Alors si vous rêviez justement de chercher de l'or cet été, pas besoin de partir dans le Far West ou dans une contrée bien trop lointaine, une rivière auvergnate, une bâtée, un peu de patience peuvent suffire. Une info fraîche et originale signée par nos confrères d'ici pays d'Auvergne.
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0: 6h13. Bon réveil et bon samedi avec nous, avec une nouveauté, Mylène Farmer, qui ouvre un nouveau chapitre pour son grand retour. Elle s'est entourée d'un jeune producteur français. Première étape, un nouvel album attendu début d'automne. Voici pour vous, c'est à qui le tour, nouveauté sur votre radio ici.

0: Mylène Farmer à 6h16 sur votre radio ici. Bon samedi avec nous, c'est l'une des nouveautés de l'été. Et tout de suite, nous allons retrouver notre coach Nordinatab qui s'est installé et qui a une solution plutôt pas mal pour la rentrée. Il est déjà réveillé, il est avec nous. Bonjour Nordine.
1: Bonjour à tous.
0: Ce samedi, dans votre chronique 2 minutes pour être en forme, vous allez nous expliquer pourquoi il est possible justement de s'entraîner avant la rentrée, et ce, en plus, sans aucun matériel.
1: On a parfois tendance à penser qu'il faut du matériel, des haltères ou des machines pour entretenir sa forme. Eh ? Pourtant, notre corps constitue déjà un formidable outil. La preuve, certains des exercices les plus efficaces ne nécessitent absolument aucun matériel. On débute par un premier exercice durant lequel vous allez venir vous asseoir et vous relever d'une chaise. Debout, les bras le long du corps, les pieds légèrement écartés. Et à partir de là, asseyez-vous sur une chaise en amenant bien les fesses vers l'arrière et ensuite, vous vous relevez sans utiliser les mains afin de revenir en position initiale. Ce mouvement simple reproduit un geste que nous réalisons tous les jours et permet de renforcer les jambes. Et en plus, c'est un super indicateur de force. Concrètement, avec la capacité ou pas à se relever sans utiliser les mains sur les genoux, vous allez avoir un travail plus ou moins important. Et grâce à ça, vous allez renforcer notamment les cuisses, les fessiers et vous pouvez effectuer 3 séries de 10 répétitions.
0: Donc Nordine, pas besoin en fait d'investir dans un matériel coûteux.
1: Pas du tout. Le plus important n'est pas ce que l'on possède, mais ce que l'on fait régulièrement. On continue par un deuxième exercice, l'équilibre sur un pied. Debout, près d'un mur ou d'une chaise pour vous sécuriser. Et à partir de là, vous levez légèrement, par exemple, le pied gauche et vous maintenez l'équilibre sur le pied droit. 5, 10, 15 secondes, puis vous changez de jambe. Oh, c'est moi ou c'est facile ? Attendez, lâchez le mur un petit peu. Ouh, c'est plus dur là, hein ? Et si vous voulez une difficulté supplémentaire, faites l'exercice les yeux fermés. Et grâce à cet exercice, vous allez entretenir l'équilibre qui a tendance à diminuer avec l'âge. Et vous pouvez effectuer 3 séries de 20 secondes de chaque jambe. Entretenir sa forme ne dépend pas d'une salle de sport ou d'un équipement spécifique. Le plus important, c'est surtout de continuer à bouger régulièrement. Car au final, le meilleur matériel que nous possédons, c'est notre propre corps. Allez, à vous de jouer!
0: Ça, c'est très bien dit. Merci beaucoup, Nordine. Je vous dis à demain. Et pour continuer de bouger dès maintenant, votre chronique 2 minutes pour être en forme est disponible en podcast sur notre site ici.fr et sur l'application ici. 6h18, dans les coulisses TV, ce matin, on replonge dans l'univers mythique du Seigneur des Anneaux, une saga devenue culte à redécouvrir très bientôt sur Canal+. Johan Rock vous raconte ce matin ses petits secrets. C'est juste après Queen sur votre radio ici. Pour bien commencer la journée, excellent samedi avec I Want to Break Free.

0: Avec la voix de Freddie Mercury, bien sûr, ça marche bien l'été. Ça va vous ce matin?
1: Oui, ça va. Le café, tout est bon, peut-être déjà même sur la route des vacances. Tiens, qu'est-ce qu'on regarde ce soir à la télé? Bien la réponse, vous allez le savoir tout de suite.
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1: À 6h22, Johan Rock nous rejoint avec de nouveaux Coulisses TV ce samedi. Bonjour Johan, vous avez profité bien de cette période estivale pour revoir un classique d'Heroic Fantasy. C'est la série Le Seigneur des Anneaux.
3: Pour commencer, une petite remise à niveau s'impose. Le Seigneur des Anneaux, c'est une trilogie dans laquelle il est question de sauver le monde. Plus exactement, la Terre du Milieu, sur laquelle Frodon, jeune hobbit, hérite d'un anneau magique dont le pouvoir pourrait plonger l'univers tout entier dans les ténèbres. Alors, pour combattre le mal, il va devoir traverser des terres hostiles pour détruire cet anneau dans le seul endroit capable de l'anéantir, les flammes du Mont Destin. Autant vous dire que ça va pas tomber tout cuit.
4: L'anneau doit être jeté dans les flammes de la montagne du Destin.
5: En ces lieux, il y a un mal qui ne dort pas.
6: Les forces de Sauron sont déjà en marche. Elles vont trouver l'anneau et tuer son porteur.
7: Fuyez, Frodon !
8: Plus vite, Frodon !
9: Je n'y arriverai pas tout seul.
3: Cette saga appartient au genre très codifié de l'heroic fantasy, un univers rempli de créatures maléfiques et de magie. Au départ, Le Seigneur des Anneaux, c'est une série de romans publiés dans les années 50. Le succès en librairie fut quasi immédiat. Mais avant qu'Hollywood puisse lui mettre le grappin dessus pour l'adapter au cinéma, il faudra patienter presque un demi-siècle, le temps que les effets spéciaux s'améliorent pour enfin donner vie aux imaginaires incroyables du roman. Mais ça valait le coup d'attendre. Avec plus de 3 milliards de dollars de recettes cumulé et 17 Oscars, plus qu'une série de films. En un quart de siècle, la saga du Seigneur des Anneaux est devenue un véritable phénomène mondial. J'ai demandé au spécialiste du sujet, Nicolas Télop, directeur adjoint de la revue cinéma La 7ème Obsession, comment il expliquait un tel engouement du public qui va de 7 à 77 ans.
10: C'est comme Star Wars en fait, comme Harry Potter. Déjà, il y a cet émerveillement qui est lié à l'imaginaire et à des péripéties qui sont de l'ordre de l'extraordinaire et du merveilleux. Et surtout, la quête qui est poursuivie par les personnages procède d'archétypes. On retrouve à chaque fois un héros qui est lancé malgré lui dans une quête qui le dépasse. Généralement, il est orphelin, donc il a tout à construire. Il faut se construire lui-même et aussi construire son parcours. C'est aussi simple que ça.
3: Et si vous aussi vous souhaitez vous immerger dans l'univers de la saga du Seigneur des Anneaux, la trilogie est actuellement à voir ou à revoir sur la plateforme de Canal+.
1: On adore Le Seigneur des Anneaux. Merci beaucoup, Johan. On vous retrouve demain, dimanche, à 6h20 avec de nouveaux Coulisses TV. À presque 6h25, dans 5 minutes, Valentin, le retour de l'actualité.
11: Et sur la route des vacances, la route du retour, le plein d'essence pèse lourd sur le budget des vacances.
1: C'est l'info du jour. Rendez-vous à vos côtés à 6h30. Dans un instant, votre horoscope de ce samedi 22 août avec Catherine Viguet. Figurez-vous, tiens, qu'aujourd'hui, c'est la journée des lions. Bonne journée à vous qui nous écoutez. Valentin, c'est quoi, vous, votre petit signe?
11: Cancer, ascendant cancer.
1: Je crois que ça sent bon, c'est pas mal. Restez avec nous, on découvre ça juste après la musique d'ici qui vous réveille aux côtés de François Feldman. Bon réveil.

0: François Feldman avec Rien que pour toi sur votre radio ici. Excellent samedi avec nous. Avant les infos de 6h30, comme d'habitude, eh bien, il est l'heure de regarder ce que les astres vous réservent aujourd'hui avec l'horoscope de Catherine Viguier. Bonjour Catherine, un changement d'ambiance en journée.
1: En soirée, les Capricornes reprennent vie. Bélier, vous profitez d'un dépaysement et de conversations avec des personnes éloignées. Taureau, c'est en soirée que vous allez respirer et ce sera parti pour quelques jours. Gémeaux, ce 22 août met toujours en exergue une relation qui compte pour vous. Cancer, si vous profitez de ranger vos affaires en journée, ce soir vous allez prendre le temps pour une personne chère. Lion, une journée favorisant les bonnes nouvelles côté cœur et pas que, vous aurez aussi du talent. Vierge, ce sont les derniers moments d'introspection, bientôt à vous une place au soleil. Balance, alors ça travaille en vous et ce sera évident ce soir. Vous vous posez des questions sur ce qui vous est essentiel. Scorpion, ah l'argent, en ce plein été, à vous les transactions, parfois importantes. Sagittaire, élu de ce jour, si vous devez changer quelque chose à votre vie, cela se précise. Capricorne, ce soir vous aurez votre place au soleil, mais en attendant, pensez à ménager votre jolie personne. Verseau, dès la nuit venue, privilégiez vos ressentis et laissez tomber tout ce qui est superficiel. Poisson, vous avez un plan qui s'annonce épanouissant, divertissant, mais vous n'êtes pas seul à décider. Et pour nous tous, la vie est belle ou elle le sera un jour.
0: Merci Catherine. Horoscope que vous retrouvez dès à présent, signe par signe, sur votre application ici. Il est 6h30, tout de suite, l'actualité en France et dans le monde en 90 secondes. C'est avec vous, Valentin Bertrand.
2: Des dizaines de milliers de préservatifs rappelés, une trentaine de références concernées, des produits non conformes, alerte le ministère de la Santé. Ils risquent d'éclater, certains présentent des perforations et donc des risques d'infections sexuellement transmissibles. Par précaution, les utilisateurs sont appelés à se faire dépister. Un homme déjà condamné pour violence conjugale, mis en examen pour le meurtre de l'influenceuse Sonia Bellina dans le Gard. La jeune femme de 29 ans qui travaillait également comme escorte a été retrouvée il y a 10 jours nue et en partie brûlée au milieu des vignes après une relation tarifée avec l'homme de 32 ans. La chasse aux canards, aux oies et aux poules d'eau maintenue dans le Loiret. La préfecture rejette la demande de la Ligue de protection des oiseaux de repousser l'ouverture de la chasse au gibier d'eau. Une possibilité rappelée par le gouvernement en raison des conséquences de la sécheresse sur la faune sauvage. La troisième vague de chaleur de l'été vient de se terminer 23 jours au-dessus des normales de saison. C'est la plus longue canicule observée depuis le début des relevés par Météo France. Et après les dégâts de la chaleur, ceux des orages, 2000 foyers sont toujours privés d'électricité. La plupart sont en Occitanie. Il a le plus beau palmarès du cyclisme français. Julien Alaphilippe officialise sur les réseaux sociaux sa retraite sportive. Le chouchou des Français a 34 ans après 2 titres de champion du monde, 18 jours passés en jaune sur le Tour de France et 45 victoires professionnelles.
0: 6h31 sur votre radio ici. Dans l'info du jour, c'est la douloureuse sur le retour des vacances.
2: La facture essence s'annonce à nouveau salée avec le sans-plomb à plus de 2 euros le litre en moyenne et même 2,20 euros pour le gasoil. À ce prix, on va moins loin et on traque les stations-service les moins chères. Comme vous l'avez constaté, Julien Penaud dissimène sur cette aire d'autoroute au nord du Mans.
3: Une toile de tente sanglée sur leur van aménagé, Guillaume et sa compagne font le plein ici en Sarthe pour repartir en direction d'Annecy après 2 semaines de vacances en Bretagne.
4: Au début, on voulait partir au Portugal avec la voiture, pareil, et on a vu que ça faisait beaucoup trop de bornes. Le prix de l'essence a explosé, donc on en est à 5 pleins pour 2 semaines. C'est un budget, ouais.
3: Le prix du gazole a augmenté de 3 centimes du litre en une semaine et de 2,1 centimes pour le sans-plomb dans le même temps, ce qui a mécaniquement augmenté le budget carburant de vos vacances.
5: Quelque chose comme 300-350 euros avec les déplacements pour une semaine, ouais. Donc c'est énorme. Moi je trouve que c'est énorme.
3: Victor, en Bermuda et t-shirt, était lui en Vendée et revient en région parisienne.
5: Ça a fait un budget à essence qui est très élevé, beaucoup trop élevé pour des vacances. J'ai vu la sœur de ma compagne qui habite en Vendée, elle ne part pas en vacances. Parce que le budget essence est impossible, quoi.
3: Et pour ceux qui sont partis, des sacrifices ont parfois été faits, regrette Christian, accoudé à la voiture familiale.
6: On fait plus d'économies sur d'autres choses, sur les restaurants, sur les sorties, etc. J'ai refait le plein, j'en avais pour plus de 100 euros, 110 euros.
7: Fais avec, il faut bien qu'on rentre maintenant. Lundi, on reprend le travail.
3: Et là aussi, les trajets en voiture pour aller au travail risquent de se faire ressentir à la pompe.
2: Et il risque d'y avoir du monde aux stations-service les plus abordables avec avec en plus des bouchons qui sont déjà attendus. La moitié ouest est en rouge, l'est est en orange dans le sens des retours sur la carte Bison Futé. Dans l'autre sens, c'est orange en Auvergne-Rhône-Alpes et dans le quart nord-ouest dans le sens des départs. La météo, Louis, et donc c'est la baisse des températures qui se confirme.
0: Exactement, Valentin, on a cette baisse des températures puisqu'elles vont difficilement dépasser les 20 degrés en milieu de matinée. À Strasbourg et Belfort, 16 degrés. À Nantes, 17 degrés. Clermont-Ferrand, 18 degrés. Toulouse, 20 degrés. Et on y arrive à dépasser ces 20 degrés une fois qu'on descend plus au sud à Montpellier et Marseille. Au cours de la matinée, 23 degrés dans le ciel. Alternance aujourd'hui de nuages et d'éclaircies, notamment ce matin sur les deux tiers nord du pays. Ailleurs, un grand ciel bleu. Cet après-midi, on va retrouver un schéma similaire à la matinée avec des nuages, eux, qui seront un petit peu moins présents. Le soleil, lui, domine tout de même ce samedi. Pour les maximales, elle grimpe doucement. 23 degrés en moyenne dans le nord. Et pour la maximale, elle est attendue à Perpignan et Nice avec 27 degrés pour Perpignan, 28 degrés à Nice. Un mot rapide sur vos routes. Vous venez d'en parler à l'instant, Valentin. Une journée classée difficile aujourd'hui, notamment dans le sens des retours avec cette zone rouge sur la moitié ouest du pays. Prudence donc pour celles et ceux qui vont emprunter la route des retours aujourd'hui. Et bien entendu, on vous souhaite une bonne

0: ici dès 6h, le week-end, à 6h38, aux côtés de David Bowie pour bien commencer cette journée. Et préparez-vous dès maintenant à nous appeler.
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0: 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Bonjour mon Dylan.
3: Bonjour Louis, bonjour Valentin.
0: On compose quel numéro?
3: Le 0810 055 056. Vous passez à l'antenne et vous délivrez le message personnel de votre choix. Un coup de cœur, un coup de gueule, tout ça c'est au 0810 055 056.
0: Eh bien c'est parfait, bonne chance à toutes, bonne chance à tous ce matin. Appelez-nous tout de suite pour repartir avec ce joli pack de l'été. Avant les infos de 7h, le retour de la musique ce matin avec Véronique Sanson. Besoin de personne, Véronique Sanson, vous aurez le plaisir de l'écouter. Pour commencer ce samedi, juste avant les infos de 7h, puisque tout de suite, il est 6h40 et place à votre chronique. Valentine Lethèse, vie numérique, vie privée, bonjour. Pour protéger vos données personnelles de protection,

0: Mieux qu'une. Et un conseil ce matin, à vos côtés, utilisez la double authentification.
1: Et les pros l'appellent authentification multifacteur. Dans notre quotidien, c'est souvent ce fameux code reçu par SMS ou par mail à composer pour valider un paiement en ligne, par exemple. L'objectif est simple, vérifier l'identité de l'utilisateur à deux reprises et avant de lui donner accès à son compte en banque, sa boîte mail ou à un réseau social. Si la technologie se déploie de plus en plus, c'est à cause de l'évolution très importante des menaces informatiques et globalement de la cybercriminalité. D'ailleurs, aujourd'hui, les escrocs n'essaient plus seulement de vous voler vos identifiants, mais aussi les codes d'authentification.
0: Alors Valentine, comment ça fonctionne cette double authentification ?
1: Elle se base sur plusieurs preuves, c'est pour ça qu'on parle d'authentification à multifacteur, parce qu'ils appartiennent à plusieurs catégories. Il y a le facteur dit de possession, votre carte bancaire physique par exemple, le facteur de connaissance, comme le code PIN de votre carte, votre mot de passe sur un site internet ou la réponse secrète à une question, et enfin le facteur d'inhérence, en clair une partie de vous, votre empreinte digitale, la reconnaissance faciale ou de votre rétine. Mais la plupart du temps, sur les sites de commerce en ligne notamment, il s'agit plutôt d'une authentification en deux étapes, puisqu'on vous demande régulièrement votre mot de passe, puis un code reçu, je vous le disais, par mail ou par SMS, soit deux facteurs issus de la même catégorie, des facteurs de connaissance. Et si un pirate a détourné votre boîte mail, il recevra donc aussi le code, explique la CNIL. La Commission nationale de l'informatique et des libertés recommande donc d'en utiliser des différents si possible. Et souvenez-vous, aucun organisme ne vous demandera par SMS, mail ou directement par téléphone de lui communiquer un code à usage unique que l'on vient de vous envoyer pour vérifier votre identité.
0: Merci Valentine. Et si vous souhaitez d'autres informations afin de faire votre shopping en toute sécurité, la chronique de Valentine est disponible en podcast sur ici.fr, page vie numérique, vie privée, 6h42.
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0: Il est 6h43, en vous souhaitant à tous un excellent réveil avec nous ce samedi matin. Et comme chaque week-end à cette heure-ci, vous avez rendez-vous avec l'histoire. Le meilleur des chroniques voyage dans le temps proposé par Stéphane Bern pour vous le week-end. Et ce matin, on voyage au temps bien compliqué des armures de 30 kilos.
7: Un chevalier en armure approche d'un donjon. Son ennemi, ce n'est pas un dragon, pas même un ennemi, non. Non, non, ce sont les escaliers en colimaçon. XIIe siècle, un chevalier majestueux dans une armure brillante s'avance. C'est beau, mais c'est lourd. On oublie souvent que cette armure pèse entre 25 et 35 kilos. Et que sous la visière, on sue, on glisse, on voit à peine ses pieds. Alors monter des escaliers étroits, sombres, glissants, un cauchemar. Dans les châteaux forts, les escaliers en colimaçon tournent presque toujours dans le sens des aiguilles d'une montre. Pourquoi ? Pour désavantager les assaillants droitiers qui ne peuvent dégainer correctement leur épée dans ces marches tournantes. Résultat, les chevaliers montants sont mal à l'aise, obligés de se contorsionner et traîner leur armure comme une valise sans roulette. Certains récits rapportent des cas de glissade,
8: j'ai glissé, chef,
7: de chute, voire de combats annulés pour cause de fatigue articulaire. Stop, j'ai les genoux qui craquent. L'armure, véritable bijou de technologie, devient un handicap dans les couloirs exigus. Mieux valait rester à cheval, mais monter un escalier à cheval, c'est probablement aussi compliqué que faire du tricot avec des gants de boxe. Et que dire des duels improvisés dans ces escaliers ? Ils viraient souvent au balai absurde à coups de bottes glissantes et de casques cognés contre la pierre. On entendait plutôt un concert de casseroles que le son des lames qui s'entrechoquent. L'héroïsme avait ses limites ergonomiques. Alors la prochaine fois que vous pestez contre un escalier et une montée sans ascenseur, imaginez-vous avec 30 kilos de ferraille sur les épaules, poursuivi par une bande de lascars qui ne veulent pas que vous astiquiez la carlingue, et vous vous sentirez bien plus léger.
0: Merci Stéphane. Voyage dans le temps, le best-of, c'est également demain dimanche à 6h43. Il est 6h45, Valentin, et à la une de Femmes Actuelles cette semaine, on s'intéresse à notre santé et plus particulièrement à ce qui se passe dans notre bouche.
8: Et oui, parce qu'on connaît le microbiote intestinal, mais beaucoup moins le microbiote buccal. Pourtant, notre alimentation, ce que l'on boit, la façon dont on se brosse les dents, tout ça peut avoir un impact sur son équilibre. Alors, à quoi sert-il exactement et surtout, comment en prendre soin? C'est ce que nous allons découvrir ce matin.
0: Les réponses et les bons conseils pour vous de Sabrina Nadjar, rédactrice en chef de Femmes Actuelles, qui sera avec nous juste après la musique d'ici, aux côtés de Amir. Voici À l'imparfaite.

0: Excellent samedi. À l'écoute de votre radio ici avec Amir qui est avec nous pour vous chanter à l'imparfaite. Et à 6h49, on s'apprête à ouvrir un nouveau dossier et un dossier santé.
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0: Zoom ce matin sur notre microbiote buccal et surtout comment en prendre soin. C'est ce que nous allons découvrir avec Sabrina Nadjar, rédactrice en chef de Femmes Actuelles, qui est en ligne avec nous. Bonjour Sabrina.
3: Bonjour Louis.
0: Avant de partager les solutions ce matin, je vous propose de faire un bref rappel. Quand on parle de microbiote, déjà, on parle de quoi ?
3: En règle générale, c'est l'ensemble des micro-organismes qui cohabitent avec les cellules humaines. Alors, vous connaissez le plus important, qui est le microbiote intestinal. Eh bien, figurez-vous que le deuxième est le microbiote buccal. En fait, il est un peu moins diversifié que le microbiote intestinal, qui peut comporter jusqu'à environ 1000 espèces bactériennes différentes. Et comme les conditions de survie dans la bouche et dans le côlon sont différentes, les micro-organismes en place ne sont pas tout à fait les mêmes. Mais grosso modo, c'est un peu le même genre de choses.
0: Donc de la même façon, Sabrina, il faut en prendre soin. Et la première chose qui va venir impacter notre microbiote, ce sont les aliments.
3: Ben écoutez, il faut savoir que certains composants de notre alimentation, par exemple les sucres, des acides, certaines protéines, vont participer à la sélection de ces micro-organismes et soit les nourrir, soit les empêcher de se multiplier, voire carrément de les neutraliser. Et d'autres, comme les fibres ou les polyphénols, qui n'ont pas le temps d'agir dans la bouche, vont pouvoir parvenir jusqu'au côlon où ils vont nourrir de bonnes bactéries et contribuer à l'équilibre, elles, de leur côté, du microbiote intestinal. Et de cette façon, ils aident à réduire le niveau d'inflammation de l'organisme, ce qui limite le risque de gingivite, de barodontite et le développement des bactéries buccales pro-inflammatoires.
0: D'où l'importance de notre microbiote buccal. Et pour en prendre soin, on rappelle les consignes d'usage, se brosser les dents et limiter les boissons sucrées.
3: Alors, autant vous dire qu'effectivement, les boissons sucrées, les bonbons, c'est pas top pour le microbiote buccal. Mais bon, si vous avez le bec sucré, Louis, on va quand même vous autoriser un petit dessert à la fin d'un repas équilibré, à condition de le suivre d'un brossage des dents. Et puis, si vous craquez au goûter, vous vous rincez bien la bouche avec de l'eau. Et éventuellement, si vous êtes à l'extérieur, vous mastiquez un chewing-gum sans sucre afin de stimuler la production de salive. En fait, l'alimentation ne fait pas tout. Avoir un microbiote en équilibre nécessite de se brosser les dents au moins deux fois par jour et d'utiliser du fil ou des brossettes interdentaires pour éliminer les résidus d'aliments qui sont inaccessibles avec la brosse. Et puis, tant qu'à faire, on évite aussi le tabac qui altère la composition du microbiote, qui augmente le tartre et fragilise les gencives. Voilà.
0: Bien entendu. Merci Sabrina pour cet éclairage et pour en savoir plus sur votre microbiote et les bons gestes à adopter pour le garder en bonne santé. Je vous invite à lire ce dossier complet, dispo dans votre magazine Femmes Actuelles chez votre marchand de journaux. Merci beaucoup Sabrina, belle journée.
3: Merci Louis, belle journée.
0: 6h52, juste avant les infos de 7h, comme d'habitude, c'est Willy Rovelli que nous allons retrouver dans un instant avec sa revue de presse décalée sur l'actualité. Juste après la musique d'ici, aux côtés de Véronique Sanson, besoin de personne. Bon réveil avec nous.

0: Belle balade musicale ce samedi matin. Excellent week-end. Bel été, bien entendu, sur votre radio ici avec vos chansons préférées. C'était Véronique Sanson. Valentin, je vous emmène ce matin. Je vous emmène en balade direction l'Hérault pour retrouver un auditeur. Bien. C'est François qui est avec nous ce matin. Bonjour François.
1: Bonjour François.
2: Bonjour Louis, bonjour Valentin.
0: François, vous êtes à Frontignan, vous êtes pas loin de 7 ce matin.
2: Oui.
0: Vous êtes vous habitez en fait dans un lieu de vacances quoi. Paradis.
2: Tout à fait, tout à fait. La mer pas loin à même pas 500 mètres.
1: C'est vraiment pas loin.
0: Le ciel est dégagé, les températures elles sont redescendues. François, et une activité qui se profile pour vous bientôt et c'est plutôt original.
2: Oui, alors je voulais mettre en avant un sport très local qui est dans le sud de la France. Ce sont les joutes languedociennes. C'est l'occasion ce week-end parce que c'est la fête de la ville de Sète et c'est la Saint-Louis. C'est la Saint-Louis.
0: Ah, c'est gentil. Merci François. Ça fait plaisir que vous ayez pensé à moi.
2: Oui, c'est la 282e édition.
0: Ok.
2: Et ce sport consiste à essayer de déséquilibrer son adversaire sur une tintaine. Une tintaine, c'est une prolongation d'une marque propulsée par des rameurs.
0: Ok. Et ensuite, forcément.
2: Et celui qui tombe à l'opère et celui qui reste sur la tintaine est qualifié pour. C'est un tournoi. Et c'est, pour comparer au football. C'est la Coupe du Monde
0: Et bien ça, c'est une belle compétition qu'il y a le chez vous. Et en plus, et bien du coup, ils font plouf. Merci beaucoup François, on vous offre votre pack de l'été ici et on vous le fait livrer directement chez vous. 6h57, il est là comme chaque week-end avec sa revue de presse décalée sur l'actu, c'est Willy Rovelli.
3: Bonjour tout le monde. Et on commence avec le Conseil constitutionnel qui finalement a dit non à l'interdiction des réseaux sociaux aux mineurs. Ouais, super, ils pourront continuer à se faire harceler, à tomber sur des vidéos porno et violentes. Ça c'est bien, on est content pour nos gamins, ouais. En revanche, même Conseil constitutionnel a validé la proposition de loi sur l'aide à mourir. Les réseaux sociaux, pour certains ados, quelque part, hélas, c'est une aide à mourir. Après celle du 12 août, la prochaine éclipse solaire aura lieu le mercredi 3 septembre 2081. Michel Drucker a d'ores et déjà déclaré qu'il était chaud pour présenter une émission spéciale sur France 2 ce jour-là. Bravo à Noël Jamais qui a remporté le traditionnel concours annuel du cri de cochon grâce à une vraie prise de risque puisque cette année, pour l'emporter, il n'a pas imité un porc mais chanté une chanson de Patrick Bruel. En déplacement cette semaine dans l'Hérault, Gabriel Attal a annoncé que s'il était élu président, il voulait créer un ministère de l'eau. François Hollande avait fait mieux, hein. Lui il avait carrément créé la présidence de l'eau. Jean Lassalle lui propose d'adjoindre au ministère de l'eau un secrétaire d'État au pastis. Un retraité italien arrêté après avoir prétendu être aveugle pendant 50 ans et perçu 1 million d'euros d'aide de l'État. Bravo, voilà, quand on veut on peut, hein. Comme dirait l'autre, yes, we can, blanche. Si ça se trouve, Gilbert Montagnier, il nous mitonne depuis 50 ans, hein. Quoique non, il suffit de voir ses fringues. Alors c'est vraiment qu'il a des goûts de chiottes. Une tchèque de 88 ans, déclarée morte par un médecin légiste, se réveille dans son cercueil. L'autre, elle ne s'est pas rêvée avec la gueule de bois, mais avec la gueule dans le bois. Au Royaume-Uni, deux hommes condamnés à de la prison ferme pour le vol d'une œuvre d'art qui représentait une cuvette de toilettes en or. Les toilettes en or idéales pour une grosse envie de faire pépite. D'après l'INSEE, jamais la France n'a fait aussi peu d'enfants. Du coup, c'est une catastrophe pour Jean-Luc Ley qui a peur de finir célibataire. Selon un expert en dermatologie, du gravier et des excréments ont été retrouvés dans des crèmes solaires vendues sur Internet. Idéal donc pour avoir un bon bronzage de merde. Enfin, le saviez-vous? L'ours polaire a la peau toute noire sous sa fourrure blanche. C'est le Michael Jackson des animaux. Lui aussi, il a sorti la chanson Black on White, présent dans l'album Danger Ours. Allez, passez un bon samedi et à tout à l'heure midi.
0: Merci Willy. Et tout de suite, avec le sourire, comme d'habitude et comme chaque jour, place aux équipes d'ici matin. Ça se passe dans votre région.
4: Merci beaucoup Louis. On vous retrouve dès demain matin. On vous souhaite en tout cas un bon réveil avec ici Pays de Savoie et avec Mathieu Launois. Bonjour Mathieu.
5: Bonjour Serge. Comment étaient les vacances?
4: Eh ben superbe, magnifique.
5: Content de revenir à l'antenne.
4: Exactement. Allez, dans un instant, on fait le plein d'infos.
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4: Je vous souhaite de passer un bon samedi avec ici Pays de Savoie, il est 7h. Ici Pays de Savoie, première radio sur l'actu local, Mathieu Launois. Si vous étiez hier matin sur la route à Megève, vous étiez sûrement dans des bouchons.
5: Conséquence du gros dispositif mis en place par les gendarmes pour retrouver quatre hommes qui ont cambriolé un chalet à demi-quartier et qui avaient pris la fuite. En fin de matinée, trois d'entre eux ont été interpellés, mais pas le quatrième qui avait pris la fuite, lui, à pied. Les explications de Blaise Dupin.
1: Les trois hommes ont été interpellés après une course-poursuite dans Megève. Ils ont été placés en garde à vue, mais n'avaient pas encore pu être auditionnés hier en fin d'après-midi, puisqu'ils avaient demandé à voir un médecin au préalable. Ils sont âgés d'une trentaine d'années, ils ont déjà un casier judiciaire, l'un d'eux est sans domicile connu. Ils étaient visiblement armés au moment du cambriolage. Les gendarmes ont été alertés par un dispositif de surveillance et d'alarme dans ce chalet de demi-quartier qui n'était pas occupé au moment de leur intrusion. Le signalement du véhicule qui a pris la fuite a permis aux gendarmes de les retrouver et de les prendre en chasse. Une quarantaine de forces de l'ordre ont été mobilisées, y compris pour bloquer les sorties de Megève. Les trois interpellés n'ont pas manifesté de violence une fois leur voiture bloquée. Le quatrième homme, qui lui a pris la fuite à pied, a fait l'objet d'un signalement sur les réseaux sociaux, notamment de la mairie de Megève, et d'un appel à contacter le 17 pour toute personne qui apercevrait un homme d'environ 1m80 vêtu d'un survêtement noir.
5: Bleuette Dupin. Plus de peur que de mal pour deux randonneurs. Hier, en fin d'après-midi, ils ont glissé sur une dizaine de mètres dans une pente raide au-dessus de la Combe à Aiguebelette-le-Lac. La femme de 26 ans, légèrement blessée, a été héliportée à l'hôpital de Chambéry. Son frère, âgé de 23 ans, lui, n'est pas blessé.
4: Si vous habitez à La Chapelle ou au Chavannes, en Maurienne, attention, l'eau n'est plus potable.
5: C'est une information. Ici, Pays de Savoie, il y a trop d'uranium chimique dans l'eau des trois communes. La Chapelle, les Chavannes, mais aussi la Chambre dans cette dernière. Le problème a été résolu en coupant la partie du réseau d'eau concerné par ce fort taux d'uranium. Et dans les deux autres communes, des distributions de bouteilles sont donc mises en place. Et cet uranium dans l'eau, c'est loin d'être quelque chose de nouveau, explique Émeric Bauget, le directeur de la santé publique à l'ARS Auvergne-Rhône-Alpes.
7: Ce qui est vraiment important d'avoir en tête, c'est que nous ne sommes pas face à l'apparition soudaine d'une pollution nouvelle, ni d'une situation d'intoxication aiguë. L'uranium est naturellement présent dans le sous-sol de ce secteur, ce qui est nouveau. C'est que sa concentration en tant qu'élément chimique fait désormais partie des paramètres recherchés dans le contrôle sanitaire. Alors, le risque que nous cherchons à prévenir est lié à une consommation répétée et prolongée d'une eau présentant une concentration trop importante. L'effet sanitaire le mieux documenté concerne alors le fonctionnement du rein. Et c'est justement pour éviter que cette exposition se poursuive dans le temps que les mesures que l'on évoquait ont été prises. Pas utiliser l'eau du robinet pour boire, cuisiner. En revanche, il n'y a pas lieu de s'inquiéter pour les usages courants comme la douche, les toilettes, le lavage du linge ou la vaisselle.
5: Et toutes les infos sont à retrouver sur notre site ici.fr à la page Pays de Savoie. Le week-end s'annonce à nouveau chargé sur les routes, classé orange par bison futé dans nos départements. Ce sera moins dense que les week-ends derniers, mais il faudra tout de même éviter la 40 à partir de midi, aussi le tunnel du Mont-Blanc à partir de 11h en direction de l'Italie. On fera un point complet sur le trafic à la fin de ce journal. Jour de commémoration aujourd'hui à Chambéry pour le 82e anniversaire de la libération de la ville. Le 22 août 1944, la veille, 18 otages étaient fusillés par la Gestapo aux Charmettes. Deux événements commémorés ce matin à partir de 10h au monument aux morts du Clos Savoiroux.
4: C'est aussi une partie importante de notre histoire, mais encore plus ancienne.
5: Les costumes savoyards qui dorment peut-être dans votre grenier ou dans votre cave, et ben si c'est le cas, sachez qu'une chercheuse s'y intéresse de près. Élise Marcia, ethnologue à l'Université de Toulouse, qui a été recrutée cet été par le musée savoisiens pour se pencher sur ces costumes et surtout sur les histoires familiales qui vont avec.
8: C'est le musée savoisien qui prépare une exposition pour 2029 autour des costumes et en vérité qui est bien doté au niveau des collections matérielles, mais qui aimerait un petit peu plus connaître les porteurs de costumes qui vivent aujourd'hui sur le territoire de Savoie. On s'intéresse aux gens qui ont hérité peut-être juste d'un costume, mais qui le conservent avec beaucoup de soin et qui en gardent des mémoires. Nous, on ne vient pas collecter les costumes, on ne veut pas récupérer des objets. L'objectif de cette enquête, c'est de mieux connaître les personnes qui sont porteurs de costumes ou porteurs de mémoire autour du costume. L'idée, c'est de vraiment rencontrer les personnes et du coup de pouvoir tisser des liens. Après, moi, je suis une médiatrice. Je fais le lien entre le musée savoisien et les personnes. Je vais à leur rencontre et à la suite de ça, le musée va pouvoir avancer sur les bases de ce que j'aurais fait.
5: Et l'exposition aura lieu en 2029 et donc si vous avez des costumes traditionnels savoyards chez vous, vous pouvez contacter la chercheuse, vous retrouvez ses coordonnées sur le site internet du musée savoisien.
4: La Coupe du Monde de VTT continue au G.
5: Après les épreuves de cross-country, short track hier, place à la descente aujourd'hui. C'est à partir de 11h30 pour les juniors, 13h pour les femmes, 14h pour les hommes. On suivra aussi demain le cross-country olympique avec au départ deux hauts savoyardes, Lynn Burquier et Loana Lecomte. Un nouvel abandon une semaine avant l'UTMB. Après Kylian Jornet, cette semaine on a appris que l'Américain Jim Walmsley ne sera pas sur la ligne de départ de l'Ultra Trail à Chamonix. Il avait remporté la course en 2023. Pour l'instant, on ne connaît pas les raisons de son abandon. Et c'était un gros match et les basketteurs d'Aix-Maurienne se sont inclinés hier soir à la Halle Marlioz. Ils recevaient la Chorale de Rouen qui joue en élite, l'échelon au-dessus de celui de la MSB. Score final 88-75. Prochain match de préparation ce soir à 19h face au Lyon de Genève. C'est encore à la Halle Marlioz et le championnat d'élite 2 lui reprendra à la fin du mois de septembre. Et à 7h06, Serge, on va sur la route.
4: Oui, pour vous dire que la route pour l'accès au cirque Fer à Cheval donc était fermée. Bah, la fermeture, donc, elle s'est terminée hier soir. Donc, vous pouvez reprendre cette fameuse route en Haute-Savoie, donc, pour accéder au cirque du Fer à Cheval. Sur la route, voilà ce qui se passe. Tout va bien. Ça roule plutôt bien. Côté météo pour aujourd'hui, ça s'est rafraîchi. On a bien dormi. Hein. Ça, c'est sympa, ça. Mmh. La nuit était fraîche. Alors, un petit peu encore chargé côté nuages en montagne jusqu'en plaine, mais normalement le soleil devrait arriver sur l'ensemble des pays de Savoie. Amélioration plutôt l'après-midi avec un temps beaucoup plus ensoleillé, un petit peu de nuages quand même qui seront présents. Les températures 14 degrés à Annecy, 15 degrés à Chambéry, 15 à Albertville, 13 à Cluse. Un petit peu plus haut, tiens, on va au G, 9 degrés et on aura 3 degrés, enfin on a 3 degrés à Val Thorens. Faites la météo sur la page Facebook également. Température maxi pour aujourd'hui 27 degrés en plaine, ça sera comme ça demain avec du soleil, puis ça va continuer lundi et mardi.
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4: À l'époque, il avait réuni les musiciens de David Bowie pour faire cet album. Ça avait...
5: Ah ouais,
4: ouais, mais c'était reparti parce qu'il avait une période un peu creuse, notre ami Claude Nougaro. Et ben, c'est une sorte de renaissance, l'album Nougat York. Et on va écouter la chanson qui s'appelle
5: Nougat York, bah c'était oui. Facile.
4: Bon, vous souhaitez un bon samedi avec Ici Pays de Savoie.

0: Claude Nougaro pour vous réveiller avec Ici Pays de Savoie. C'était Nougat York.
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0: Et oui, on se réveille ensemble et on est super content de vous retrouver. C'est quand même assez sympa le week-end. En plus, aujourd'hui, vous fêtez peut-être votre anniversaire. Si c'est le vôtre, on vous souhaite un joyeux anniversaire. On vous fait un gros bisou. Vous êtes né le même jour que la chanteuse Dua Lipa. En fait, c'est 32 ans aujourd'hui. Et puis, le comédien Laurent Lafitte, lui, qui a 53 ans, là, on va l'écouter. Il vous parlait de la cérémonie, notamment des Césars.
3: C'est un événement particulier. C'est pas les Césars. Il y a des choses, notamment dans l'humour, qu'on peut se permettre aux Césars, mais qui passeraient pas à Cannes. Donc ça, il faut être vigilant, je pense, au moment de l'écriture. Pour doser l'humour au bon endroit.
0: Voilà, Laurent Lafitte qui fête son anniversaire comme vous aujourd'hui. On vous souhaite un très bon anniversaire. Et puis, dans quelques minutes, dans ma ville, mon village, on va rencontrer Denis, qui est un enfant de Présil. Il va nous raconter tout ça au micro ici, Pays de Savoie. Et puis l'expression « être frais comme un gardon ». Pourquoi on dit tout ça? C'est avec Jérôme Prud'homme. Il arrive dans quelques secondes.
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0: Et à 7h12, après une petite douche, oui, il faut se laver un peu le matin, puis il faut surtout se lever pour se réveiller. On est comme chaque week-end avec Jérôme Prud'homme qui passe au grill les expressions et les mots de la langue française. Jérôme, il mène l'enquête et ce matin, une histoire insolite sur une expression, c'est ça?
9: Pourquoi on dit être frais comme un gardon? Vous avez dormi combien de temps après la soirée d'hier?
10: 2 heures, mec. Mais impec, ça va. Je remets même ça tout à l'heure.
9: Donc il est frais comme un gardon. Une très vieille expression, puisqu'on l'utilisait déjà au Moyen-Âge. Le gardon, c'est un petit poisson de rivière. Il se plaît partout, même dans les tout petits ruisseaux. Du coup, autrefois, on en trouvait partout, et ça permettait à nos prédécesseurs de manger du poisson de temps en temps, même en étant loin de la mer ou d'une rivière. Et le gardon, il avait un énorme avantage, celui de se conserver longtemps. On pouvait le déguster bien après l'avoir pêché, et on pouvait même le garder encore plus longtemps en le fumant.
10: Quoi ? Ça se fume, mec ? Ça roule, alors.
9: Non, pas fumer comme ça. On est où, là ? Non, fumer. C'est-à-dire suspendre au-dessus d'un feu pour l'assécher grâce à la fumée et donc l'empêcher de se corrompre. L'expression « frais comme un gardon » est partie de ce petit poisson qui se gardait longtemps pour désigner d'abord quelqu'un qui faisait plus jeune que son âge, avant de désigner quelqu'un de particulièrement en forme, même s'il pourrait ne pas l'être, soit qu'il ait fait quelque chose de fatigant, soit qu'il soit vieux. Voilà en tout cas pourquoi on dit « être frais comme un gardon » alors qu'on ne sait plus pourquoi. Encore que maintenant, vous savez.
0: Voilà, Jérôme Prud'homme chaque week-end et on le retrouvera bien évidemment demain matin dans Pourquoi on dit 7h14. Il est de retour avec un nouveau titre extrait de son dernier album, Le braquage des sentiments. C'est Florent Pagny pour vous souhaiter de belles vacances si c'est le cas, un bon week-end ou du courage si vous bossez aujourd'hui avec Ici.

0: Voilà le braquage des sentiments, la nouvelle chanson de Florent Pagny qui est en tournée à travers la France. Il fait tous les zéniths, toutes les plus grandes salles de France, puis à chaque fois il y reste au moins 3-4 fois. On espère qu'il passera, eh ben pourquoi pas chez nous, ce sera le cas à l'LDLC Arena à Lyon le 3 décembre prochain. Voilà, si vous avez envie d'aller voir Florent Pagny sur scène à 7h18. Et on va aller voir ce que vous avez déposé comme message météo sur la page Facebook. Gino nous dit qu'il a relevé 14 degrés à Champagneux. C'est vrai qu'il fait frais, hein, les températures de ce matin. On a Armand, toujours fidèle au lieu dit de Conjon, à Seyssel-Haute-Savoie, 15 degrés relevé aujourd'hui. On a aussi un message de Jacques à Tresserve avec donc 15 degrés relevés, avec un lys martagon, une belle photo, une espèce protégée de nos montagnes, nous dit Jacques. Et puis Sylvie, elle a relevé 11 degrés 6 à Saint-Michel. J'imagine que c'est Saint-Michel de Maurienne. On vous souhaite un excellent réveil avec votre radio ici, Pays de Savoie. Et chaque week-end, on a un rendez-vous, ma ville, mon village. On vient vous demander de nous parler de vos villages, de vos villes, de vos communes. Donc, c'est le micro ici, Pays de Savoie, qui se pose, bien évidemment. Et là, on est avec Denis, qui est un enfant de Présilly. Il est né dans une famille d'agriculteurs qui a créé le camping du terroir. Les opportunités de la Suisse à deux pas ne l'ont pas empêché de prendre la suite de ses parents à la tête de ce camping atypique. C'est ce qu'il a dit au micro de Christophe Garnier.
1: Qu'est-ce qui peut me faire dire, Denis, que Présilly, c'est le plus beau village des Pays de Savoie?
2: L'intérêt que je trouve à ce village et à cette région, c'est son rapport avec Genève et avec le multiculturalisme finalement qui existe entre des Suisses qui viennent s'installer ici, des gens qui passent la frontière tous les jours. Et en fait, ces deux cultures qui se mélangent, moi, ça m'a toujours inspiré. Ce côté habiter proche d'une frontière que je trouve très spécifique. Je trouve ça très passionnant de pouvoir être immergé là-dedans.
1: Alors, on est non seulement à la limite de la frontière, mais on est à la limite d'une très grande agglomération. Et Présilly est un village qui est resté très rural.
2: Oui, on voit quand même que la ruralité tend à disparaître, on va dire l'esprit rural d'antan, où il y avait la fruitière au milieu du village. Moi, je me rappelle, gamin, je connaissais à peu près tous les gens du village et je passais d'une maison à une autre comme ça le mercredi après-midi. Aujourd'hui, c'est devenu bien plus dortoir et c'est pour ça que moi, ça me touche de créer un lieu où il y a encore de la vie et où il y a encore de l'interaction humaine.
1: Pour autant, il reste des exploitations agricoles, il y a une faible densité de population sur un territoire qui est resté très vert.
2: Oui, heureusement, Présilly est préservé par rapport aux autres villages des alentours. Ça reste agréable à vivre.
1: Et puis il y a cet endroit où on est, le camping du terroir, qui est quand même un peu hors norme.
2: Ça, hors norme, on peut le dire. C'est un lieu bien atypique que ce petit camping dans lequel je me sens bien. S'y vit beaucoup de liens humains, que ce soit entre les résidents qui vivent ici sur plusieurs années ou des campeurs qui sont juste de passage quelques jours. Ça reste un lieu qui combine le village en soi et l'ouverture au monde.
1: Alors, on peut parler du patrimoine de Présilly, mais on peut en parler ici aussi dans le camping, parce que là, on est devant ce qu'on appelle une tiny house, hein, une petite maison assez remarquable.
2: Oui, il y a quelques petites fabrications locales assez spécifiques, ces petites tiny qui sont avant tout un choix de vie, de vivre de façon beaucoup plus sobre.
1: Hormis le camping, qu'est-ce qu'il ne faut pas rater à Présilly ?
2: À voir à Présilly, il y a la maison du Salève, Chartreuse du Salève, le Salève évidemment, qui est notre montagne de proximité très jolie, et puis toutes les petites balades sur le Mont-Sion, très agréable.
1: Et alors dans tout ça, à Présilly, il est où l'endroit préféré de Denis ?
2: Je dirais c'est en plein cœur de la falaise de Pommiers, au-dessus de la Chartreuse de Pommiers et de la maison du Salève. Cette falaise là où on peut accéder par une petite via ferrata, il y a des petites conques, c'est des petites grottes dans lesquelles j'aime aller parfois me recueillir le soir au coucher du soleil. C'est mon endroit préféré, en pleine falaise.
0: Voilà, Denis de Présilly qui racontait son amour pour sa commune. Et puis il y a aussi d'autres témoignages comme par exemple Stéphane qui nous parle de la Clusaz, ou bien encore Sébastien qui est à Aussois et Gilles à Saint-Joriot. Vous allez écouter tout ça sur ici.fr ou sur l'application ici. Allez, dans quelques instants, eh ben, on va se retrouver pour vous emmener dans l'une des destinations du passeport de l'été. Ce passeport de l'été qui est à gagner tout au long de la journée. Ce sera le cas tout à l'heure vers 8h20, également à 9h50 et entre 11h et midi. Mais avant cela, voici Madonna, Into the Groove, pour vous souhaiter un très bon réveil.

0: Madonna avec cette chanson Into the Groove, c'est la chanson du film hein, Recherche Suzanne désespérément dans ce film donc où elle jouait et elle chantait également aux côtés de Rosanna Arquette. 7h26, tiens aujourd'hui vous avez peut-être envie d'aller faire quelques bonnes affaires, aller chiner dans les brocantes, les vides-greniers, il y en a un à Arenton en Haute-Savoie avec le vide-grenier de la fête foraine d'Arenton qui a lieu aujourd'hui. Demain vous pourrez continuer à y aller à Arenton, les brocantes de Joël à Chamonix, à Chesna également en Haute-Savoie, il y a un vide-grenier à Aix-en-Vée pour le bric-à-brac, Pringy, le vide-grenier Christiane, et puis à Thônes, le vide-grenier de la pétanque de Thônes. Et puis un autre rendez-vous pour demain également, pour faire peut-être des petites affaires, ramener des choses à la maison, à Aussois, les puces aussoyennes, et puis à Chambéry, c'est le marché aux puces collection brocante. Voilà ce que l'on peut vous dire, ce qu'on a sélectionné pour vous si vous organisez quelque chose. Je vous rappelle que si vous souhaitez annoncer vos rendez-vous comme des brocantes ou des agendas, vous avez un moyen, c'est notre WhatsApp en allant vous envoyer un message vocal, comme les messages que vous envoyez à votre famille, à votre chérie, à vos enfants, 04 79 265 333. Dans quelques instants, allez, on va vous emmener à la Terre de Géants. C'est l'une des destinations du passeport de l'été. Puis l'actu locale est de retour dans quelques minutes avec Mathieu Lounois.
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0: 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On vous souhaite en tout cas une excellente journée avec votre radio ici, Pays de Savoie. Et puis dans l'info d'ici ce matin, Mathieu Lounois.
7: Les vendanges ont commencé cette semaine dans certaines parcelles avec 15 jours d'avance, une conséquence de l'été caniculaire qu'on a vécu. Reportage à suivre en Combe de Savoie.
0: Voilà, pour boire du bon vin de nos pays de Savoie, avec modération, bien sûr. Je vous souhaite une excellente journée, il est 7h30. Toute l'actu en France et dans le monde, c'est le 90 secondes. Et c'est avec vous, Valentin Bertrand.
8: Les tentes sont pliées, les bagages bouclés. Vous serez nombreux aujourd'hui sur la route du retour des vacances. Toute la moitié ouest du pays est en rouge. Sur la carte bison futée, c'est orange à l'est. Et dans l'autre sens, celui des départs, c'est orange en Auvergne-Rhône-Alpes et dans un grand quart nord-ouest. Tous nos conseils pour éviter les bouchons sont sur ici.fr. Il vient de passer sa première nuit derrière les barreaux. Le principal suspect du meurtre de l'influenceuse Sonia Belina est mis en examen pour assassinat et placé en détention provisoire. L'homme de 32 ans, déjà condamné pour violence conjugale, a reconnu avoir eu une relation payante le soir du décès de la jeune femme. Les smartphones vont-ils vraiment disparaître des couloirs de lycée à la rentrée? Les proviseurs en doutent. Leur principal syndicat juge la mesure difficile à appliquer en moins de 2 mois, trop court pour changer tous les règlements intérieurs. Des nuits et des journées plus fraîches, les températures repassent sous les 30 degrés partout dans l'Hexagone, mais le risque de feu de forêt, lui, est toujours là. Il est élevé aujourd'hui dans l'Hérault et dans l'Aude. Dans les Landes, le feu parti près de Luglon est lui fixé. Il ne progresse plus après avoir parcouru 1700 hectares. De l'uranium dans l'eau du robinet, c'est une information ici, Pays de Savoie. Des habitants de deux communes de Maurienne sont appelés à ne plus boire l'eau courante. Rien à voir avec un problème de radioactivité, selon l'Agence régionale de santé. L'uranium est présent à l'état naturel dans le sous-sol. Et puis le retour dans l'élite du foot pour Troyes et les joueurs du Mans. Ils retrouvent aujourd'hui la Ligue 1. Le tout premier match hier soir s'est soldé par un 4-0 des Marseillais face aux Strasbourgeois.
0: Merci beaucoup Valentin. 7h31 dans l'info d'ici ce matin, Mathieu, on va partir faire les vendanges.
7: Qui ont lieu tous les ans, mais un peu plus tard d'habitude. Et elles ont commencé cette semaine en avance d'une quinzaine de jours dans plusieurs parcelles. Conséquence de l'été caniculaire et sec qu'on a vécu. Alors les viticulteurs commencent donc les vendanges dès cette semaine, comme vous l'avez constaté, en Combe de Savoie, Annabelle Galotti.
9: Dans les ruelles étroites de Cruet, c'est déjà l'effervescence devant la maison Philippe Grisard.
10: On vient de recevoir la première remorque de raisin de la saison 2026.
9: Nadège a repris l'exploitation familiale. Ce raisin mûri précocement vient de la parcelle de Frêterive sous la dent de l'Arcluse. Les vendangeurs ont commencé à 7h à la fraîche. On les rejoint en haut du premier rang.
11: Bonjour mesdames.
10: Ça va Gérard?
9: Là du coup votre chef d'équipe
10: Xavier.
9: Il vendange aussi comme les autres, il surveille une fois de temps en temps, mais si ça va bien, il vendange avec tout le monde aussi. Comment ça se passe alors?
11: Bien, on a bien commencé ce matin à la fraîche. Et puis voilà, le raisin est joli.
9: Du bon raisin pour des vendanges précoces qui ont demandé un recrutement précoce. Et si cela pose des difficultés dans de nombreuses exploitations, au domaine Grisard, on privilégie depuis tout le temps les travailleurs étrangers. Une cuvée leur est d'ailleurs dédiée. Dans les vignes donc, on voyage.
12: Là aujourd'hui, on a presque de tous les pays en fait.
9: Linda, d'origine albanaise, est salariée à l'année au domaine.
13: Mais coucou Antonio, t'es de où?
14: Alors Antonio, vous êtes un ami de Linda, c'est ça?
15: Oui. Ma français c'est très mal, j'apprends la langue.
14: On va y arriver.
15: Oui.
14: Et alors, ça va? C'est pas trop difficile?
15: Non, c'est pas trop difficile, c'est la première fois. Maintenant, ça va. La difficulté, un peu juste pour climer, non? Ouais. Comme on dit.
14: Ouais, parce que vous êtes grand aussi, c'est ça?
15: Oui. Sinon, ça va, tout va bien.
9: Les nouveaux apprennent vite, guidés par le chef d'équipe et les vendangeurs qui ont plus d'expérience. Pour tous, c'est un très bon moment. Linda, Boubacar, Jean et Nadège apprécient de travailler ensemble.
16: Là, c'est le bon moment qu'on attend depuis toute l'année, le travail qu'on fait pour voir les récoltes, si c'est bien ou pas. Ça fait plaisir en fait de travailler avec des collègues, de gorer, de partager.
17: Ça va, c'est la troisième fois, je suis un peu habitué et voilà, j'aime bien.
18: Mes parents étaient paysans donc on a connu tout ça. J'aime bien la nature.
14: Du coup là ils finissent le rang et c'est la pause après.
19: Oui, c'est ce côté convivial. C'est quelque chose un peu de connu et l'ambiance autour est importante.
7: Reportage d'Annabelle Galotti en Combe de Savoie. Et l'actualité ce matin, c'est aussi l'eau qui n'est plus potable dans plusieurs communes de Maurienne, La Chapelle, Les Chavannes et La Chambre, à cause d'un taux d'uranium dans l'eau trop élevé. Problème résolu à La Chambre, mais pour les habitants des deux autres communes, c'est donc des distributions de bouteilles qui ont lieu. Explication à suivre dans le journal de 8h. Et puis on ira aussi dans une laverie d'Annecy qui jusqu'à fin septembre propose de laver, sécher et repasser gratuitement les vêtements des pompiers de Haute-Savoie en soutien à leur mobilisation tout cet été. Et à 7h34, Serge, on va sur la route et il y a déjà du monde au tunnel du Mont-Blanc.
0: Oui, parce qu'on avait dit qu'à partir de 11h, ce sera très chargé, mais un petit peu de monde déjà, donc proche du tunnel, évidemment, si vous partez en Italie. Et puis, dans l'autre sens, si vous redescendez de Chamonix en direction de Sallanches, il y a aussi pas mal de monde actuellement. Voilà ce que l'on peut dire pour la route. Et puis, la météo, le nouveau bulletin de Météo France vient d'arriver. Ça confirme que ce matin, il y a encore une mer de nuages qui est présente, surtout en altitude, les nuages qui sont là mais qui devraient se dissiper un peu pour tout le monde pour laisser place à du soleil un peu plus important cet après-midi, toujours accompagné de quelques nuages, il ne veut pas se sentir tout seul le soleil. Voilà, côté température pour aujourd'hui, on en a

0: ça, c'est pas fou. Serge, ça va pas bien. Mathieu, ça va mieux.
1: Mais... ouais, au Mathieu. Oh, oui, pourquoi pas.
0: Bon, moi, je pense que Laura, c'est la chanson de Johnny.
1: Ah bah oui.
0: C'est la meilleure chanson, bien sûr.

0: Laura, cette chanson signée Jean-Jacques Goldman, extrait de l'album Gang, donc par Johnny Hallyday. Laura Smet d'ailleurs qui a inauguré, c'était jeudi avec Dominique Besnéard à Angoulême, une place, donc Nathalie Baye, un endroit où qu'elle aimait beaucoup cette ville d'Angoulême, où il y a ce fameux festival d'Angoulême. Donc maintenant, si vous allez faire un tour dans cette ville, vous verrez la place, donc Nathalie Baye, qui a été inaugurée jeudi. Il y avait beaucoup, beaucoup de monde.
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0: Allez, faites pas la tête avec toute l'équipe d'Ici Matin. Jessim, Nicolas, Mathieu, tous ceux qui vont se succéder. On est avec vous, c'est peut-être le dernier week-end.

0: Eh oui, avant la reprise, peut-être que vous en profitez encore, vous avez bien raison, vous êtes peut-être encore en vacances ou vous bossez, on est tout corps avec vous. Alors comment rentrer de vacances sans stresser sur la route? C'est une bonne question et une bonne dose d'humour, ça va passer crème tout à l'heure avec l'humour en tube. Et puis les trois, plus notre rendez-vous pratique, local, utile et sympa, avec notamment la météo montagne et deux idées pour vos loisirs. Mais avant, allez, on va se lancer à l'assaut d'un refuge. Comme tous les jours, on est tout là-haut pour aller prendre un peu la température. On vous emmène au chalet-refuge de Coutars, situé à Jersey, dans le massif des Bauges. Et on va retrouver le gardien du refuge, qui s'appelle Cédric Dubourg, qui est avec nous ce matin. Bonjour Cédric.
1: Bonjour.
0: Bon, comment ça se passe chez vous alors, le chalet-refuge de Coutars? Vous êtes à quelle altitude, vous, dans les Bauges, à Jersey?
1: Bon, nous sommes à 1604 mètres d'altitude.
0: Ouais.
1: Voilà, il fait aujourd'hui ciel très dégagé, nuit très fraîche, 5 degrés ce matin.
0: Ah ouais, quand même.
1: Vers 6 heures, 5 degrés. Et sinon, ce matin, le ciel est très dégagé, après une journée pluvieuse hier. Et aujourd'hui, je pense qu'il va faire très très beau.
0: Bon, bah super, on va pouvoir venir vous voir. Est-ce qu'il y a des gens qui dorment encore dans votre refuge ou tout le monde est debout?
1: Oui, là, ça dort encore. Là, ça commence à se lever tranquillement. Ils vont prendre leur petit déjeuner.
0: Ouais.
1: Et après, ils vont repartir vers leur destination.
0: Bon, qu'est-ce qu'on peut faire une fois qu'on est chez vous? On part vers quel, justement, vous parlez de destination, vers quel lieu quand on part randonner?
1: Alors bah nous avons l'Arcalo qui est juste en face du refuge, hein, qui fait 2217 mètres. Nous avons le Mont de la Coche, nous avons le Trémolard, nous avons le Péclo, le fameux Péclo avec ses rayures spectaculaires.
0: Mmh.
1: Ouais, donc, et voilà, après nous avons plusieurs monts bien disponibles à partir du refuge, quoi.
0: Bon, super. Je crois que vous avez aussi...
1: Charion, bien sûr.
0: Ouais. Vous avez fait des soirées astronomie. Bon, on a parlé de l'éclipse, évidemment. Ça a bien fonctionné, ça, je crois, hein, il me semble.
1: Alors nous, l'éclipse, malheureusement, on était du mauvais côté.
0: Ah oui.
1: Parce que le soleil était couché avant que l'éclipse... était passé derrière la montagne avant que l'éclipse ait eu lieu.
0: Eh oui, ça, c'est le problème.
1: Sinon, c'était une soirée magnifique avec un ciel très dégagé.
0: D'accord. Bon, génial. En tout cas, on peut venir chez vous. On peut venir dormir dans le refuge, déjeuner. La journée, on peut s'arrêter, manger, boire un petit coup aussi.
1: Oui, bien sûr, sans problème. Nous avons un accueil tout public, hein, il n'y a pas de souci avec ça.
0: Et qu'est-ce qu'on mange chez vous, Cédric?
1: Alors moi, le midi, on fait il y a quelques salades, il y a des planches de charcuterie, du fromage de région. On fait aussi, moi, je fais aussi une spécialité chaude à base de tomes des Bauges. Je fais de la bougiflette.
0: Voilà, c'est de la quoi?
1: C'est une base de c'est de la bougiflette.
0: De la bougiflette.
1: Ouais, c'est une base de tartiflette mais avec de la tome des Bauges.
0: D'accord, voilà. OK. Vous faites pas la matouille, alors vous faites la bougiflette, c'est ça?
1: Voilà, c'est ça.
0: Eh bah super, et bien on viendra goûter la bougiflette de Cédric Dubourg au chalet refuge de Coutars donc à Jersey dans le massif des Bauges. Je vous souhaite une excellente journée Cédric et je vous dis à très très bientôt sur la radio.
1: Merci à vous.
0: Au revoir. Au revoir. Dans quelques instants, on va se retrouver pour la suite de nos rendez-vous. Et qu'est-ce qu'on va faire dans un instant? On va écouter Amel Bent avec Pourquoi tu restes, sa chanson. Et puis juste après, on vous proposera, comme on le fait chaque week-end, de découvrir une personnalité. On va parler de sport et de rugby avec Calvin Gourgui, qui sera donc au cœur de ce rendez-vous. Retenez bien son nom. On sera avec Olivia tout à l'heure, qui nous en parlera. Olivia Leray, qui est là chaque week-end.
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0: Voilà, Melben, pourquoi tu restes? Quelle question ce matin. On est très content de vous avoir avec nous pour le petit-déj, tout en douceur. Dans un instant, on va retrouver George McRae avec Rock You Baby. Et puis, vous avez aussi déposé pas mal de photos sur la page Facebook et de messages météo. C'est le cas des charcutiers du village, donc de Bessan, avec une température de 5,4 degrés. Ben, il fait frais, donc là-haut, au lever du jour, avec les pluies qui sont pour quelque chose, nous disent les charcutiers du village, qui doivent faire de bonnes charcuteries, de bons saucissons. À Derrier, 13,5 degrés, avec pas mal d'étoiles, nous dit Christine. Sylvie, à Saint-Michel, 11,6 degrés. On a Gisèle à Modane, en Maurienne, 10 degrés. Éric à Genève, 13,8 degrés. Et puis Lolita, qui elle est du côté de Saint-Genis, donc 13 degrés relevés ce matin. Saint-Genis, je pense que c'est en Haute-Savoie ou dans l'Ain, c'est pas le Saint-Genis sur Gué.
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0: Et tous les week-ends cet été, retenez bien son nom, c'est le nom de ce rendez-vous pour savoir qui seront nos champions de demain. Olivia Leray, elle met en lumière sur votre radio ici, Pays de Savoie, les sportifs et les sportifs qui compteront dans les années à venir. Et ce matin, Olivia, vous nous parlez d'un jeune sportif qui revient de loin.
3: Calvin Gourgue, 21 ans. Il fallait voir sa joie à la fin du mois de juin quand Toulouse a célébré son 4e bouclier de Brennus consécutif. Lui, c'était la première fois, de celle qu'on n'oublie jamais, qui embrasse tout ce qu'il y a de beau dans le monde et qui valide un destin. Parce que oui, Calvin Gourgue, ça, c'est un incroyable destin. Très tôt, on dit de lui que c'est l'avenir du rugby français. À 18 ans, il découvre déjà le top 14 avec Toulouse, s'il vous plaît. 3 mois plus tard, il est déjà titulaire et étincelant. Et puis, il y a l'équipe de France U20, un premier essai pour son premier match. Tout est tracé, tout va bien se passer. Mais l'an dernier, ça s'arrête, brutalement. Calvin a failli perdre une de ses jambes. Elle était malade, cette jambe gauche. Un caillot de sang dans l'artère, des opérations. Le temps qui passe, un an sans jouer, un chirurgien qui lui crée une nouvelle artère. Calvin revient de loin. Et quand on revient de loin, bah on a faim. Alors cette saison, Calvin n'a rien laissé à personne. Il a repris sa carrière là où elle s'était arrêtée. Tout le temps perdu, toute la rage, toute la frustration. Il a tout mis et tout était pour lui. Première sélection avec le 15 de France à 20 ans seulement. Premiers essais en Champions Cup. Première finale de top 14. Premier titre. Pas le temps de se reposer. Derrière, il a filé en Australie avec l'équipe de France pour le championnat des nations. Calvin a enfin trouvé sa plénitude. Et ce n'est donc que le début. C'est beau de rattraper le temps perdu.
4: Mais après...
0: Voilà, retenez bien son nom avec Olivia Leray tous les week-ends qui nous parlait de Calvin Gourgue et de rugby notamment. 7h51, dans un instant, les 3 plus, tiens, pour vous donner des idées pratiques locales, utiles et sympas pour sortir notamment. Et puis, on vous fera un point sur la météo montagne de ce samedi. Mais avant cela, un petit air comme ça, bien ensoleillé pour déguster, manger votre petit-déj avec ici Pays de Savoie. Voici George McRae. We'll be right back.

0: c'était sympa ça. George McRae avec Rock You Baby. Et je vois que vous avez ouvert les yeux. Bon, vous allez en profiter aujourd'hui. Il y a plein de choses à faire et à découvrir. Et ben, on en parle tout de suite. On parle tout de suite avec le rendez-vous des 3+. Donc ce rendez-vous qui vous permet d'avoir plein d'infos. Là, on va faire un petit point sur la météo montagne avec pour aujourd'hui donc cette fameuse mer de nuages qui était présente tout au long de la nuit, qui vient de se dissiper. Donc il en reste un petit peu moins, surtout sur la haute Tarentaise, la Vanoise et la haute Maurienne, sommet de couche vers 3000 mètres. Côté température aujourd'hui, on aura des maxi jusqu'à 27 degrés donc en plaine. Côté température, par exemple, 20 à 22 degrés donc à 1000 mètres, on aura 13 degrés à 2000 mètres. Et puis à l'aiguille du midi, par exemple, 1 degré pour les températures maxi. L'isotherme 0 se situe à 3000, puis à 4000 mètres. L'isotherme moins 10 degrés à 5700 mètres. Ce samedi également, il y a un rendez-vous que vous avez, que vous allez pouvoir découvrir si vous allez à Aix-les-Bains. Et c'est Sylvie qui nous a laissé un message vocal sur notre WhatsApp au 04 79 265 333.
1: Le samedi 22 août, au parc de verdure Fontaine Marocaine à Aix-les-Bains, aura lieu le marché des créateurs du collectif Baïcréa de 10h à 18h. Se mélangera de l'art et de l'artisanat. 20 exposants seront présents.
0: Voilà, merci Sylvie. Si comme Sylvie, vous souhaitez annoncer vos rendez-vous agenda, 04 79 265 333 pour votre message vocal. Et puis un dernier rendez-vous que je vous donne, notamment avec le Creek Park à Saint-Jouriau. Vous pouvez y aller avec vos enfants, c'est un concept innovant avec un grand nombre de jeux dans les arbres et au sol pour les enfants à partir de 3 ans. Le parc en toute liberté, vous avez plein de choses, des ateliers aussi qui sont proposés. Ça fait à peu près 1 hectare, donc situé en pleine nature pour s'amuser. C'est un lieu incontournable si vous voulez emmener vos enfants. Le parc, le Creek Park, c'est à Saint-Jouriau en Haute-Savoie, près d'Annecy. Dans quelques instants, qu'est-ce qu'on va faire? C'est l'humour en tube qui est de retour. Comment rentrer de vacances sans stresser sur la route? Oui, c'est une question peut-être que vous vous posez. Et puis toute l'actu locale est de retour dans moins de 3 minutes.
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0: Et chaque jour, l'humour en tube. On va parler du retour des vacances qui sont toujours plus tendues que les départs. Pour rester hilar au volant, Fred Ballard, elle a invité un petit outil très pratique dans ce rendez-vous.
12: Alors, où est-il votre GPS?
13: Je l'ai collé là, au tableau de bord, avec du chewing-gum.
12: Ah oui.
14: Alors, c'est l'éternel problème du GPS ou de l'appli GPS. Quand c'est pas en option dans la voiture, il faut trouver le support adéquat. Celui qui ne se fait pas la malle au premier dos d'âne, ça sera un Malabar Bigou pour Chevalier Las Palès et une voix d'hôtesse de l'air.
13: Quand elle me dit « Prends la bretelle de gauche, va plus vite, ralentis, t'es arrivé à destination, ah, ça m'excite !» J'aime bien quand elle me donne des ordres. Seulement, elle m'indique la route une fois que je l'ai passée. L'autre jour, j'ai fait Paris-Melun en 4 jours et 26 heures.
14: Ah oui, c'est tout le problème des voies trop envoûtantes. Ça serait sûrement pas arrivé avec la voix de Chantal là-dessous. Mais pour être sûr d'arriver à bon port sans aucun stress, Florence Foresti ne jure que par une appli.
15: C'est Waze. Oh, Waze. Alléluia, quand je pense qu'il y a encore des gens qui ne croient pas en Waze. Mais Waze, c'est Dieu! Discuter itinéraire avec Waze, c'est comme discuter relativité avec Einstein. E égale MC2, E égale M6.
14: Voilà, c'est comme ça. Waze is the new génie de la physique quantique appliquée au cheminement terrestre. Et Florence Foresti est l'éternel boss du Frenchie Comic, appliqué à notre drôle de vie sur Terre. LOL fois LOL égale PTDR au carré. Et ça, c'est encore mieux que Waze.
0: Merci beaucoup, en tout cas, Fred Ballard. Si vous rentrez de vacances, allez, ne stressez pas. Tout va bien se passer.
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0: Et puis, c'est encore le week-end, les vacances pour certains, puis le boulot. Bon courage si vous travaillez. Il est 8h. Ici Pays de Savoie, première radio sur l'actu locale, Mathieu Launoy. Et il ne faut plus boire l'eau du robinet à la Chapelle et au Chavannes en Maurienne.
16: À cause de présence trop élevée d'uranium dans l'eau, c'est le cas aussi à La Chambre, où la mairie a deux réseaux d'eau et donc a pu déconnecter celui qui était concerné. Mais au Chavannes et à la Chapelle, c'est des distributions de bouteilles qui sont mises en place. Et cet uranium, ce n'est pas quelque chose de nouveau en Maurienne, Annabelle Galotti.
17: Les anciens savent depuis longtemps qu'il y a de l'uranium chimique dans l'eau de ce secteur de la vallée de la Maurienne. Ce qui est nouveau depuis janvier dernier, c'est que l'on recherche maintenant cette donnée dans le cadre du contrôle sanitaire de l'eau potable, indique Aymeric Bauger. C'est le directeur de la santé publique à l'Agence régionale de santé Auvergne-Rhône-Alpes. Et ce taux d'uranium à la Chapelle et au Chavannes dépasse maintenant les nouvelles normes. Mais ce responsable de l'ARS précise aussitôt que l'uranium est naturellement présent dans certaines roches, qu'il peut se retrouver dans les eaux souterraines et que cela n'a rien à voir avec un problème de radioactivité de l'eau. Le résultat pour les 560 habitants de La Chapelle et des Chavannes, c'est qu'ils ne doivent plus boire cette eau, plus laver la salade ou faire cuire les pâtes avec. À La Chapelle, sur la fontaine du village, il y a maintenant une petite affiche « eau non potable ». Le risque d'une consommation répétée et prolongée d'une eau concentrée en uranium chimique, c'est pour le fonctionnement des reins. L'ARS insiste donc pour que ces restrictions sanitaires soient scrupuleusement respectées.
16: Et plusieurs réunions sont prévues ces prochains jours entre les communes, le gestionnaire du réseau d'eau et l'État, afin de mettre en place des solutions sur le long terme, afin que l'eau redevienne potable à La Chapelle et au Chavannes. Toutes les infos sont à retrouver sur notre site et l'application ici. Grosse frayeur pour ce frère et sa sœur partis en randonnée au-dessus du lac d'Aiguebelette hier après-midi. La jeune femme de 26 ans a glissé dans une pente raide sur 15 mètres, légèrement blessée. Elle a été héliportée à l'hôpital de Chambéry. Son frère, lui, est indemne.
0: Les vêtements lavés, séchés, repassés gratuitement.
16: C'est ce que propose un pressing d'Annecy, oui, mais pour les pompiers. Initiative du patron, après un été marqué par les nombreux incendies qui ont mobilisé les soldats du feu au Savoyard, dans la région, mais aussi en Gironde, dans le sud de la France, où les pompiers d'Annecy, notamment, se sont rendus en soutien. Alors, proposer ce service gratuitement, c'était une évidence pour le gérant de cette laverie, Ilana Remoc.
18: Une affiche placardée sur le devant de l'entrée du pressing, avec écrit « Lave Presse soutient nos sapeurs-pompiers ». Denis est le gérant de la boutique. Après sa pause estivale, il s'est directement mobilisé pour eux.
19: Cet été, en regardant la télé, en regardant les incendies, j'ai eu l'envie d'aider les sapeurs-pompiers. Les pompiers, j'en ai eu besoin, vous en avez besoin, on en aura besoin. Ils sont toujours dévoués à la population.
18: C'est avec le service départemental d'incendie et de secours de la Haute-Savoie, le SDIS, que le pressing collabore. On lui envoie une liste avec les noms des pompiers qui peuvent venir, quand ils le souhaitent, laver et faire repasser leurs vêtements. Pour l'instant, 5 pompiers sont venus, très touchés par l'initiative. Un projet solidaire qui réjouit aussi les clients habituels, comme Doriane.
20: Beaucoup de fierté, heureuse de pouvoir travailler avec des commerçants qui s'engagent. Ce serait bien de pouvoir leur montrer notre soutien. Les petits commerçants puissent s'engager d'autant plus. Ça peut être vraiment envisageable et très important.
18: C'est ce qu'espère Denis, qui a déjà commencé à en parler à ses voisins commerçants.
16: Reportage d'Ilana Remoc et le pressing d'Annecy lave donc gratuitement les vêtements des pompiers jusqu'à la fin du mois de septembre. Ça y est, les vacances arrivent à leur fin et vous reprenez sans doute la route. Enfin, sachez que vous n'allez pas être les seuls. Aujourd'hui, journée classée orange dans les deux sens par Bison Futé, en Savoie et en Haute-Savoie, avec du monde de prévu sur l'A40 entre Mâcon et Passy, au tunnel du Mont-Blanc aussi dans la journée. On fera un point complet sur le trafic à la fin du journal.
0: Et si vous aviez un trésor dans votre maison,
16: caché dans une malle ou au fond de votre grenier, vous avez peut-être un costume traditionnel savoyard. Eh bien, sachez que le musée savoisien s'intéresse de près à ces morceaux de patrimoine en vue d'y consacrer une exposition en 2029. Il a même recruté cet été une ethnologue spécialiste des costumes régionaux, Élise Marcia, chercheuse à l'Université de Toulouse, qui est chez nous pour dénicher ces costumes et surtout les histoires qui vont avec.
21: On aimerait beaucoup valoriser les histoires qui circulent à travers ces costumes. Par exemple, j'ai le costume de mon arrière-grand-mère dans l'armoire. Je vais me souvenir de l'histoire de mon village. Moi, je cherche les histoires de costumes, je cherche les récits, donc qu'est-ce qu'on raconte. Et puis même, des fois, j'ai ça dans mon grenier. Je sais pas ce que c'est, je sais pas d'où ça sort, j'ai pas identifié. Mais par contre, je sais que c'est important et je vais le garder. Pour l'instant, j'ai reçu une dizaine de témoignages. Donc moi, je me déplace, je vais voir les gens, on se met à côté de l'objet et en fait, on en parle. Et c'est tout, c'est complètement indolore. J'ai mon petit enregistreur et on en discute. Et je repars simplement avec cette conversation-là. Et à partir de là, je vais pouvoir produire une analyse. Du coup, c'est un texte universitaire, scientifique, et qui sera destiné au musée en interne. Et ça va être destiné aux personnes qui vont préparer l'exposition.
16: Et si vous avez donc un costume savoyard chez vous, vous pouvez contacter la chercheuse à son numéro de téléphone, le 06 01 48 90 97. Sinon, vous pouvez retrouver toutes ces coordonnées sur le site internet du musée savoisien. Journée de commémoration aujourd'hui à Chambéry, qui célèbre les 82 ans de sa libération le 22 août 1944. La cérémonie aura lieu tout à l'heure à partir de 10h au Clos Savoyrou.
0: Deuxième jour de compétition au G.
16: Pour l'étape de Coupe du Monde de VTT, après le cross-country short track hier, place à la descente aujourd'hui à 11h30 pour les juniors, 13h pour les femmes, 14h pour les hommes. À suivre aussi demain le cross-country olympique avec au départ les Hauts-Savoyardes Lynn Burquier et Loana Lecomte. Et on l'a appris hier soir, Julian Alaphilippe a annoncé prendre sa retraite sportive à 34 ans. Le cycliste part avec 2 titres de champion du monde en 2020 et 2021, un doublé inédit pour un Français. Julian avait une place tellement à part dans le cyclisme français, a réagi Michel Callot, le président de la fédération. Et à 8h06, Serge, on va sur la route.
0: Sur la route, on le disait tout à l'heure, du tunnel, le tunnel du Mont-Blanc, il y aura beaucoup de monde à partir de 11h, mais il y en a déjà pas mal. Hein. Il n'y a pas d'attente pour l'instant, mais il y a quand même pas mal de véhicules qui vont se diriger du côté de l'Italie. Voilà, sinon, partout ailleurs. Bah tiens, je regarde côté du tunnel du Fréjus sur la 43 en Maurienne, ça circule très bien. Il n'y a pas de souci, rien d'autre à vous signaler. La météo pour aujourd'hui, c'est du beau temps, après une nuit qui a été fraîche. Les températures, le ciel se dégage. Hein, donc, si vous avez un petit peu de nuages, il y aura du soleil et aussi des nuages aujourd'hui. Ce sera un peu le combo pour cette journée de samedi. Côté température, d'ici 11h, on aura 19 degrés près de Salange, c'est-à-dire à Domancy. On aura 19 degrés à Sevrier, près d'Annecy. 21 degrés à Aigbelette. On aura 21 degrés à Ugine. On aura également 21 degrés à Grésy-sur-Aix et 19 degrés à Annecy-le-Vieux. Vous avez peut-être la chance d'être du côté de Saint-Martin-de-Belleville. 14 degrés d'ici 11h. On aura également 13 degrés à Saint-Gervais et puis un petit 8 degrés à Avoria avec de belles éclaircies. Donc d'ici 11h, température maxi pour aujourd'hui, 27 degrés en pleine.
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0: Ah oui, il faut de la musique vitaminée pour le petit-déj. Il n'y a pas que les jus de fruits le matin, ou le Beaufort, ou le Reblochon. Hein. Mais bon, il y a ça aussi. Et il y a la musique. Et c'est quoi qu'on écoute là, Mathieu ?
16: C'est Jean Schultes.
0: Je suis un peu perdu, là, comme je reviens de vacances. Je compte vraiment sur toi pour m'aider.
16: Hein. Je pense que c'est Confidence pour fond de confidence, ça s'appelle. Je pense, mais je suis pas sûr.
0: Ouais, c'est ça, exactement. C'est bien. Allez, 20 sur 20 pour Mathieu Lenoir. Yes. On vous souhaite de passer un bon samedi avec votre radio, ici Pays de Savoie. Je veux...

0: Je vous ai dit que ça allait vous réveiller, ce titre de Jean Schultes, Confidence pour Confidence.
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0: Allez, vous allez profiter hein, aujourd'hui pour sortir, pour on va un peu se nourrir hein, de nos pays de Savoie et s'amuser avec trois bons plans récréamomes pour la famille. C'est Laure Béchade qui a sélectionné tout ça, elle sera avec nous. 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Ouais, vous jouerez et vous gagnez ce week-end les derniers passeports hein, jusqu'à demain. On jouera tout à l'heure, donc à 8h20, on jouera à 9h50 et on jouera entre 11h et midi. Et puis on va anticiper en protégeant ses données perso sur le net, c'est d'actualité, c'est dans Vie Numérique Vie Privée avec Valentine Lottès qui vous met en garde dans quelques secondes et elle vous propose d'utiliser la double authentification. On en parle dans quelques instants.
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0: Elle est là chaque week-end, Valentine Lottès, toujours fidèle au poste pour Vie Numérique, Vie Privée. Deux protections valent mieux qu'une pour protéger vos données personnelles. Et aujourd'hui, Valentine, on parle d'utiliser la double authentification.
5: Et les pros l'appellent authentification multifacteur. Dans notre quotidien, c'est souvent ce fameux code reçu par SMS ou par mail à composer pour valider un paiement en ligne, par exemple. L'objectif est simple, vérifier l'identité de l'utilisateur à deux reprises et avant de lui donner accès à son compte en banque, sa boîte mail ou à un réseau social. Si la technologie se déploie de plus en plus, c'est à cause de l'évolution très importante des menaces informatiques et globalement de la cybercriminalité. D'ailleurs, aujourd'hui, les escrocs n'essaient plus seulement de vous voler vos identifiants, mais aussi les codes d'authentification.
0: Alors, comment ça fonctionne, cette double authentification ?
5: Elle se base sur plusieurs preuves, c'est pour ça qu'on parle d'authentification à multifacteurs, parce qu'ils appartiennent à plusieurs catégories. Il y a le facteur dit de possession, votre carte bancaire physique par exemple, le facteur de connaissance, comme le code PIN de votre carte, votre mot de passe sur un site internet ou la réponse secrète à une question, et enfin le facteur d'inhérence, en clair une partie de vous, votre empreinte digitale, la reconnaissance faciale ou de votre rétine. Mais la plupart du temps, sur les sites de commerce en ligne notamment, il s'agit plutôt d'une authentification en deux étapes, puisqu'on vous demande régulièrement votre mot de passe, puis un code reçu, je vous le disais, par mail ou par SMS, soit deux facteurs issus de la même catégorie, des facteurs de connaissance. Et si un pirate a détourné votre boîte mail, il recevra donc aussi le code, explique la CNIL. La Commission nationale de l'informatique et des libertés recommande donc d'en utiliser des différents si possible. Et souvenez-vous, aucun organisme ne vous demandera par SMS, mail ou directement par téléphone de lui communiquer un code à usage unique que l'on vient de vous envoyer pour vérifier votre identité.
0: Voilà, n'oubliez pas, hein, si vous avez besoin de tous ces conseils sur ici.fr, page vie numérique, vie privée, il y a plein de conseils que vous donne Valentine, par exemple sur les jeux en ligne, à quel risque vous vous exposez, la biométrie pour déverrouiller son smartphone avec son doigt ou son visage, est-ce que c'est sécurisé ? Et puis avec tout ce qu'on entend ces derniers temps, les arnaques qu'il y a eu au niveau des fichiers et tout ça. Faites très très attention ici.fr pour avoir toutes les infos. 8h15, tiens, elle doit se préparer, Céline, bah oui, s'échauffer la voix. Il paraît qu'elle nous prévoit un super spectacle à Paris, puisque ce sera dans quelques semaines. Avant cela, voici sa dernière chanson, Bonjour, Pardon, Merci, qui est signée Icar. C'est sur votre radio ici, Pays de Savoie.
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0: Merci. Voilà, elle a choisi Paris, la France, pour démarrer ses concerts le 12 septembre prochain. Donc Céline Dion, qui l'a dit hein, souvent, I'm ready, je suis prête. Voilà, 8h19, vous aussi, vous êtes prêts chaque matin à nous donner la météo sur la page Facebook ici, Pays de Savoie. C'est le cas notamment de Didier, qui est à SR Romans, 9,8 degrés, ciel nuageux chez Didier ce matin. Alain, il est à Montenex-en-Born, il a 11,5 degrés. On est donc à Mézigny, il fait 14 degrés chez Béatrice, qui est en train de se servir un petit thé. Merci Béatrice. Et puis Frédéric, lui, il a un ciel dégagé ce matin. Il est en vacances, je pense, à Poitiers. Donc, merci Frédéric de nous écouter avec l'application ici ou sur le site ici.fr. Ça y est, le retour comme chaque week-end de Laure Béchade pour le magazine Récramo, mais pour les bons plans en famille. Bonjour Laure.
1: Bonjour Serge.
0: Alors,
1: bonjour
0: à tous. Une séance, on va avoir la tête dans les étoiles, une séance de planétarium pour ta première idée de sortie.
1: Oui, direction Crangevrier, hein, c'est à Annecy, pour aller voir le ciel de ce soir, exactement, sous une bulle. Oui, un planétarium gonflable qui est installé à la Turbine Science. Alors, rendez-vous, pas ce soir, mais cet après-midi à 14h15, pour une heure de voyage avec vos enfants des 8 ans. Alors là, à la découverte de l'astrologie.
0: Sympa, hein,
1: Lion, Cancer, Vierge, etc. Vous allez découvrir comment sont attribués les signes astrologiques et vous allez poursuivre la séance en découvrant les incontournables du ciel nocturne estival et tout ça en compagnie d'un médiateur expert de la Turbine Science.
0: Ouais, toujours des trucs sympas à la Turbine, hein, puis c'est ouvert souvent les week-ends aussi. Allez, on prend la direction de Samoin, ça c'est une deuxième idée de sortie.
1: Ben, j'ai trouvé qu'elle était assez sympa, moi elle m'a donné bien envie de chausser les rollers pour une séance de roller disco à la patinoire de Samoin. C'est ce samedi et c'est à 16h, enfin à partir de 16h30, que vous allez pouvoir rouler au rythme des plus grands tubes disco des années 80, Serge, en plus. Donc voilà,
0: génial.
1: En plus pour nous plaire. Donc ambiance festive, musique entraînante, lumière, bonne humeur garantie, tout ça sous la boule à facettes et ce jusqu'à 22h30.
0: Ah bah, ce sera Saturday Night Fever, hein, voilà, comme dans le film avec John Travolta, avec la chemise ouverte et puis plein de poils, hein, et puis la grosse chaîne en or et les pantalons pas de def. Allez, on change d'ambiance. Tu nous proposes une randonnée cette fois-ci pour la dernière idée de sortie.
1: Et une randonnée accompagnée et ce, au coucher du soleil.
0: Bah,
1: alors, dans le cadre... C'est sympa. Mmh. Voilà, dans le cadre du festival Lecture en Cime, et c'est au Corbier. Une randonnée originale donc, qui est proposée dès 18h jusqu'au col de la Châle. Alors, c'est Fredo, qui est un guide passionné, qui vous emmène découvrir le milieu montagnard, la faune, la flore, les richesses naturelles des paysages traversés. Et puis tout au long de l'ascension, ben, il va vous abreuver de légendes qui entourent les aiguilles d'arbres, histoire qu'on ait un autre regard sur ce territoire chargé d'histoire et de tradition. Et puis le retour, Serge, il se fait au flambeau.
0: Ah,
1: voilà,
0: sympa,
1: après
0: ça.
1: Après un pique-nique tiré du sac.
0: Bon, bah,
1: l'inscription se fait auprès de l'office de tourisme, si ça t'intéresse.
0: Ouais, exactement. Et bah, c'est super. Plein d'idées, en tout cas, grâce à Laure Béchade et au magazine Récréamum, qu'on peut se procurer si on est en vacances, en week-end, un peu de partout dans les différents points de diffusion, c'est ça?
1: Ouais, il est feuilletable. Bah là, en fin d'été, il est essentiellement feuilletable en ligne téléchargeable en ligne.
0: D'accord.
1: Donc, on peut aussi s'imprimer chez soi, voilà, la page qui nous intéresse, puis partir et mettre ça dans le sac. Et tout ça sur recramum-lemag.fr.
0: Merci beaucoup. Alors, si on a d'autres idées, d'autres envies, demain, on te retrouve à la même heure. Passe un bon samedi.
1: Avec plaisir. Bon samedi.
0: À demain. Et tout de suite, on va jouer pour vous emmener. 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Ce sont les derniers passeports. 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Allez, voici tout de suite Dire Straits, Walk of Life. Alors ça, si vous n'êtes pas encore réveillé, vous avez la tête dans les chaussettes, je pense que ça va faire son effet. C'est ça aussi la radio, et votre radio locale ici.

0: Walk of Life avec les Dire Straits à 8h26 sur votre radio ici Pays de Savoie. Alors du petit déj pour certains, on prend son temps, c'est les vacances, c'est le week-end, pour certains c'est le boulot aussi, alors bon courage. Bah tiens, si vous avez l'occasion de lire l'hebdomadaire La Vie Nouvelle, cette semaine il consacre son dossier de la semaine aux différents lieux de baignade en Savoie, entre lacs, plans d'eau, bases nautiques, loisirs, piscines, extérieurs. L'offre elle est vraiment importante en Savoie, en plaine et en montagne. Petit tour d'horizon non exhaustif dans ce dossier avec la rédaction de l'hebdomadaire La Vie Nouvelle. Dans un instant, on joue avec Adrien pour gagner le passeport de l'été. Toute l'actu locale de retour dans moins de 5 minutes avec Mathieu Launoy.
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0: Et oui, votre radio qui vous offre les derniers passeports de l'été. Il y en a encore, je l'ai dit, 4 aujourd'hui, 4 demain. Et c'est peut-être Adrien qui va gagner ce passeport. Il est à Saint-Michel-de-Maurienne. Bonjour Adrien.
7: Bonjour.
0: Bon, est-ce que chez Adrien tout va bien ?
7: Ça va très bien, merci.
0: Bon, ça y est, le petit déj est pris, tout ça, vous êtes en forme ?
7: Voilà, tout va bien.
0: Bon, impeccable. Sympa, impeccable. Alors, on est là pour vous offrir le passeport de l'été. C'est 27 destinations Rhône-Alpes avec à chaque fois 2 entrées. Vous irez peut-être à Walibi, en Isère, au Jardin Secret en Haute-Savoie, à Vaupé de Rumilly ou à la Cité du Chocolat Valrhona. Mais pour jouer, on joue avec les chansons, vos chansons préférées. Une année de référence, l'année 1990. Et je vous fais écouter un extrait de chanson. Vous me dites si cette chanson, elle a eu du succès avant ou après 90. C'est parti.

0: Alors, MC Solar, Caroline, d'après vous, cette chanson, elle a eu du succès avant ou après 90?
1: Je dirais après.
0: Après. Eh ben, bravo, c'est la bonne réponse. Bravo, Adrien. Oh. Eh ben, voilà.
1: Je suis très content.
0: Eh ben, nous aussi, on est content de vous faire plaisir. Bravo, bravo, vous en allez en profiter un maximum du passeport de l'été. Avant de partir, Adrien, quelle est votre radio locale en Savoie et en Haute-Savoie?
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0: Voilà, parfait Adrien, il avait tout juste la bonne réponse. Il est temps de parler de l'info d'ici, c'est le journal des sports tout à l'heure. Et tout de suite, on retrouve le 90 secondes. Toute l'actu en France et dans le monde. Et c'est avec vous, Valentin Bertrand.
4: Des risques de grossesse non désirée, d'infections sexuellement transmissibles, la répression des fraudes alerte et rappelle plusieurs dizaines de milliers de préservatifs défectueux, la plupart achetés en ligne, certains en pharmacie ou en grande surface. Une trentaine de références sont concernées. Par précaution, si vous les avez utilisées, il est conseillé de se faire dépister. 10 jours après la mort de l'influenceuse Sonia Bellani dans un vignoble du Gard, le principal suspect, un homme de 32 ans déjà condamné pour violence conjugale, est mis en examen pour assassinat et placé en détention provisoire. Face aux enquêteurs, il a reconnu avoir eu 2 relations payantes avec la jeune femme avant son décès. 1 mois après le grand incendie en forêt de Fontainebleau, près de Paris, les promeneurs sont de retour aujourd'hui. 80% du massif rouvre, mais toujours pas le cœur du foyer où les flammes sont maîtrisées, mais toujours pas éteintes. Ces plumes vert bleu risquent de disparaître des forêts vosgiennes. Le grand tétras, espèce endémique de la région, ne sera plus réintroduit d'ici 3 ans. Le ministère de la Transition écologique annonce mettre fin au transfert depuis la Norvège, une opération chiffrée à 230 000 euros par an. Il a été le chouchou des Français le long de la route du Tour de France. Julian Alaphilippe raccroche à 34 ans, il officialise sa retraite sportive avec le plus beau palmarès du cyclisme tricolore, 18 maillots jaunes, mais surtout 2 titres de champion du monde en 2020 et 2021. Aucun autre Français ne peut en dire autant. Des bouchons attendus jusqu'à tard dans la soirée, vous êtes nombreux à rentrer de vacances. Aujourd'hui, c'est rouge sur toute la moitié ouest, orange à l'est.
0: Merci Valentin. 8h31 et dans l'info d'ici ce matin, c'est le journal des sports avec l'événement du week-end au G, Mathieu, l'étape de la Coupe du Monde de VTT.
5: Après le cross-country short track hier, les épreuves de descente ont lieu aujourd'hui. Demain, c'est le cross-country olympique avec 2 hauts savoyards de départ, Lynn Burquier et Loana Lecomte, toutes 2 de retour sur le circuit mondial après 2 années post-JO difficiles. L'annécienne Loana Lecomte, successeur désigné de Pauline Ferrand-Prévot, se remet d'un burn-out, tandis que Lynn Burquier de Saint-Paul-en-Chablais, vice-championne du monde espoir en 2022, se reconstruit, elle, après de sévères troubles alimentaires. Mais pour demain et pour la suite, le sélectionneur de l'équipe de France, Yvan Clolus, se veut optimiste.
6: Loana, c'est pas fini. Son histoire avec le VTT, elle est pas finie. Ça va repartir, ça prend du temps. Lynn, c'est un peu la même chose. Donc voilà, nous, on les accompagne. Aujourd'hui, la densité du cyclisme mondial féminin, on le voit aussi sur route en ce moment, elle est très importante. Ça a beaucoup progressé. Rentrer dans le top 20, dans le top 30 mondial aujourd'hui chez les féminines, que ce soit en VTT ou sur route d'ailleurs, c'est dur, c'est complexe. Et une fois que la machine est un petit peu enrayée, on sort vite de ce top 30, on a l'impression qu'on n'est plus du tout là. Mais par contre, ça n'empêche pas que voilà, ce sont des filles qui travaillent, on les accompagne, nous, la fédération. Moi, je veux croire qu'elles seront là dès l'année prochaine en 27 et pour les Jeux en 28. On n'a pas peur, voilà, ça, on travaille.
5: Et début du cross-country olympique demain à partir de 13h. Pour les épreuves du jour, ça commence à 11h30. Et l'autre actualité cyclisme, c'est l'annonce de Julian Alaphilippe hier soir qui met un terme à sa carrière sportive. À 34 ans, il part avec un double titre de champion du monde en 2020 et 2021. Un doublé inédit pour un Français.
0: Et en basket, les joueurs d'Aix-Maurienne sont de retour sur leur parquet.
5: Avec des matchs amicaux avant la reprise de l'élite 2 fin septembre. Hier soir, ils se sont inclinés pour la réception de Roanne, un club qui évolue en élite, le premier échelon du basket français. Score final 88-75. Prochaine rencontre amicale ce soir à la Halle Marlioz avec la réception des Lions de Genève. C'est à 19h. Et c'est la reprise de la Ligue 1 ce week-end en foot avec hier soir le match Marseille-Strasbourg. L'OM qui a dominé, score final 4-0. Sur le plan de la Ligue 2, Montpellier prend provisoirement la tête du classement après sa victoire hier à Dunkerque. Suite de la 3e journée du championnat ce soir et lundi pour le FC Annecy qui se déplace à Reims. Et à 8h34, Serge, on va sur la route.
0: Oui, sur l'autoroute A41 Nord, si vous êtes entre donc Chambéry en direction d'Aix-les-Bains. Quelques ralentissements pour le tunnel du Mont-Blanc, toujours du monde, hein, donc qui arrive, qui part en Italie. Donc l'accès au tunnel, on rappelle qu'à partir de 11h, ce sera très difficile. Donc il vaut mieux partir avant ou plutôt différer son départ pour aller en Italie. Partout ailleurs, ça roule plutôt bien sur les routes de nos pays de Savoie. Il y a un souci, vous pouvez nous joindre 0806 00 10 10. La météo, on aura du beau temps aujourd'hui. Après les quelques nuages qui sont présents, il y avait une mer de nuages qui devrait se dissiper, notamment sur les hauteurs, donc en montagne, pour laisser place à du soleil. Toujours accompagné de quelques nuages aujourd'hui, ce sera comme ça. Côté température, allez, température de l'ordre de, par exemple, tac, qu'est-ce qu'elle me dit ma carte? Voilà, 15 degrés à Chamonix d'ici 11h. On aura 12 à Saint-François-Longchamp, également 11 à Val-d'Isère. Et puis on redescend près des lacs, tiens, près du lac d'Aiguebelette, 21 degrés d'ici la fin de matinée. On aura 21 degrés à Albertville, 19 degrés à Menton-Saint-Bernard, près du lac d'Annecy, et 19 degrés à Passy. Donc pour aujourd'hui, près de Sallanches, température maxi, on annonce 27 degrés en pleine.
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0: Moi, je ne sais pas qui c'est qui s'occupe de la musique, mais là, on n'a que des belles chansons. Hein.
5: Ah bah oui.
0: Toutes vos chansons préférées, elles sont ici, hein, d'ailleurs.
5: Mais c'est vrai.
0: Bah ouais.
5: Rien d'autre à dire. Mais c'est là,
0: c'est surtout qu'on est obligé de dire ça. Même si
5: oui, non, mais c'est, après, c'est vrai quand même. Là, c'est Daniel Balavoine quand même.
0: Ben voilà, avec mon fils, ma bataille.
7: Non.

0: Daniel Balavoine, mon fils, ma bataille, avec vous sur votre radio locale ici. Vous êtes peut-être en train d'arroser vos plantes, vos fleurs, d'aller voir ce qui se passe dans le jardin. Mais je vous rappelle que tout à l'heure, entre 9h et 10h dans Bienvenue chez vous, on parlera jardin, réponse à vos questions si vous en avez ou besoin de conseils avec Alain Bizet qui est avec nous, notre jardinier qui est donc fait partie de la Société des horticulteurs de la Savoie. Si vous avez des questions à lui poser, tout à l'heure, 9h 0806 00 10 10.
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0: Avec toute l'équipe d'Ici Pays de Savoie, Nicolas, Jessime, Mathieu et toute notre bande, évidemment, ils vont se succéder jusqu'à 9h. On aura l'occasion de retrouver tout à l'heure, avant 9h, l'horoscope de Catherine Viguet, qui vous réserve de bonnes choses, l'horoscope aujourd'hui. Si, si, c'est ce qu'elle m'a dit. On aura 2 minutes pour être en forme grâce au conseil de notre coach Nordinatab. Même sans matériel, on peut faire des choses, on peut faire des activités sportives, ça peut marcher. Et puis, tous les week-ends également à 7h06, c'est notre rendez-vous sélection sortie. On va faire une halte à Annecy pour vous parler d'un événement qui a lieu avec votre radio ici, Pays de Savoie. C'est la 11e édition de l'Impérial Annecy Festival qui a démarré c'était mardi, qui se poursuit jusqu'au 28 août. Et pour en parler, on va accueillir Laurence Mogli d'Annenmüller, qui est avec nous, la directrice communication et événementielle de l'Impérial Palace. Bonjour Laurence.
3: Bonjour.
0: Alors un festival qui mêle l'humour, la musique classique, le jazz, qui a démarré mardi. Ça s'est bien passé déjà les premiers jours du festival ?
3: Oui, oui, oui. Le festival a vraiment débuté de manière extraordinaire, avec déjà Benny Green, le pianiste d'exception, la chanteuse Carmen Bradford, Camille Berthollet, et hier nous avons eu le fabuleux violoniste Nemanja Radulovic pour un concert exceptionnel. Donc oui, on peut dire que le festival a très bien débuté.
0: Bon, génial en tout cas. Alors on parlait, là vous parliez de musique classique, il y a du jazz, il y a de l'humour. Alors demain, il y a aussi un rendez-vous avec l'humoriste Philippe Cavrivière. Et là malheureusement, pour ceux qui n'ont pas acheté leur place, c'est trop tard, c'est tout plein.
3: Oui.

0: L'humour, c'est vrai que les places sont parties très vite. Et donc, pour le spectacle de Philippe Cavrivière, qui débute donc avec son nouveau spectacle, nous sommes complets donc pour demain, ainsi que pour les spectacles de Ménopause et d'Edouard Baird en clôture. Voilà, les places sont déjà parties.
1: Et voilà, il fallait être très, très réactif. Alors, il se passe encore plein de choses hein, jusqu'au 28 août, dernier jour de ce rendez-vous, puisqu'il y aura deux concerts de jazz. Le prochain, c'est d'ailleurs de lundi, j'allais dire demain, mais après-demain.
0: Oui, nous allons accueillir lundi soir la pianiste-chanteuse italienne Francesca Tandoi en trio pour un superbe concert swing. Nous avons le pianiste-chanteur-croneur Peter Cincotti qui viendra mardi pour vraiment une soirée de jazz, mais pas que, aussi avec quelques accents pop. Et jeudi, nous allons accueillir le spectacle des deux pêcheurs qui revisitent Offenbach dans une comédie lyrique très drôle entre opérette et chansons françaises pour vivre un moment plein de fantaisie, d'humour et d'émotion.
1: Bon, bah super, un joli mélange en tout cas. Si on souhaite avoir toutes les infos, on va carrément sur notre page ici.fr. Il y a un article qui vous mènera directement sur le site de l'Impérial Annecy Festival. C'est à l'Impérial Palace jusqu'au 28 août prochain. Laurence Mougli d'Anne-Müller, je vous rappelle que vous êtes directrice communication et événementielle de ce rendez-vous. Et je vais vous souhaiter un bon festival, une bonne fin de festival. Et puis à très bientôt sur la radio.
0: Merci, très bonne journée.
1: Merci, bonne journée. Dans quelques instants, on va continuer à écouter un petit peu de musique avec Natacha Saint-Pierre et Pascal Obispo. Puis on fera un petit peu de sport. Bah oui, il faut faire un petit peu de sport avec Nordine Atap qui va vous donner plein de bons plans, notamment avec une chaise pour faire travailler vos fessiers et votre gainage. Voilà, c'est juste après ça.
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0: Voilà, Pascal Obispo et Natacha Saint-Pierre, si on devait mourir demain. Parce qu'on va se souhaiter, de toute façon, on ne choisit pas. Ce n'est pas nous qui choisissons. Allez, on va voir ce que vous avez déposé sur la page Facebook avec plein de messages météo, notamment celui de Francis, qui est à Chambéry, 15 degrés relevé tout à l'heure. On a aussi les boulangers de Coco, de la boulangerie d'Arit, Coco la Boulange, 14 degrés relevé ce matin dans le Petit Nice, dans les Bauges. On a aussi Bernard de Chavanneau, 14 degrés relevé ce matin à 5h, et un petit bonjour d'Angoulême où nous écoute Annie. Il fait 11 degrés ce matin à Angoulême. Et chaque week-end, on fait du sport avec notre coach Nordine Attab. 2 minutes pour être en forme. Et si le meilleur équipement pour rester en forme n'était ni une machine ni des haltères, Nordine, vous nous expliquez pourquoi il est possible de s'entretenir sans aucun matériel.
1: On a parfois tendance à penser qu'il faut du matériel, des haltères ou des machines pour entretenir sa forme. Pourtant, notre corps constitue déjà un formidable outil. La preuve, certains des exercices les plus efficaces ne nécessitent absolument aucun matériel. On débute par un premier exercice durant lequel vous allez venir vous asseoir et vous relever d'une chaise. Debout, les bras le long du corps, les pieds légèrement écartés. Et à partir de là, asseyez-vous sur une chaise en amenant bien les fesses vers l'arrière et ensuite, vous vous relevez sans utiliser les mains afin de revenir en position initiale. Ce mouvement simple reproduit un geste que nous réalisons tous les jours et permet de renforcer les jambes. Et en plus, c'est un super indicateur de force. Concrètement, avec la capacité ou pas à se relever sans utiliser les mains sur les genoux, vous allez avoir un travail plus ou moins important. Et grâce à ça, vous allez renforcer notamment les cuisses, les fessiers et vous pouvez effectuer 3 séries de 10 répétitions.
0: Donc si j'ai bien compris, Nordine, pas besoin d'investir dans du matériel coûteux.
1: Pas du tout. Le plus important n'est pas ce que l'on possède, mais ce que l'on fait régulièrement. On continue par un deuxième exercice, l'équilibre sur un pied. Debout, près d'un mur ou d'une chaise pour vous sécuriser. Et à partir de là, vous levez légèrement, par exemple, le pied gauche et vous maintenez l'équilibre sur le pied droit. 5, 10, 15 secondes, puis vous changez de jambe. Oh, c'est moi ou c'est facile ? Attendez, lâchez le mur un petit peu. Ouh, c'est plus dur là, hein ? Et si vous voulez une difficulté supplémentaire, faites l'exercice les yeux fermés. Et grâce à cet exercice, vous allez entretenir l'équilibre qui a tendance à diminuer avec l'âge. Et vous pouvez effectuer 3 séries de 20 secondes de chaque jambe. Entretenir sa forme ne dépend pas d'une salle de sport ou d'un équipement spécifique. Le plus important, c'est surtout de continuer à bouger régulièrement. Car au final, le meilleur matériel que nous possédons, c'est notre propre corps. Allez, à vous de jouer!
0: Merci beaucoup Nordine, à retrouver sur ici.fr, sur l'application ici, et dès demain pour un autre conseil dans 2 minutes pour être en forme. Lewis Capaldi, wish you the best. Avant de vous donner 2 idées pour sortir, on ira notamment à Entremont-le-Vieux et à Évian dans un peu moins de 3 minutes.

0: Lewis Capaldi, Wish You The Best à 8h54 sur votre radio ici, Pays de Savoie. Tiens, on a deux idées à vous donner si vous souhaitez sortir ce week-end et vous avez un moyen de nous déposer vos messages agenda si vous organisez dans votre commune, dans votre village, dans votre ville, un événement, hein, ce soit une fête, un événement de sport, que ce soit culturel, une exposition, bah vous envoyez un message vocal par WhatsApp au 04 79 265 333. C'est ce qu'a fait Guillaume.
1: L'Office de Tourisme Cœur de Chartreuse et le groupement Paysans et Artisans organisent la traditionnelle fête des paysans et artisans ce dimanche 23 août de 10h à 18h à Entremont-le-Vieux. Donc c'est une grosse fête avec une cinquantaine d'artisans, avec des démonstrations, avec notamment un pôle vannerie très intéressant. On aura aussi une mini-ferme, on aura de la musique traditionnelle avec l'écho des Alpes, on aura un gros stand de jeux en bois, on aura un stand pour fabriquer des cabanes en bois, on aura des animaux, comme je l'ai déjà dit, on aura de la restauration, on aura les traditionnels matafans. Bref, de quoi passer une excellente journée. Merci, donc c'est ce dimanche de 10h à 18h à Entremont-le-Vieux, et une navette gratuite est proposée depuis la station du Granier.
0: Merci beaucoup Guillaume donc pour ce rendez-vous à Entremont-le-Vieux. Et puis un autre rendez-vous, ça s'appelle Table éphémère saveur d'été, c'est à Évian ce samedi. Le temps d'une soirée, la rue nationale va se transformer en une vaste tablée à ciel ouvert. Des tables éphémères vous inviteront à vous asseoir, vous allez pouvoir goûter, partager, flâner chez les commerçants du centre-ville. Vous choisissez, vous composez, vous allez par exemple à la tablée du continent, chez Luigi, au Brumels, au Délices du Chablais, au restaurant La Pizza, et vous revenez, puis vous mangez sur les tables, et puis c'est sympa, il y a de la musique, il y aura les valseuses de l'accordéon et l'accordéon de Michael pour animer cette soirée. Donc c'est rue Nationale, en haut de la place Charles de Gaulle, de 18h à 21h30 en accès gratuit. C'est à Évian, à ne pas manquer. Dans quelques instants, qu'est-ce qu'on va faire? On va retrouver notre amie Catherine Viguier pour l'horoscope de ce week-end, et puis l'actu locale de retour dans moins de 5 minutes.
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0: Et oui, en mode été, en mode horoscope, tout de suite avec Catherine Viguier, qui est là comme chaque week-end. Et Catherine, changement d'ambiance, en journée notamment.
8: En soirée, les Capricornes reprennent vie. Bélier, vous profitez d'un dépaysement et de conversations avec des personnes éloignées.
9: Taureau, c'est en soirée que vous allez respirer et ce sera parti pour quelques jours.
10: Gémeaux, ce 22 août met toujours en exergue une relation qui compte pour vous.
11: Cancer, si vous profitez de ranger vos affaires en journée, ce soir vous allez prendre le temps pour une personne chère.
12: Lion, une journée favorisant les bonnes nouvelles côté cœur et pas que, vous aurez aussi du talent.
13: Vierge, ce sont les derniers moments d'introspection, bientôt à vous une place au soleil.
14: Balance, alors ça travaille en vous et ce sera évident ce soir, vous vous posez des questions sur ce qui vous est essentiel.
15: Scorpion, ah l'argent, en ce plein été, à vous les transactions, parfois importantes.
16: Sagittaire, élu de ce jour, si vous devez changer quelque chose à votre vie, cela se précise.
17: Capricorne, ce soir vous aurez votre place au soleil, mais en attendant, pensez à ménager votre jolie personne.
18: Verseau, dès la nuit venue, privilégiez vos ressentis et laissez tomber tout ce qui est superficiel.
19: Poisson, vous avez un plan qui s'annonce épanouissant, divertissant, mais vous n'êtes pas seul à décider.
20: Et pour nous tous,
19: la vie est belle ou elle le sera un jour.
0: Ah bah oui, bah oui bah on espère qu'elle va être belle tout de suite. Hein. Merci Catherine, on retrouve Catherine dès demain. Et si vous avez raté votre signe, ici.fr. Dans quelques instants, les infos, mais juste après, on sera dans le jardin, dans le potager. Vous avez des questions à poser, des conseils à demander en ce moment, c'est pas facile. Bon, on a eu de la pluie, c'est bien ou pas. On demandera ça à Alain Bizet de la Société d'Horticulture de la Savoie qui sera notre invité. 0806 00106, déjà pour poser vos questions. Jardin, c'est Jessime qui vous attend.
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0: Passez un très bon week-end et de bonnes vacances avec Ici, Pays de Savoie. Il est 9h. Ici Pays de Savoie, première radio sur l'actu locale, Mathieu Launois, et un cambrioleur toujours recherché ce matin.
21: Après avoir volé un chalet à Megève hier avec trois complices qui, eux, ont été interpellés par les gendarmes peu après le cambriolage en fin de matinée. Cambriolage qui a eu lieu à demi-quartier, les explications de Bluette Dupin.
22: Les trois hommes ont été interpellés après une course-poursuite dans Megève. Ils ont été placés en garde à vue, mais n'avaient pas encore pu être auditionnés hier en fin d'après-midi, puisqu'ils avaient demandé à voir un médecin au préalable. Ils sont âgés d'une trentaine d'années, ils ont déjà un casier judiciaire, l'un d'eux est sans domicile connu. Ils étaient visiblement armés au moment du cambriolage. Les gendarmes ont été alertés par un dispositif de surveillance et d'alarme dans ce chalet de demi-quartier qui n'était pas occupé au moment de leur intrusion. Le signalement du véhicule qui a pris la fuite a permis aux gendarmes de les retrouver et de les prendre en chasse. Une quarantaine de forces de l'ordre ont été mobilisées, y compris pour bloquer les sorties de Megève. Les trois interpellés n'ont pas manifesté de violence une fois leur voiture bloquée. Le quatrième homme, qui lui a pris la fuite à pied, a fait l'objet d'un signalement sur les réseaux sociaux, notamment de la mairie de Megève, et d'un appel à contacter le 17 pour toute personne qui apercevrait un homme d'environ 1m80 vêtu d'un survêtement noir.
21: Bluette Dupin, et pour l'instant, les trois hommes interpellés en garde à vue ont garder le silence. Plus de peur que de mal pour deux randonneurs qui étaient hier après-midi au-dessus du lac d'Aigbelette. La femme de 26 ans a glissé sur 15 mètres, légèrement blessée. Elle a été héliportée à l'hôpital de Chambéry. Son frère, âgé de 23 ans, est lui indemne.
0: Si vous habitez à La Chapelle ou au Chavannes, en Maurienne, attention, l'eau n'est plus potable.
21: La quantité d'uranium présente dans l'eau du robinet est trop importante. Ça concerne donc La Chapelle, les Chavannes, mais aussi la Chambre. Sauf que dans cette commune, le problème a été résolu en coupant la partie du réseau d'eau concernée par ce fort taux d'uranium. Dans les autres communes, des distributions de bouteilles sont mises en place avant de trouver une solution sur le long terme. Mais cet uranium dans l'eau, c'est loin d'être quelque chose de nouveau en Maurienne, explique Aymeric Boget, le directeur de la santé publique à l'ARS Auvergne-Rhône-Alpes.
23: Ce qui est vraiment important d'avoir en tête, c'est que nous ne sommes pas face à l'apparition soudaine d'une pollution nouvelle, ni d'une situation d'intoxication aiguë. L'uranium est naturellement présent dans le sous-sol de ce secteur. Ce qui est nouveau, c'est que sa concentration en tant qu'élément chimique fait désormais partie des paramètres recherchés dans le contrôle sanitaire. Alors, le risque que nous cherchons à prévenir est lié à une consommation répétée et prolongée d'une eau présentant une concentration trop importante. L'effet sanitaire le mieux documenté concerne alors le fonctionnement du rein. Et c'est justement pour éviter que cette exposition se poursuive dans le temps que les mesures que l'on évoquait ont été prises. Pas utiliser l'eau du robinet pour boire, cuisiner. En revanche, il n'y a pas lieu de s'inquiéter pour les usages courants comme la douche, les toilettes, le lavage du linge ou la vaisselle.
21: Et toutes les infos sont à retrouver sur notre site ici.fr à la page Pays de Savoie. Le week-end s'annonce à nouveau chargé sur les routes classées orange par bison futé dans nos départements. Ça commence déjà dès ce matin, mais ce sera plus dense normalement à partir de midi, notamment sur l'A40 en direction de Mâcon. Et aussi au tunnel du Mont-Blanc en direction de l'Italie. On fera un point sur le trafic à la fin de ce journal.
0: Ce sont des morceaux d'histoire savoyarde que vous gardez peut-être dans votre grenier.
21: Ou dans votre cave, ou au fond d'une penderie, les costumes traditionnels. Si c'est le cas, sachez qu'une chercheuse s'y intéresse de près. Élise Marcia, ethnologue à l'Université de Toulouse. Elle a été recrutée cet été par le musée savoisien pour se pencher sur ces costumes et surtout sur les histoires familiales qui vont avec.
24: C'est le musée savoisien qui prépare une exposition pour 2029 autour des costumes et en vérité qui est bien doté au niveau des collections matérielles, mais qui aimerait un petit peu plus connaître les porteurs de costumes qui vivent aujourd'hui sur le territoire de Savoie. On s'intéresse aux gens qui ont hérité peut-être juste d'un costume, mais qui le conservent avec beaucoup de soin et qui en gardent des mémoires. Nous, on ne vient pas collecter les costumes, On ne veut pas récupérer des objets. L'objectif de cette enquête, c'est de mieux connaître les personnes qui sont porteurs de costumes ou porteurs de mémoire autour du costume. L'idée, c'est de vraiment rencontrer les personnes et du coup de pouvoir tisser des liens. Après, moi, je suis une médiatrice. Je fais le lien entre le musée savoisien et les personnes. Je vais à leur rencontre et à la suite de ça, le musée va pouvoir avancer sur les bases de ce que j'aurais fait.
21: Et l'exposition aura lieu en 2029. Si vous avez des costumes traditionnels savoyards chez vous, vous pouvez contacter cette chercheuse. Ses coordonnées sont disponibles sur le site internet du musée savoisien. Et la Coupe du Monde de VTT continue au Gers après les épreuves de cross-country short track hier. Place à la descente aujourd'hui. C'est à partir de 11h30 pour les juniors, 13h pour les femmes, 14h pour les hommes. On suivra aussi, bien sûr, demain le cross-country olympique avec au départ deux hauts savoyards, Lynn Burquier et Loana Lecomte. Et à 9h05, Serge, on va sur la route et il y a toujours du monde au tunnel du Mont Blanc.
0: Eh oui, du monde pour aller en Italie. Eh oui, parce que...
21: Ah, je Mathieu, fais le signe de la main.
0: Ouais, il fait ça. Mais hier, j'en ai croisé des Italiens dans les rues.
21: Ouais.
0: Et je les ai reconnus tout de suite. Mais c'est dingue, ils parlent avec les mains, ça.
21: Ah bah oui, ah bah c'est...
0: Bon, après,
21: c'est un cliché, mais qui a des bases un peu...
0: Ah bah quand on entend l'oreille, ils parlent beaucoup fort aussi avec ouais. La voix.
21: Mais après, français, on parle fort aussi. Hein.
0: Exactement.
21: Mais oui. Bon, sinon, sur la route...
0: Sinon, sur la route, si vous allez en Italie, il y a du monde au tunnel du Mont Blanc, ça c'est clair. Pour l'instant, il n'y a pas d'attente, mais c'est plutôt à 11h où ça devrait se corser.
21: Ouais. Donc,
0: partez avant ou plutôt différez votre départ du côté du tunnel du Fréjus sur la 43 en Maurienne. Il y a quelques ralentissements pour y aller, mais ça roule plutôt bien, il n'y a pas de souci. La météo, c'est du beau temps. Il fait aussi beau ici qu'en Italie, hein, vous pouvez rester
21: chez
0: vous.
21: Ah bah oui,
0: vous,
21: pas besoin de... Oui, il y a des très bonnes pizzerias partout.
0: Ah bah c'est clair, et des bonnes glaces, et des bons cafés et tout ça, parce que sinon vous allez rester dans votre voiture dans les bouchons pour aller en Italie, c'est pas drôle.
21: Ouais, moins fun.
0: Voilà, c'est moins fun. Alors il va faire beau, les températures pour l'instant de l'ordre de d'ici 11h, 21 degrés. Donc à Grésy-sur-Aix, on a 15 degrés au désert, 19 degrés à Annecy et à Verrier-du-Lac. Je vais y arriver, hein, 19 degrés du côté de Maglan. Et puis si on grimpe un peu plus haut en altitude, par exemple si vous allez à Châtel, 13 degrés d'ici la fin de la matinée. On aura un petit 14 degrés à Pralognan-la-Vanoise, température jusqu'à 27 degrés. Demain, temps calme, du beau temps, du soleil jusqu'à 28 en pleine pour les maxis. Lundi, très beau temps, ça va passer au moins. On aura entre 30 et 34 pour les maxis en pleine lundi.
21: Ça refait chaud.
0: Ça va redescendre un petit peu mardi. Voilà, okay. Sinon, on a une belle semaine en principe.
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0: C'est toujours un plaisir de la réécouter. Morane, avec toutes les mamas. En plus, cette chanson, elle donne la frite. C'est normal, elle est belge.
21: J'avais compris.
3: T'as qu'à ça contre les Italiens.
0: Frites, ketchup, et puis maillot, petit-déj, ça c'est bon. Hein. C'est avec ici, Pays de Savoie.

0: Morane, c'était toutes les mamas.
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0: Et bienvenue chez vous. Et ce matin, c'est bienvenue dans notre jardin, enfin dans votre jardin ou dans votre potager. On a eu un peu d'eau ces derniers jours, ces dernières heures. Ça va peut-être suffire à redonner de la vigueur à votre pelouse, aux arbres, aux plantes, aux fleurs. Ça, c'est pas sûr. En fait, en tout cas, le potager, on avait bien besoin. Alors, vous avez fait comment, vous, pour protéger vos légumes, vos plantes, vos arbres, vos fleurs? Est-ce que vous avez ramassé beaucoup de choses cet été? Et encore, tomates, courgettes, poivrons, aubergines, radis, salades et les petits fruits, comment vont-ils? Bref, vous avez un souci dans le potager, vous pouvez nous appeler aussi avec les arbres et les plantes d'intérieur ou d'extérieur. Vous appelez Jessime au 0806 00 10 10. Témoignages et questions et bon plan aussi pour partager tout ça. On est avec Alain Bizet qui est avec nous de la Société d'Horticulture de Savoie. Bonjour Alain.
3: Bonjour.
0: De retour et entre-temps, il y a eu la pluie. C'est bien ça.
3: Ben heureusement qu'il y a eu la pluie et ça a changé déjà pas mal de choses parce qu'on regardait ce matin, il y avait des stratus, du brouillard et compagnie, ce qui veut dire que l'humidité au niveau de l'air est revenue. Et je pense que ça, les plantes vont vraiment apprécier.
0: Alors, question, est-ce qu'il a, il a plu? Est-ce que c'est assez ou pas?
3: Non. Ah. Non, c'est pas assez. Il en est tombé 20, 30 mm, 40, 50 à certains endroits. Non, ce sera pas assez. Il faudrait qu'il en tombe 100, 150, 200. Mais bon, ça va se faire petit à petit, je pense, en sachant quand même qu'a priori, des grosses pluies, on les a pas tellement avant novembre.
0: Enfin, ah oui.
3: On verra. Oh. Enfin, déjà, ça a mis un coup d'arrêt à un certain nombre de choses. Ce qui veut pas dire qu'on n'aura pas encore des journées chaudes. Hein. Apparemment,
0: oui.
3: Mardi, on a 35.
0: Ouais, on a 34, 35,
3: oui. Ouais, mais enfin, ça va pas durer. On va pas se retrouver avec une canicule je pense pas.
0: Bon, ben, faut espérer. En tout cas, mais... ça a fait un peu de bien. On a un peu de répit.
3: Oui. Et nous aussi.
0: Voilà, pour le corps aussi, parce que c'était pas facile. On va tout de suite accueillir Patrick, qui lui a une question à te poser, Alain. Vous pouvez nous appeler, hein, vous appelez Jessime pour prendre votre place et poser vos questions. Jardin, potager, plantes, arbres, fleurs, 0806 00 10 10. Bonjour Patrick.
4: Oui, bonjour.
0: Vous êtes à Nonglard et vous avez une question à poser à Alain sur un bougainvillier. On vous écoute.
4: Oui, c'est exact. J'ai un bougainvillier qui a 4 ans, qui est en pot. Donc chaque année, à partir du mois de mai, on le sort sans problème et on le rentre en hiver. Donc là, on l'a sorti au mois de mai, donc il avait des fleurs. Et puis comme on a voulu mettre un peu de terreau, on l'a mis un peu de terreau. On s'est aperçu qu'il y avait des gros vers blancs. Donc on a enlevé tous les vers, on a refait tout le pot. Et dehors, après, il a fait que des feuilles. Les feuilles sont tombées et depuis, il a fait que de la feuille. Il a de la feuille verte et il n'a pas de fleurs.
3: Ah. Alors, les gros vers blancs que vous aviez, c'était pas très grave, c'était pas des hannetons, en fait, c'était des... Je n'ai plus le nom, mais enfin, ça faisait pas de dégâts, de toute façon. Et puis, des sétoines, voilà, j'ai retrouvé.
0: C'est ce qui fait après le petit scarabée vert.
3: Oui, voilà, c'est ce qui fait les scarabées verts. En fait, bon,
0: magnifique, en plus.
3: Oui, et ces vers, ils ne se nourrissent pas de racines. Ils se nourrissent du terreau, de trucs comme ça, etc. Ils font pas de dégâts, c'est pas du hanneton.
0: Ah, le hanneton, lui, il coupe tout.
3: Ah, le hanneton, il bouffe les racines, oui. Ça, c'est clair. Okay. Et puis après, ben, vous l'avez sorti, c'est bien, etc. C'est pas toujours facile. Cet été n'a pas été facile. Le fait que vous l'ayez, que vous ayez enlevé les vers, que vous l'ayez trafiqué au niveau des racines, ça l'a peut-être un peu traumatisé. Le fait qu'il ait peut-être eu trop d'engrais, parce que s'il a trop d'engrais, il va pas se remettre à fleur derrière. Et puis, il y a une chose aussi au niveau des bougainvilliers, il faut les laisser sécher un petit peu entre deux arrosages pour qu'ils fleurissent, pour qu'ils souffrent un petit peu. J'ai bien dit un petit peu. Pas trop. Et puis n'oubliez pas une chose, c'est que par rapport au pot, vous avez le même volume de racines dessous que de végétaux dessus. Alors si le pot est trop petit, il faudra peut-être le changer puis le mettre dans un pot un peu plus grand.
0: D'accord.
4: Oui, le pot, c'est vrai qu'en diamètre il est grand, mais en hauteur il est peut-être pas suffisamment assez haut par rapport au volume du bougainvillier.
3: Oh bah si déjà le diamètre est grand, c'est pas mal. Puis n'oublions pas, c'est pas une plante de chez nous non plus. On les voit très beaux dans le sud. Et chez nous, effectivement, là, c'est un peu différent au niveau culture quand même.
0: Parce que Nonglard, vous êtes à quoi? C'est une altitude.
4: 600 mètres.
0: Ah oui, vous êtes pas très haut. D'accord.
3: Non, puis vous le rentrez l'hiver, donc c'est pas un problème.
4: Oui, on le rentre l'hiver, il fait des fleurs à l'intérieur. Puis l'été, après, il fait des fleurs à l'extérieur. Alors j'ai vu qu'il avait des petites. Sur quelques feuilles, des taches blanches avec des trous. Alors, je ne sais pas si c'est un signe.
3: Oui, il doit y avoir une bestiole qui est passée par là, qui les a mangés, mais a priori, c'est pas le problème n'est pas là.
0: Donc, du coup, l'année prochaine, ce sera bon pour Patrick.
4: Il est plein de feuilles, donc il va fleurir tout doucement, donc tranquillement. Quoi.
3: Normalement, il devrait fleurir tout doucement, tranquillement. Par contre, l'hiver, ne le mettez pas trop au chaud non plus. Parce qu'en fait, si vous le mettez trop au chaud, il va continuer à pousser et puis il fleurira moins l'été.
0: Donc à la lumière, mais pas au chaud.
3: À la lumière, mais pas trop au chaud. Oui.
0: D'accord, et pas trop froid.
4: D'accord.
3: Hors gel, bien sûr.
0: Ah, c'est du travail, hein, Patrick, tout ça, va falloir...
4: Les plantes méditerranéennes, c'est un peu compliqué. Mais pourtant, il y a du soleil. Il a eu du soleil tout l'été, mais bon.
3: Ouais. Le problème de chez nous, c'est qu'il fait froid.
0: Ouais. Bon, alors, l'année prochaine, on verra, on espère que vous aurez des fleurs. Bon, sinon, tout va bien par vous, chez vous, vous avez un potager, tout ça, ou pas?
4: Oui, j'ai quelques potagers. Les tomates ont du mal à mûrir, mais bon, c'est comme ça. Hein.
0: Ça va venir.
3: C'est compliqué cette année.
4: Les courgettes, elles vont bien, mais les tomates, elles sont toujours vertes.
0: Bon, c'est pas le moment de faire de la ratatouille. Pas encore.
4: Voilà.
0: Merci pour votre appel, Patrick. Je vous souhaite une excellente journée.
4: Merci, je vous souhaite une belle journée.
0: Merci à bientôt. Vous aussi. Au revoir. Vous aussi, comme Patrick, vous avez besoin de conseils d'Alain Bizet de la Société d'Horticulture sur les plantes, les arbres, les légumes, les fruits, les plantes d'intérieur ou d'extérieur. 0806 00 10 10, votre émission. C'est vous qui la faites, hein. C'est vous qui pouvez nous appeler pour témoigner aussi, même nous donner des astuces. Pourquoi pas? Allez, le temps de s'écouter Simply Red avec Star sur votre radio. 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

0: Les Raids avec Stars à 9h20. Si vous venez de nous rejoindre sur votre radio locale ici, Pays de Savoie, vous êtes peut-être en train de, peut-être dans votre jardin, où vous allez y aller, dans votre potager. Comment se portent vos légumes, vos arbres fruitiers? Est-ce qu'ils n'ont pas trop souffert de la chaleur? Vous avez besoin d'une petite info concernant une plante d'intérieur ou d'extérieur? C'est Alain Bizet qui est notre invité ce matin de la Société d'horticulture de Savoie, qu'on va retrouver dans un instant. Et vous avez des questions à lui poser ou nous partager des choses. 0806 00 10 10, c'est Jessime qui vous attend ce matin.
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0: Et c'est l'été, évidemment, et c'est le jardin et le potager ce matin avec Alain Bizet, la Société d'horticulture de Savoie. Là, on va accueillir Béatrice, puisque vous pouvez poser vos questions au 0806 00 10 10. Bonjour Béatrice. Oh, Béatrice, elle est en voiture. Bonjour Béatrice.
12: Oui, bonjour.
0: Oui.
12: Pas de risque. J'ai une petite question par rapport à un pied de vigne. J'ai planté un pied de vigne il y a 2 ans. Il a évidemment attrapé la cloque. J'ai traité un peu. Cette année, il y avait quelques bourgeons. Je pensais avoir quelques pêches. Il n'y avait plus de signe de coque. Et par contre, il n'y a aucun fruit qui a poussé. Alors, est-ce que c'est lié à la forte chaleur? Je ne pense pas, parce que mes parents en ont eu et moi, pas un seul fruit.
6: Vous habitez où?
12: J'habite à la Ravoire.
6: À la Ravoire, ok. C'est pas lié à la chaleur, non, parce que de toute façon, les pêchers, là, ils y sont, même si les fruits sont un peu plus petits parce qu'il y a manqué d'eau. Mais bon, est-ce que il a eu froid? Est-ce qu'il y a eu un coup de froid au moment où il était en fleur? Ça, c'est une possibilité. Parce que vous savez, le froid, ça peut être là, et puis 100 mètres plus loin, le même pêcher ne pas geler. Ça, c'est une possibilité. Autrement, la cloque, oui, ça joue. Hein, de toute façon, c'est sûr qu'il faut les traiter au mois de février avec du cuivre. Hein.
0: Avec du cuivre.
6: Ouais, une ou deux fois, oui.
0: Ok.
6: Ça, c'est obligatoire. Et même à l'automne, quand les feuilles tombent, vous le retraitez déjà à l'automne quand les feuilles tombent. Si possible, vous ramassez les feuilles et vous les brûlez. Et puis vous le retraitez en février, hein, vous regardez les doses sur les paquets, c'est indiqué. Et puis, mais je pense pas que ce soit l'histoire de la cloque, non. Il y a autre chose. Ou alors il a trop d'engrais. Et puis, est-ce qu'il pousse beaucoup?
12: Non, il pousse pas beaucoup. M'entendez?
6: Oui, je vous entends, oui.
12: Allô.
0: Oui, il pousse pas beaucoup.
12: Ah, oui. Non, il est pas très grand. Alors c'est vrai qu'il est pas loin. Pas très loin, il y a un grand sapin qui fait plusieurs mètres. Est-ce que ça lui convient pas? Est-ce que le sol, du coup, est un peu trop acide ou...
6: Alors, sol
12: pourtant,
6: trop
12: acide. Il a des feuilles jolies, il est beaucoup plus vif que l'année dernière. Ouais. Mais du coup, ouais, il n'y a pas de
6: feuilles. Il est à l'ombre au soleil?
12: Pardon?
6: Il est à l'ombre ou au soleil?
12: Non, il est au soleil.
6: Oui, bah écoutez, ou alors concurrence avec les racines du sapin, c'est possible, mais bon, s'il pousse, il n'y a pas de raison non plus. Maintenant, il a quel âge ?
12: Ça fera 3 ans cette année.
6: Oui, alors qu'il n'ait pas de fruits. Il en avait fait les années précédentes, non ?
12: Quelques-uns, oui, pas beaucoup, pas parce qu'il y avait vraiment la cloque était très présente. Et j'ai eu peur aussi en me disant que du fait qu'il y ait eu la cloque, est-ce qu'après on peut avoir encore des fruits quand même ? Oui, c'est pas gênant.
6: Ah bah, de toute façon, si vous avez beaucoup de cloques, c'est sûr qu'il y a moins de fruits, ça c'est clair. Alors, il faudra traiter contre la cloque, je vous dis. Et cet automne, quand les feuilles tombent, là, ou dès qu'elles sont tombées, et puis les retraiter au mois de février, quoi.
0: Voilà, puis voir ce que ça donnera.
6: On va voir ce que ça donne, mais il est peut-être encore jeune, hein, 3 ans.
0: Il faut un peu patienter, peut-être. Voilà, Béatrice, les conseils que vous donne Alain Bizet. Je vous souhaite une belle journée et une belle route avec ici Pays de Savoie. Là, on va continuer dans un instant avec les questions que vous posez à Alain Bizet au 0806 00 10 10. Puis on vous donnera quelques idées, tiens, pour aller chiner dans les brocantes. Mais avant cela, on s'écoute une nouvelle chanson de Grand Corps Malade avec Stilto. Ça s'appelle Le Prochain Rêve. Pour vous souhaiter un bon samedi avec ici Pays de Savoie.
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0: Voilà, magnifique duo, Grand Corps Malade et Stilto, c'était le prochain rêve.
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0: Et tous les jours pour vous donner des bonnes idées, tiens, on va parler des brocantes et des vides-greniers qui ont lieu ce week-end, aujourd'hui à Arenton, vide-grenier de la fête foraine qui se poursuit demain. Il y aura également un vide-grenier à Chesna demain en Haute-Savoie, Chamonix pour les brocantes de Joël, à Aix-en-Vée, le bric-à-brac demain, à Pringy, le vide-grenier Christiane aussi, et demain également le vide-grenier de la pétanque de Thônes en Haute-Savoie. Et puis en Savoie, demain à Aussois, les puces aussoyennes, et puis le marché aux puces collection brocante de Chambéry. Voilà pour aller faire des affaires. Dans quelques instants, c'est la suite de Bienvenue chez vous avec les questions jardin. Vous pouvez continuer à les poser au 0806 00 10 10. C'est Alain Bizet qui est avec nous, qui répond à vos interrogations. Si vous avez quelques petits soucis à la maison sur une plante d'intérieur, sur un arbre, sur les petits fruits, les légumes du jardin, n'hésitez pas à appeler Jessime 0806 00 10 10.
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0: Oh bah tiens, les duos qui se suivent et qui ne se ressemblent pas. Voici Paul McCartney avec également Stevie Wonder sur votre radio ici.

0: Bunny and Ivory à l'instant, Paul McCartney et Stevie Wonder.
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0: Qu'est-ce que vous faites ce matin? Tiens, vous êtes peut-être chez vous en train de vous dire, faut que j'aille dans le jardin, faut que j'aille inspecter un peu le potager. Et là, j'ai un peu des soucis. Vous regardez votre plante de travers parce qu'elle a un problème. Vous avez la possibilité de nous appeler pour régler ce souci en appelant Jessime au 0806 0010 puisqu'Alain Bizet, la Société d'horticulture de Savoie, nous fait l'amitié d'être là de temps en temps et répond à vos questions. Et il répond pratiquement tout le temps, hein. C'est ça.
3: Bon, on essaye.
0: C'est rare qu'ils répondent pas. Voilà, vous appelez pour les questions et là on a une question de Solange qui est là. Bonjour Solange.
4: Bonjour, j'aurais une petite question au niveau des astromélias.
3: Oui.
4: Je voudrais savoir, quand on les taille, quand on les coupe, est-ce qu'il faut tirer sur la fleur pour avoir toute la tige ou il faut les couper à ras?
0: Alors, qu'est-ce qu'il faut faire?
3: Le mieux, vous mettez votre main sur la souche pour qu'elle ne vienne pas avec et vous tirez d'un coup sec sur la tige qui est fanée. Voilà.
0: C'est simple alors?
3: Oui, c'est assez simple. Oui, mais vous mettez quand même la main sur la souche parce que si elle est mal enracinée, ça va tout venir.
0: Voilà, bon, ça c'est une chose. Juste pour revenir sur l'astromélia, c'est quoi? On dit que
3: c'est le lys des Incas.
0: Ah, c'est ce que j'ai vu sur Internet. C'est joli quand même, hein?
3: Ah, c'est joli. Voilà une plante qui est arrivée il y a quelques années. Maintenant, il y a plein de variétés.
0: Plein de couleurs. Ouais. Et ça repousse tous les ans?
3: Alors, c'est quoi les conseils normalement, qu'on peut donner? Ça passe l'hiver, mais il faut pas qu'il fasse, faut pas le mettre dans un endroit trop humide, et puis il faut pas le mettre dans un endroit trop froid non plus. Ah. À la mode Cervolex, il y en a qui ont 15 ans.
0: Ah oui, et on peut le planter dans quel, alors du coup pas trop au soleil, pas trop de soleil?
3: Ah non, c'est une plante de plein soleil, c'est une plante
0: de plein
3: soleil qui aime l'eau quand même, etc. Donc il faut l'arroser, vous mettez pas ça dans un tas de sable, et puis ça pousse relativement bien. Hein.
0: Ok, ouais, donc là en ce moment on les laisse.
3: Je connais quelqu'un qui vient faire des émissions chez vous qui en vend d'ailleurs.
0: Ah bon? D'accord, ok. Il s'appelle Clément Courteau.
3: Oui, il s'appelle Clément Courteau.
0: Il sera là la semaine prochaine, Clément. Voilà. Avec, il viendra pas tout seul.
3: Ah bon?
0: Ouais, il viendra avec Cynthia. Non, comment elle s'appelle? Itia, je crois.
3: Tilia.
0: Tilia. Voilà, c'est ce qu'il m'a dit. Alors, on parlera
3: Il est toujours bien accompagné, de toute façon.
0: On parlera tout ça la semaine prochaine. Donc, voilà la réponse à Solange pour ces fameux Alstromer. Je connaissais pas le nom, je suis allé voir sur Internet.
3: Alstromeria.
0: Le lys des Incas. Voilà, c'est assez sympa. Merci Solange. Comme Solange, vous avez besoin d'un conseil. 0806 00 10 10. Vous appelez Jessime. Le temps de s'écouter, le chien.

0: miaou, miaou, le chat à cette époque. Bah tiens, puisqu'on parlait des animaux, sachez que demain, et comme chaque dimanche de l'été, d'ailleurs ce sera comme ça à la rentrée aussi, chaque dimanche on parlera de vos animaux de compagnie. Donc si vous avez des questions sur les animaux, chiens, chats, oiseaux, qu'est-ce qu'on a, poules, lapins, vous appelez, vous nous appellerez demain à partir de 9h. Notre invité, ce sera Florine Vrobel, qui est vétérinaire, qui sera là pour répondre à vos questions animaux. Mais ce matin, on parle de vos plantes, de vos potagers, de votre jardin. Donc 0806 00 10 10 si vous souhaitez poser vos questions. Il vous reste quelques minutes.
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0: Avec Alain Bizet qui est avec nous de la Société d'Horticulture de Savoie. Alain, on a parlé de pas mal de choses ce matin. Là en ce moment, l'actu du jardin, du potager, c'est quoi? Alors bon, il a plu un peu, ça a permis de faire...
3: L'actu du potager, c'est comment va-t-on faire l'année prochaine?
0: Ah.
3: Voilà. Parce que bon, c'est vrai que les potagers cette année, c'est une catastrophe. Il n'y a pas que les potagers, hein. Tout ce qui est fleurs aussi, ça a été un peu la catin, sauf ce qui était en pot, qu'on a pu sauver et qu'on a pu arroser, malgré les interdictions quand même. Mais l'année prochaine, faut faire comment? Parce que bon, on ne sait pas si ça va se reproduire. Si ça se trouve, il n'y aura pas du tout de canicule l'année prochaine. 2022, quand il y avait fait chaud, on avait dit 2023 sera pire. Puis 2023, finalement, il y a plus régulièrement. Le problème, ça va être de conserver l'eau au jardin, c'est clair. Et on reparlait de potager avec des gens de la profession. On disait, il va falloir le bêcher à l'automne pour conserver l'eau. Il va falloir le couvrir à l'automne et puis il va falloir le planter le plus tôt possible.
0: D'accord.
3: Le plus tôt possible, ça veut dire, bon, il y a des choses qui peuvent se planter en janvier, février, des petits pois par exemple, etc. Mais il y a des choses qu'on ne pourra pas planter tôt. Les tomates et autres, il faudra les planter pas début mai, voire fin mars, comme cette année. Fin avril. Mais si jamais il y a du froid, il va falloir les protéger par du voile de protection, du P17 ou du P30, ce qu'on appelle dans la profession. Mais on s'aperçoit que ce qui a été planté tôt au printemps, ça a bien fonctionné, mais après ça a été très difficile.
0: Donc il va falloir changer un peu sa façon de faire, c'est ça?
3: Et puis ombrer.
0: Ah oui.
3: Ombrer. Et ombrer comment? Alors ça, c'est le grand problème. Ce qui est planté à l'ombre d'arbres, de haies, sauf qu'il y a la concurrence des racines dessous, donc ça pose quand même problème. Et puis ombrer, comme ils font en Espagne et compagnie, avec des draps,
0: qu'on peut tendre pour protéger.
3: Ouais, après. Parce qu'on s'aperçoit qu'il y a pas mal de choses qui ont été brûlées par le soleil cette année. Les tomates, les poivrons, les aubergines, brûlées par le soleil. Je ne vous dis pas sur notre peau ce que ça peut donner.
0: Ouais, ça, c'est clair. Donc voilà, on va falloir repenser un petit peu à tout ça.
3: Il va falloir qu'on repense à tout ça. Et puis, on va faire ça l'année prochaine, puis il pleut tout l'été.

0: Ça illumine le moral, Alain.
1: Ce non, mais non, mais c'est pas tout simple. C'est un métier, c'est pas tout simple.
0: Ouais. Et juste, si on doit penser à planter des choses, des fleurs, tout ça, qui n'ont pas besoin de trop d'eau, là, on peut donner un conseil dès maintenant, là.
1: Alors, planter des feuilles qui ont des fleurs qui n'ont pas besoin de trop d'eau. Des... Oui, effectivement. Mais bon, après, s'il pleut trop, elles seront pas bien. C'est un grand dilemme. Je vois, par exemple, bon, moi qui ai travaillé dans la profession, qui a encore beaucoup de contacts avec des professionnels. Par exemple, au niveau des arbres, qu'est-ce qu'il faut planter dans les années prochaines? On n'en sait rien.
0: Ah ouais. Même pas une petite idée de fleurs, de trucs. Des fleurs qui nécessitent pas trop d'eau.
1: Bah, y en a, des oui, plantes. Mais au bout d'un moment, de toute façon, elles ont besoin d'eau, alors.
0: Lesquelles, alors? Donne-nous deux, trois exemples avant de se quitter, c'est bientôt la fin de l'émission.
1: Alors après, il faut les chercher. Quand on cherche comme ça, on les trouve pas. Ouais. Mais bon, il y a tout ce qui est plantes grasses et compagnie. Mais le problème de toutes ces plantes-là, c'est qu'elles gèlent. Donc l'hiver, il faut les rentrer. Les lauriers, par exemple, et même les lauriers roses qui craignent pas le sec. Moi, j'en ai vu qui étaient flétris cette année quand
0: même. Ouais, c'est clair. Ouais, c'est sûr.
1: C'est compliqué. C'est très compliqué.
0: Bon, rapprochez-vous des producteurs.
1: Oui, voilà.
0: De ceux qui vous conseillent.
1: Ils auront aussi des fois du mal à vous conseiller. Je vois au niveau des arbres, on se pose des questions. Je discutais avec ma femme à la maison. Je disais, les platanes et les tilleuls, mais ils ont tenu le coup.
0: Ouais.
1: Et ça, c'est les platanes et des tilleuls, c'est ce qu'on plantait il y a 100 ans. Et là, ils tiennent le coup. Bon. J'ai pas dit qu'il fallait planter que des platanes et des tilleuls. C'est compliqué.
0: Bon, on devait avoir Josette, mais on n'a pas le temps, malheureusement, de l'avoir. Mais on la gardera pour la semaine prochaine, puisqu'on parlera de jardin aussi samedi prochain. Merci beaucoup, Alain.
1: De rien.
0: Bon week-end et à très bientôt pour continuer à parler jardin.
1: Vous aussi.
0: Et dans quelques instants, on aura l'occasion de jouer ensemble. C'est pas tout de suite pour gagner le passeport de l'été. Ce sera avant 10h.

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0: Survivor avec The Eye of the Tiger. Allez, dans moins d'une minute, on va jouer ensemble pour gagner le passeport de l'été. C'est 27 destinations en Rhône-Alpes pour vous offrir deux invitations à chaque fois qu'il y a une destination. Ça vous fait 54 entrées gratuites. Vous irez peut-être tester le domaine des fauves en Isère ou pourquoi pas aller aux aigles du Léman si vous avez envie aussi d'avoir des sensations. La ferme aux crocodiles de Pierrelatte, également dans la Drôme. Mais avant cela, moi je vous emmène du côté de la terre de géants. Vous écoutez. Écoutez, ceux qui y sont allés vont vous en parler, puis juste après, on jouera à plein tube.
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2: 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Pas seulement les paysages, mais l'histoire et toutes les richesses culturelles aussi de ce beau département limitrophe avec la Loire. 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
0: Et ben voilà le passeport de l'été, vous allez pouvoir le gagner tout de suite en nous appelant 0806 001010. Vous appelez Jessie, mais en attendant de jouer avec vos chansons préférées pour gagner ce passeport, on va s'écouter Boulevard Désert avec C'est pas si facile.

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1: Voilà, c'était Boulevard Désert avec ce titre. C'est leur nouvelle chanson. C'est pas si facile. Est-ce que ça va être facile pour Annick qui est là à Barbera? Bonjour Annick.
2: Oui, bonjour.
1: Qui va peut-être gagner le passeport de l'été ici, Pays de Savoie, avec plein de sites à visiter. Annick, vous irez peut-être au safari à Peaugres. Je ne sais pas si vous aimez les animaux. Vous irez faire peut-être des sensations fantasticables à Châtel. Ou bien encore, pourquoi pas, partir visiter plein de choses du côté de Champs-Rousses, faire de la luche coaster. Alors ça, ce sont certaines destinations du passeport de l'été. Il y en a 27 avec à chaque fois deux entrées. Mais avant, il faut jouer avec nous à plein tube. Alors, le principe, on joue avec une année de référence que je vais vous donner, 1993. Et il faut me dire si la chanson que vous allez écouter, elle a eu du succès avant ou après 93. Annick, est-ce que vous êtes prête à jouer? Elle est prête, comme les scouts. Eh ben, on y va. Allez, c'est parti.

0: magnifique chanson de Laurent Voulzy, le Paradoxal System. D'après vous, la chanson, elle a eu du succès avant ou après 93?
1: Moi, je dis avant.
0: Vous dites avant. Eh ben oui, c'était l'année olympique en 1992. Bravo, Annick.
1: Merveilleux.
0: Bravo, enfin, franchement là, parce que vous allez pouvoir en profiter de ce passeport de l'été. Et voilà, vous êtes très contente en tout cas, j'ai l'impression.
1: Ah oui, pour les petits enfants en plus, et j'y croyais plus, hein, parce que j'essayais tous les jours.
0: Et oui, surtout que ce sont les derniers passeports qu'on vous offre jusqu'à demain. Demain midi, il n'y en aura plus. Donc Annick, avant de partir, dernière question, quelle est votre radio locale en Savoie et en Haute-Savoie?
1: Ici, Pays de Savoie.
0: Bien sûr, merci Annick, on vous fait un gros bisou, passez une bonne journée. Dans quelques instants, les Bee Gees avec Night Fever et toute l'actu locale de retour dans 24 minutes.
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0: Mange les atouts, les
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0: 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Bref, c'était Night Fever et les Bee Gees. Bah oui, c'était. Oui, je savais plus quoi dire.
2: Il y avait eu le début de la phrase, pas.
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0: On vous souhaite un bon samedi avec Ici, Pays de Savoie. Il est 10h. Participer de Savoie, première radio sur l'actu locale, Mathieu Launois.
4: Il ne faut plus boire l'eau du robinet à La Chapelle et au Chavannes en Maurienne à cause de présence trop élevée d'uranium. C'est le cas aussi à La Chambre où la mairie a pu déconnecter un de ses deux réseaux d'eau et donc n'est plus concernée par cet appel à ne pas boire l'eau du robinet, je vais y arriver. Mais donc au Chavannes et à La Chapelle, des distributions de bouteilles là sont mises en place en attendant de trouver une solution pour le long terme. Toutes les infos sont à retrouver sur notre site et l'application ici. Grosse frayeur pour un frère et une sœur partis en randonnée au-dessus du lac d'Aiguebelette hier après-midi. La jeune femme de 26 ans a glissé dans une pente raide sur 15 mètres. Légèrement blessée, elle a été héliportée à l'hôpital de Chambéry. Son frère, lui, est indemne. Ça y est, les vacances arrivent à la fin. Et si vous êtes sur la route, vous n'êtes sans doute pas les seuls. Journée classée orange dans les deux sens par Bison Futé en Savoie et en Haute-Savoie avec du monde prévu sur la 40 entre Mâcon et Passy, aussi au tunnel du Mont-Blanc toute la journée. C'est le début de la commémoration des 82 ans de la libération de Chambéry. Actuellement, ça se passe au Clos Savoiroux. L'occasion aussi de se souvenir des 18 otages fusillés par la Gestapo au Charmettes le 21 août 1944, la veille de la libération de la ville. Deuxième jour de compétition au jet pour l'étape de Coupe du Monde de VTT. Après le cross-country short track hier, place à la descente. Aujourd'hui, c'est à 11h30 pour les juniors, 13h pour les femmes, 14h pour les hommes. À suivre aussi demain le cross-country olympique avec au départ les Hauts-Savoyards de Lynn Burquier et Loana Lecomte. Et on l'a appris hier soir, Julian Alaphilippe a annoncé prendre sa retraite sportive. À 34 ans, le cycliste part avec deux titres de champion du monde en 2020 et 2021. Un doublé inédit pour un Français. Et à 10h de Serge, on va sur la route.
0: Voilà, ça roule plutôt bien ce matin. Le seul point inquiétant pour vous, si vous allez en Italie, c'est le tunnel du Mont-Blanc. Il y aura beaucoup de monde. Là, il y a déjà pas mal de monde qui arrive, donc qui prend la route, cette route de Sallanches en direction de Chamonix. Et ensuite, l'attente au tunnel. Pour l'instant, il n'y a pas d'attente, mais il y a du monde et il y en aura... Je pense à partir de 11h, on aura l'occasion de faire un point là-dessus. La météo, pour vous dire qu'aujourd'hui, c'est un temps qui sera ensoleillé. Quelques nuages présents. Les températures de l'ordre de, par exemple, 8 degrés à Val Thorens. On a, par exemple, 12 degrés au Saisy. Quand on revient près des lacs, on a 19 degrés à Annecy. Ou bien encore 21 à Aiguebelette, 21 au Bourget-du-Lac. Et température maxi pour aujourd'hui, 26 à 27 degrés en pleine.
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2: Bonjour Charlène.
3: On parle ce matin de logement et de contrat de location.
2: Oui. Casse-tête. Hein. Bah oui. Tu sais Charlène, quand on trouve enfin un logement à louer, eh bien très souvent le bailleur, le propriétaire bailleur, nous demande d'avoir un cautionnaire. Mmh. Comme ça, il assure ses arrières si on peut pas payer le loyer. Alors du coup, c'est toujours la galère. Faut demander à ses parents, faut demander à des amis. Eh bien, j'ai une solution pour éviter de demander à ses proches de se porter caution. La solution, elle s'appelle Visal. C'est une garantie que nous présente Laurence Charpine de l'Adil de Savoie, qui est méconnue et qui pourtant est intéressante aussi. Aussi bien pour le locataire que pour le bailleur. On écoute Laurence.
4: Alors la garantie Visal, c'est une garantie de paiement des loyers, des charges et des dégradations qui est donc mise en place par Action Logement. Hein, Action Logement, ce qu'on appelait avant le 1% patronal. Cette garantie, elle existe depuis 10 ans quand même, mais c'est vrai qu'elle reste encore méconnue, tant des bailleurs qui vont l'apprécier parce que pour eux, c'est entièrement gratuit, que pour les locataires qui, eux, vont aussi l'apprécier parce que quand même, il faut savoir qu'elle couvre tous les locataires qui ont moins de 30 ans. Donc, tous les jeunes de moins de 30 ans peuvent prétendre à cette garantie Visal sans condition de ressources. Et puis, pour les salariés de plus de 30 ans, il y a des conditions de ressources qui sont imposées au niveau du salaire, mais qui, justement, bonne nouvelle, en année 2026, ont été réaugmentées. Jusqu'à présent, il ne fallait pas dépasser 1 500 € par mois. Et là, nous sommes passés à 1 710 € par mois. L'intérêt de ce système, c'est que la garantie Visal, le locataire, dès sa recherche de logement, donc avant même d'avoir trouvé un bien, va aller sur la plateforme Visal, constituer son dossier et va être validé, d'où ce qu'il va avoir un visa, donc un numéro, et ce qui va lui permettre, lorsqu'il va aller voir un propriétaire privé, une agence, de pouvoir dire, bah, écoutez, voilà, d'entrée de jeu, sachez que je suis garantie par Action Logement, donc aucun risque que ce soit un jour impécunieux. Donc il a comme ça cette possibilité de dire j'ai le visa et après le propriétaire gratuitement va aller sur la plateforme pour se faire connaître et finaliser la mise en place de la garantie.
2: Donc en fait c'est vraiment gagnant-gagnant des deux côtés Laurence parce que ça coûte rien à aucun des deux et ça les garantit l'un et l'autre de pouvoir faire affaire ensemble.
4: Tout à fait. Et donc, ils sont garantis pendant 3 ans. Hein, c'est aussi ce qui est intéressant. C'est que cette garantie couvre les 3 ans de location. Elle peut même être reconduite dès lors que le locataire sera toujours éligible à la garantie Visal.
2: Ça marche aussi bien sur les locations meublées que les locations vides?
4: Ça marche effectivement, location meublée, location vide. Il n'y a absolument aucune limite. Ça ne marche pas, par contre, malheureusement, pour les fonctionnaires.
2: Est-ce que c'est difficile à monter le dossier?
4: Non, la plateforme est assez ludique. C'est vrai que malheureusement, c'est du tout Internet hein, désormais, tant pour le bailleur que pour le locataire. Mais ce sont quand même des dossiers qui se montent très facilement avec une réponse aussi très rapide.
2: Est-ce que beaucoup de gens en bénéficient depuis que ça existe, Laurence?
4: Depuis 10 ans, 1,9 million de ménages en ont bénéficié. Pour l'année 2026, Visal augmente les plafonds de ressources. Ils augmentent aussi les plafonds de loyer qui pouvaient être un petit peu trop restrictifs puisque jusqu'à présent, c'était 1 300 € en zone 2. Ça passe à 1 575 €. Donc, on peut estimer qu'en 2026, il va y avoir encore une plus grande couverture de cette garantie Visal. Dernière petite chose, je rappelle que si on a la garantie Visal, le bailleur n'a absolument pas le droit de demander un parent cautionnaire.
2: C'est quand même bien, ouais, c'est quand même très très bien et c'est gratuit, je le rappelle. Pour les jeunes de moins de 30 ans, il n'y a pas de souci. Au-delà, vous avez vu, il y a des plafonds. Donc allez voir sur le site visal.fr, c'est une super solution pour garantir ses loyers et puis surtout obtenir un logement.
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2: Au jardin, on n'est jamais vraiment seul. Il suffit de regarder de plus près pour découvrir un monde qui bourdonne, qui rampe, qui saute, qui vole. Christophe nous ouvre les portes de ce petit univers.
3: Il y a de la vie dans les jardins. Salut Karine, bonjour à tous.
2: Oui, tu nous ouvres les portes donc de ce petit univers, car le jardin potager est souvent le repère de nombreux animaux. Ça va de la grosse à la toute petite bébête, et ça va de celle qu'on s'efforce d'attirer à celle dont on tente de se débarrasser.
3: Ben oui, par exemple, Daniel Amouxi, il est embêté par les fourmis. On le retrouve donc dans son fort joli potager. On est juste à la limite entre Mouxi et Puni-Châtenot. Et on s'est arrêté devant la planche où il cultive les cardons pour Noël prochain.
4: Voilà, ouais. Je fais ça tous les 3-4 ans. On fait des conserves. Et puis on se régale Noël et au jour de l'an, même toute l'année on se régale.
3: Oui, alors là il y a 4 pieds de cardon, donc il y en a pour 4 ans, c'est ça?
4: Ben ça dépend des années, hein, donc ça fait bien 3 ans on va dire.
3: Bon, tous ceux qui font des cardons ou qui font des artichauts aussi, parce que c'est des plantes qui sont très proches, savent que assez rapidement, dès le début de saison, c'est attaqué par les pucerons.
4: Oui, alors je mets au pied des cardons, je mets du marc de café, que toute l'année je garde, et puis je mets du savon noir.
3: Alors, de l'eau. Le marc de café, ça ne va pas éloigner les pucerons?
4: Non, ça va éloigner les fourmis. Et les fourmis élèvent les pucerons.
3: Voilà, les pucerons vont piquer la sève de la plante et puis fabriquer ce qu'on appelle un miella, ouais, qui est sucré, et les fourmis adorent ça.
4: Oui, donc moi, je lutte contre les fourmis, finalement. J'en ai partout, donc je mets du marc de café, donc au pied. Et cette année, j'ai mis du savon noir dilué, donc une cuillère à café de savon noir dans un litre d'eau.
3: Et que ça, vous avez pulvérisé?
4: Je les ai pulvérisés hier, hein, donc j'attends voir l'efficacité.
3: Donc ça a pour vertu d'être plutôt un insecticide?
4: Oui, c'est un insecticide naturel, quoi. Finalement, il n'y a pas de produits chimiques. Ici, il n'y a pas de produits chimiques.
3: Hein. Alors, à côté, des petites boîtes en plastique là, qui sont fermées avec un couvercle. Alors, vous en avez ramassé une?
4: Alors, c'est percé. Je mets du sucre dedans pour attirer les fourmis. Et je mets... je ne me rappelle plus si c'est ce que c'est. Il faudrait que je regarde. Les fourmis sont attirées par le sucre. Elles mangent ce produit qui est aussi naturel, hein, qu'on met dans les plants. Mais elles, ça leur dégrade le système nerveux. Donc, elles apportent au nid. Et en principe, le nid peut disparaître.
3: Alors, donc, c'est un mélange de sucre et de...
4: Ben, je ne me rappelle pas justement ce que c'est.
3: Vous l'avez quelque part, la boîte?
4: Oui, je l'ai en haut. C'est juste là.
3: Allez, on va aller voir. Votre combat principal, c'est ça, c'est les fourmis?
4: Cette année, c'est les fourmis, oui. Parce qu'avant, j'avais les campagnols, mais on a adopté un chat, donc qui est très efficace, ce chat.
3: Ah ben, en même temps, quand on s'approche de la maison, vous faites pas que du potager, vous aimez les fleurs aussi.
4: Ça, c'est mon épouse, hein. Alors, la bouillie bordelaise, elle est là, ça c'est intéressant, ouais, c'est ça.
3: Alors, les produits du jardinier. Ah, du
4: bicarbonate de soude. C'est des produits naturels, hein.
3: Oui, puisque c'est du bicarbonate alimentaire, on peut même le mettre dans la cuisine.
4: Exactement.
3: Donc, le mélange sucre-bicarbonate va dérégler...
4: Ben, le système nerveux des fourmis, qui elles mélangent le sucre et le bicarbonate, elles ne s'en rendent pas compte, mais ça les détruit. Normalement, hein.
3: C'est la première année que vous essayez
4: ça? Non, ça fait plusieurs années, ça marche.
3: Hein. Et donc ça fonctionne?
4: Ouais, ça, pour moi ça marche. Hein. J'ai toujours des fourmis, je pense que j'en ai beaucoup moins.
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2: Et votre radio, ici Pays de Savoie, toujours à vos côtés pour vous donner des bons plans pour sortir tout au long de ce week-end avec le club auto-rétro de l'Albanais qui vous donne rendez-vous aujourd'hui et demain à Rumilly au Bolodrome pour la 39e édition de son rassemblement de véhicules d'époque avec des passionnés de mécaniques anciennes. Au programme, un salon automobile intérieur avec des vêtements vintage, des défilés de voitures, de motos et de mobilettes qui ont lieu chaque jour à partir de 15h. Une bourse aux pièces qui est dédiée aux amateurs de Vespa, aux amateurs d'auto, moto, mobilette. Il y a de la documentation, de l'outillage, des accessoires, des miniatures et des vêtements. C'est donc au Boulodrome de Rumilly à ne pas manquer, aujourd'hui et demain pour cette 39e édition, pour ce rassemblement de véhicules d'époque. Je vous rappelle que si vous souhaitez annoncer vos rendez-vous dans nos agendas, il suffit d'envoyer un WhatsApp, un message vocal au 04 79 265 333.
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2: Alors, celui qui arrive tous les matins, il est un petit peu comme le liseron.
3: On rêve de s'en débarrasser.
2: Exactement.
3: Merci. Voilà, non. C'est ça, merci.
2: J'ai pas dit ça, mais...
3: Il s'accroche, il s'agrippe, il s'enroule.
2: On a du mal à s'en débarrasser.
3: Ça, je le confirme.
2: Il revient tous les matins. Ça va, Christophe ?
3: Surtout si le frigo est plein. C'est ça. Salut, Karine. Bonjour à tous.
2: Bon, alors, on va parler, évidemment, du liseron. Plutôt mal aimé, hein, presque détesté, je dirais. Avec, surtout, et c'est ça la bonne nouvelle ce matin, un truc efficace pour réussir à s'en débarrasser.
3: Ouais, le liseron. Je crois que je connais personne qui aime le liseron. Par contre, à l'inverse, je connais beaucoup de jardiniers qui rêvent de trouver un truc qui fonctionne pour s'en débarrasser. C'est vraiment increvable. Eh ben, il se pourrait bien que ce truc, je l'ai trouvé dans le jardin de René. René et eux, on est à Mure. Et elle se débarrasse, sans produit, sans effort et sans remords, de cette jolie petite plante.
4: Ah oui, c'est joli, il fait des belles fleurs, mais il n'est pas très bien accepté chez le jardinier, en tout cas.
3: Oui, parce que je crois que c'est la volubilis qui est une sorte de liseron d'ornement.
4: Oui, mais le volubilis, c'est joli. Et puis, elle ne revient pas chaque année, le volubilis, il faut le ressemer. Alors que le liseron, il a besoin de personne, il sème tout seul.
3: Le liseron dans un jardin, ce qu'on voit tout de suite, c'est une plante volubile, donc une plante qui s'enroule, voilà. Qui s'entoure.
4: Oui, qui s'entoure et puis qui se propage énormément, aussi bien au sol que sur des tiges des rosiers ou quoi que ce soit, ou des framboisiers, quoi.
3: Si on le laisse installer sur une plante, ça peut aller jusqu'à l'étouffer.
4: Oui. Puis il tient toute la place, quoi, sur tout ça.
3: Et alors, on a coutume de dire qu'une plante, si on fait un plan de coupe, il y a autant de volume aérien que de volume souterrain. Alors, le liseron est très prolifique sur le plan aérien, mais je crois que sous terre...
4: Je pense qu'il est autant prolifique... En haut qu'en bas. Et je pense qu'avant de s'en débarrasser, à mon avis, il faut des années de patience.
3: Aussi profond qu'on creuse, la racine de liseron, on n'en trouve jamais le bout.
4: Non, et puis elle finit toujours par se casser. La racine est fragile et le moindre petit bout que vous laissez, il redémarre.
3: La bonne idée, ce serait de passer le motoculteur.
4: Ah oui, non, certainement pas. Un bon jardinier, il passe pas le motoculteur, il passe la grelinette, quoi.
3: Alors, vous en avez dans votre jardin. Oui. Effectivement, j'en vois un qui pointe là-bas, là derrière le petit géranium vivace.
4: Voilà.
3: Mais... Vous en avez dans votre jardin, mais pas tant que ça, parce que vous avez trouvé un truc.
4: J'ai trouvé un truc. Je fais une expérience, c'est-à-dire je prends des pots de yaourt en verre, je dégage un petit peu le pied du liseron, je mets toute la tige du liseron dans le pot de yaourt, et puis je m'arrange pour qu'il n'ait pas beaucoup d'air, et puis il se brûle au soleil.
3: Finalement, il est sous une serre.
4: Voilà, exactement, une serre. D'ailleurs, on voit, hein, il est tout marron, parce qu'il continue à pousser dans le pot de yaourt. Et avec le soleil, la réverbération, ben, ça le brûle.
3: Finalement, c'est même assez discret parce que les pots sont quand même assez enfoncés, ils dépassent à peine.
4: Voilà, je les enfonce suffisamment pour qu'au niveau esthétique, ça ne se voit pas trop.

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3: Oui, durant tout l'été, on vous fait visiter la montagne avec nos accompagnateurs des pays de Savoie. Et je suis aujourd'hui avec Thibaut Glace. Bonjour Thibaut.
4: Bonjour.
3: Là, on va aller au plateau des Glières aujourd'hui. Vous nous emmenez au chalet des Auges. Alors, d'où part-on exactement ?
4: Eh bien, on part de la maison du plateau. Ça se situe sur le plateau des Glières à 1400 mètres d'altitude. Et le but est d'aller voir la très jolie vue au niveau du chalet des Auges. Alors, du coup, pour y monter, ben, il va falloir commencer à monter au Mouille. C'est un lieu dit avec beaucoup d'eau. Alors, il faudra prendre des chaussures avec un petit peu d'étanchéité.
3: Ça vaut mieux.
4: Pour pouvoir monter, du coup, jusque là-haut.
3: On n'a pas précisé, d'ailleurs, Thibaut, le chalet des Auges par rapport au plateau des Glières. Là, il y a combien de dénivelé ?
4: Il y a 500 mètres de dénivelé pour y monter. Donc, un randonneur qui a l'habitude de marcher un petit peu ou même des enfants qui ont l'habitude de faire un peu de sport sont largement capables d'y monter.
3: On est sur un secteur, effectivement, qui est plutôt à découvert ?
4: On va avoir un peu de tout. On va avoir des périodes où on va être très en forêt. Sur le plateau, on a la chance d'avoir un magnifique couvert végétal. Et puis, on a d'autres zones qui sont exploitées par les agriculteurs pour avoir justement de l'herbe pour faire nos magnifiques reblochons. Ouais. Et donc, il va falloir monter et traverser tous ces milieux.
3: Il ressemble à quoi ce chalet ? Enfin, plutôt, qu'est-ce qu'on peut y trouver sur place ?
4: Alors, sur place, vous avez même la possibilité d'y dormir, puisque au chalet, on peut se restaurer. Mais surtout, ce qui est très sympa, c'est que ça offre une vue très dégagé sur toute la chaîne des Aravis et également quand on a la chance d'avoir du beau temps sur le massif du Mont Blanc qui se situe derrière.
3: C'est la bonne période justement pour découvrir ce secteur ?
4: C'est l'idéal. On monte au frais le matin dans la forêt et dans les alpages sur du coup le côté nord de cette montagne en traversant tout le plateau. Et quand on arrive au niveau du Pas du Loup, qui est la petite montée finale, on prend un petit peu le soleil et sur le plateau des Auges après, c'est super beau.
3: Pour le retour, qu'est-ce qu'on prévoit ? Est-ce que c'est un parcours en aller-retour ?
4: Non, c'est pas un aller-retour. Moi, ce que je préconise souvent, c'est une fois qu'on est revenu sur le Pas du Loup, on a la possibilité de descendre plein sud en direction de la chapelle de Notre-Dame-des-Neiges, qui se situe tout au bout, tout au sud de la plaine de Dran du plateau des Glières, pour après simplement rentrer pour plein nord vers la maison du plateau.
3: Bon bah voilà, depuis le plateau des Glières, le chalet des Auges, une jolie balade en tout cas que nous propose aujourd'hui Thibaut Glace, accompagnateur en montagne dans le massif des Aravis. Merci Thibaut, à bientôt.
4: Merci, à bientôt.
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1: C'est un excellent samedi avec Ici Pays de Savoie. Il est 11h. ICP de Savoie, première radio sur l'actu locale, Mathieu Launois.
2: Un cambrioleur toujours recherché aujourd'hui après avoir volé un chalet à Megève hier avec trois complices qui, eux, ont été interpellés par les gendarmes peu après le cambriolage qui a eu lieu à demi-quartier dans une opération qui a duré toute la matinée. Pour l'instant, les trois hommes interpellés sont en garde à vue et ont gardé le silence. L'eau n'est plus potable à La Chapelle et au Chavannes en Maurienne. La quantité d'uranium présente dans l'eau du robinet est trop importante. Ça concerne aussi la chambre, mais dans cette commune, le problème a été résolu en coupant la partie du réseau d'eau concernée par ce fort taux d'uranium. Au Chavannes et à La Chapelle, des distributions de bouteilles sont donc mises en place avant de trouver une solution sur le long terme. Toutes les infos sont à retrouver sur notre site ici.fr. Plus de peur que de mal pour deux randonneurs qui étaient hier après-midi au-dessus du lac d'Aiguebelette. La femme de 26 ans a glissé sur 15 mètres, légèrement blessée. Elle a été héliportée à l'hôpital de Chambéry. Son frère, âgé de 23 ans, et lui indemne. Si vous nous écoutez sur la route du retour des vacances, vous êtes loin d'être les seuls. Sans doute, le week-end s'annonce à nouveau chargé sur les routes classées orange par Bison Futé dans nos départements, qui recommandent notamment d'éviter le tunnel du Mont-Blanc depuis 11h et jusqu'à ce soir. C'est dans moins d'une demi-heure la suite de l'étape de Coupe du Monde de VTT au Gey après les épreuves de cross-country short track hier. Place donc à la descente aujourd'hui avec les juniors ce matin. C'est à 13h pour les seniors femmes, à 14h seniors hommes. On suivra aussi demain le cross-country olympique avec au départ deux hauts savoyardes, Lynn Burquier et Loana Lecomte. Et c'était un gros match qui s'est soldé par une défaite pour les basketteurs d'Aix-Maurienne à la Almarlioz. Hier soir, ils recevaient Roanne qui joue en élite, l'échelon au-dessus de celui de la MSB. Score final 88 à 75. Prochain match de préparation ce soir, 19h, face au Lyon de Genève. C'est encore à la Almarlioz. Le championnat d'élite 2, lui, reprendra à la fin du mois de septembre. Et à 11h de Serge, on va sur la route.
1: Et on vous avait prévenu. Et voilà, au tunnel du Mont-Blanc, ça y est, c'est fait. Vous avez une heure d'attente.
2: Et voilà.
1: Pour aller en Italie. On l'a dit à partir de 11h. Hein.
2: C'est ça. Et bah, c'est Bison Futé ne s'est pas trompé. Voilà. Donc, faut prendre son mal en patience.
1: Exactement. Donc, bon courage à vous si vous êtes dans votre voiture. Donc, une heure de prévue aussi pour le stockage des poids lourds pour panne, avec une attente prévue d'une heure aussi. Donc, le tunnel du Mont Blanc. Donc, soyez prévoyants et surtout évitez de passer par là pour aller en Italie. Le tunnel du Fréjus. Il y a quelques ralentissements sur la 43 en direction du Fréjus, mais sinon, ça roule plutôt bien. La météo avec, là aussi ça roule, du beau temps. On a quelques nuages encore qui traînent, on aura du soleil, encore plus franc cet après-midi. Les températures vont grimper. D'ici 14h, on aura 22 à Cluses, 23 degrés à Verrier-du-Lac et à Doussard, 26 degrés à Aiguebelette, on aura 25 à la Motte-Servolex, on aura également 26 degrés à Grésy-sur-Aix. Température maxi pour aujourd'hui, 27 degrés en pleine.
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1: La musique tout de suite, et on va en donner tout pour la musique. Eh ben oui, on va balancer nos têtes de gauche à droite avec France Gall et cette chanson. 1980 quand même, année de sortie de cet album Tout Rouge, où il y avait aussi Résiste, mais où il y avait aussi cette chanson. Tout pour la musique.

0: France Gall, c'était tout pour la musique.
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0: Ah, et dans À plein tube, tout au long de l'été, on vous offre le passeport de l'été. Et comme on est le dernier week-end de nos programmes d'été, eh ben, ce sont les derniers passeports qu'on vous offre. Alors, il y en a encore un aujourd'hui. Il y en aura encore un demain matin, 8h20, 9h50, et également entre 11h et midi. Alors, le jeu À plein tube et le passeport de l'été, c'est quoi? On ne sait jamais si vous n'étiez pas là. C'est 27 destinations en Rhône-Alpes, avec à chaque fois deux entrées pour différents sites. Par exemple, vous irez visiter les châteaux de la Drôme, château de Grignon, Montélimar, de Suze-la-Rousse, ou bien encore le Grand Parc d'Andilly en Haute-Savoie. Sinon, peut-être faire un tour aussi au jardin des Fontaines Pétrifiantes à la Saône en Isère. C'est trois destinations parmi les 27. Alors ça, c'est le passeport qui est à gagner. En fin d'émission, on a besoin de 5 candidats. Vous allez pouvoir appeler Jessime au 0806 00 10 10. Comment ça se passe? Eh ben, on joue à plein tube avec vos chansons préférées. On vous fait écouter des extraits de chansons avec une année de référence pour chaque candidat. Et vous nous dites, quand vous allez écouter des extraits, si cette chanson elle a eu du succès avant ou après l'année de référence. Pour la première chanson, vous marquez un point pour la bonne réponse, 2 points pour la deuxième et 3 points pour la troisième, ce qui fait que vous pouvez faire des scores allant jusqu'à 6 points. Et s'il y a des personnes, des candidats qui sont donc ex aequo, ce sera la question subsidiaire qu'on va vous poser lorsque vous allez nous appeler, qui va vous départager. Vous avez envie de jouer, gagner le passeport de l'été, c'est maintenant ou jamais. Jessime est là, 0806 00 10 10, on a besoin de 5 candidats. En attendant de retrouver le premier candidat, on va s'écouter la nouvelle chanson de Benjamin Biolay, allongé sur la plage, sur la serviette de plage, avec l'écran total pour bronzer en musique avec sa nouvelle chanson, et pour vous souhaiter un bon week-end, de belles vacances si c'est le cas, avec votre radio locale ici, Pays de Savoie.

0: ça donne envie d'aller bronzer. Hein. Benjamin Biolay, Écran Total, sa dernière chanson sur votre radio ici.
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0: Ah, on vit les derniers moments hein, de ce jeu, le passeport de l'été, puisque dès demain, eh ben, ce sera le dernier rendez-vous. Et ensuite, à partir de lundi, les nouveaux programmes de votre radio locale. Et on va jouer aujourd'hui pour gagner le passeport de l'été. C'est 27 destinations Rhône-Alpes avec à chaque fois deux entrées. On va jouer pour le premier candidate avec Florence, qui est à Burdignan. Bonjour Florence.
3: Bonjour.
0: Bon, comment ça va? Comment ça se passe chez vous cet été? Vous êtes bien?
3: Oh oui, on est bien, ça se rafraîchit, donc c'est bien, on est bien.
0: Bon, super, vous avez fait quoi? Vous êtes un petit peu parti ou vous êtes resté à Burdignan?
3: Bon, on est parti au mois de juillet, puis on a passé tout le mois d'août à Burdignan et on bricole à la maison.
0: Bon, vous bricolez et vous jouez aussi.
3: Oui.
0: Voilà, ça va être peut-être une façon pour vous de prolonger un peu les vacances en gagnant le passeport de l'été avec toutes ces destinations, parmi lesquelles vous pourrez aller aux grottes du Vercors, de Choranche, de Saint-Nazaire en Royan. Vous pourrez également aller faire un tour aux gorges du Pont du Diable, à la Verna, en Haute-Savoie, ou bien encore, pourquoi pas, visiter la grotte Chauvet 2 en Ardèche, à Vallon-Pont d'Arc. Bon, alors, ces destinations étant données, il y en a 24 autres, bien sûr, avec à chaque fois deux entrées, on va jouer à plein tube. Je vous rappelle le principe du jeu. On joue avec une année de référence. Votre année de référence sera 1989. Florence, je vais vous faire écouter trois extraits de chansons. Le premier extrait, donc vous pouvez marquer un point si vous avez la bonne réponse. Deuxième extrait, deux points. Troisième extrait, trois points. Le but, c'est de marquer le plus grand nombre de points. Donc, et de me dire si la chanson qu'on va écouter, elle a eu du succès avant ou après l'année 1989. Est-ce que vous êtes prête, Florence?
3: Oui.
0: Allez, c'est parti.
3: Après.
0: Vous dites après, vous attendez après, pas la fin de la chanson, bah vous avez raison. Vous marquez un premier point, deuxième extrait.
3: Après aussi.
0: Après aussi, bravo, deux points. Deux plus un, ça fait trois, pardon. Allez, on y va pour le troisième extrait.
3: Après aussi.
0: Eh ben dis donc, magnifique. Ça commence bien. 6 points déjà. Oh ben alors là, franchement, ça va être dur, dur, dur. Je rappelle que si y a des ex-échos, c'est la question subsidiaire qui va vous départager. Ouais. Bon, bah, en tout cas, c'est bien parti pour vous. 6 points déjà pour démarrer ce jeu. On va attendre la fin de l'émission pour voir qui gagne. Ok, Florence?
3: Ok.
0: Et puis d'ici là, on va s'écouter un petit peu de musique, ça vous va? Si je vous dis Boney M, ça vous dit ou pas?
3: Ouais, Daddy Cool.
0: Eh ben voilà, Daddy Cool, cool, cool. Et puis peut-être qu'on se retrouve tout à l'heure. À tout à l'heure, Florence.
3: À tout à l'heure peut-être, merci.
0: Voilà, et dans un instant, effectivement, on va accueillir le deuxième ou la deuxième candidate au 0806 00 10 10. 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

0: Voilà, Bonnem avec Daddy Cool, 11h19. Dans quelques minutes, on va continuer à jouer à plein tube pour vous offrir le passeport de l'été. 27 sites en Rhône-Alpes avec à chaque fois deux entrées. Il est à gagner en jouant avec les succès, les chansons que vous entendez sur votre radio. Et c'est Marie-Josée qui est à Bassin qui jouera avec nous. Et on écoutera juste avant de la retrouver, notamment le titre de Bernard Lavilliers.
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0: On the road again avec Bernard Lavillier. Vous êtes peut-être sur la route avec votre radio ici, Pays de Savoie. On vous souhaite une bonne route, de bonnes vacances. Si vous repartez, soyez prudents. Et si vous arrivez, vous avez fait un bon choix de venir chez nous en vacances. Vous êtes peut-être en week-end ou ceux qui bossent aussi. Allez, un peu de courage. Là, on va jouer tout de suite avec Marie-Josée.
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0: Un jeu pour le passeport de l'été qui est à gagner. Marie-Josée est là. Bonjour Marie-Josée à Bassin.
3: Bonjour Serge. Bon, exactement à Saint-Alban.
0: Ah, Saint-Alban-l'Est. D'accord. Bon, c'est pas très très loin. C'est presque
3: non,
0: à côté.
3: Bon, alors.
0: Vous êtes concentrée, Marie-Josée?
3: Ah oui, je suis concentrée.
0: Vous avez pris des vitamines pour avoir les bonnes réponses, j'espère.
3: C'est ça, ce matin, plein de fruits, des pêches, j'ai la pêche.
0: Bon, super. Donc du coup, Marie-Josée, vous êtes là pour jouer et gagner le passeport de l'été. C'est destination en Rhône-Alpes, il y en a 27 avec à chaque fois deux entrées. Vous irez peut-être au loisir indoor Pachamama de Grenoble, en Isère, au palais idéal du facteur cheval à Autriffe, pourquoi pas, ou bien voir ce qui se passe aux Aigles du Léman à Sciez-sur-Léman. Trois destinations du passeport. Le principe du jeu, c'est simple. Une année de référence, votre année de référence, 1984. Vous allez écouter des chansons et marquer des points. Est-ce que 1984, pour vous, ça vous parle? Ça vous rappelle des choses ou pas?
3: J'essaie de réfléchir, mais...
0: Comme ça, c'est pas évident. Oui, c'est vrai que 84 à 2026, ça fait quand même pas mal d'années.
3: Ça fait quand même 42 ans. Oui, donc, c'est pas mal.
0: Eh bien, vous calculez bien. J'espère que vous marquerez des points autant que vous calculez bien. On va s'écouter un extrait de la première chanson. Je vous rappelle, premier extrait, on marque un point pour la bonne réponse. Deuxième extrait, deux points pour la bonne. Et troisième extrait, trois points. Est-ce que vous êtes prête? C'est bon pour vous?
3: Okay.
0: Allez, vous me dites si cette chanson que vous écoutez, elle a eu du succès avant ou après 1984. Et moi

0: Pierre Bachelet. Elle est d'ailleurs, ça, elle a eu du succès avant ou après 1984 ?
1: Je dirais plutôt avant.
0: Avant, bah oui, bonne réponse. Premier point, deuxième extrait, on y va.

0: Une autre histoire, Gérard Blanc, avant ou après 1984?
1: C'est plus difficile, j'irai avant aussi.
0: Non, après c'était 1987, pas de point. Troisième extrait.

0: Annie Lennox et Dave Stewart de You It Mix With Dreams. Alors d'après vous, avant ou après 84?
1: Alors, encore avant.
0: Eh ben voilà, avant, vous marquez 3 points, 3 plus 1, ça fait 4. Bravo, Marie-Josée. Voilà, voilà. Pourquoi vous riez? Il y a quelqu'un qui vous raconte des blagues à la maison ou pas?
1: Alors, j'ai mon époux qui était à côté de moi, mais donc on était un petit peu déçus pour la seconde.
0: Ah.
1: Oui, c'est ça, donc c'est pour ça que je...
0: Ah, vous jouiez en duo alors, c'est ça?
1: On essaye en tout cas, vous voyez.
0: Bon, eh ben, vous avez bien raison, il faut s'amuser dans la vie. Qu'est-ce que vous avez prévu de faire aujourd'hui, Marie-Josée?
1: Ou alors, chez nous, c'est gros rangement. On avait les petits-enfants là, pendant 10 jours.
0: Donc... Oula, ils ont fichu la pagaille, il faut tout ranger maintenant. Ça, c'est moins drôle.
1: Non, ça va, mais forcément. Ouais.
0: Bon, vous avez fait.
1: C'est comme ça, c'est la vie.
0: Eh ben oui, c'est comme ça, ça vous fait du temps pour ranger. Ensuite, vous pourrez vous reposer, faire une bonne sieste et profiter du soleil avec un peu de fraîcheur. En ce moment, ça fait du bien. Merci, Marie-Josée. Passez un bon samedi. À bientôt. Merci. La musique pour continuer avec Phil Collins, Easy Lover. Et on continue de jouer avec votre radio locale ici, Pays de Savoie, au passeport de l'été pour gagner le passeport. Et puis dans quelques minutes, je vous emmène vous baigner dans les différents lacs de la région.

0: Easy Lover avec Phil Collins à 11h33. Allez, il est grand temps de prendre son petit sac à dos, son sac de plage. On va aller bronzer.
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0: Et oui, avec quelques infos pratiques si vous allez près des lacs et surtout mettre les pieds dans l'eau et vous baigner, vous rafraîchir. Du côté du Léman, l'eau est à 24 degrés aujourd'hui. C'est rafraîchi hein, quand même. Si vous êtes à Annecy, différents plages aussi tout autour du lac d'Annecy, la température de l'eau a été relevée. Elle est à 24 degrés 3. Ça a été relevé il y a quelques petites minutes. Du côté du lac d'Aiguebelette, 28 degrés. Alors là, c'est un relevé qui date du 15 août. Je sais pas si l'eau a baissé ou augmenté. Et puis du côté du lac du Bourget, l'eau du lac est à 24 degrés 4, baignade idéale, nous dit-on. Alors si vous allez vous baigner au lac du Bourget, peut-être vous irez donc du côté de la plage donc municipale du Bourget du lac, avec plein de choses à faire. Hein. Vous pouvez y aller, pique-nique autorisé, bien sûr il y a des jeux d'enfants, la plage, des parkings à proximité, donc notamment aussi réservés aux personnes à mobilité réduite et accessibles, quelques soit votre handicap. Et puis le wifi est gratuit, la plage est aménagée avec la pelouse, des bancs de sable et des jeux pour les enfants. Elle est surveillée, elle est payante donc en période estivale. Voilà, on vous souhaite en tout cas un bon samedi sur la plage, protégez-vous, crème solaire, chapeau, tout ce qu'il faut, hydratez-vous évidemment, et on vous souhaite un bon moment pour vous si vous avez les pieds dans l'eau, si vous mettez les pieds dans l'eau aujourd'hui.
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0: On continue à jouer avec le rendez-vous du passeport de l'été. C'est Annick de Poisy qui se prépare à jouer pour marquer des points. Le temps de s'écouter Catherine Lara et Nuit Magique.

0: Catherine Lara, avec ce titre Nuit Magique, un des plus grands succès de Catherine Lara dans les années 80. Catherine Lara qui va reprendre la route pour faire une sorte de tournée d'adieu. Elle l'appelle pas comme ça, mais elle sera d'ailleurs à Caluire et Cuire, donc du côté de Lyon, le 10 octobre prochain. Allez, il est grand temps de jouer.
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0: On va jouer, on va pas très loin d'Annecy, on va à Poisy. Annick, elle nous accueille chez elle. Bonjour Annick.
3: Bonjour tout le monde.
0: Bon, on rentre tous à la maison. On est nombreux hein, quand même, on vient chez vous.
3: Bonjour à tout le monde.
0: Vous avez une grande maison ou pas?
3: Pas vraiment, pour accueillir tout le monde.
0: Bon, on rentrera chacun son tour. Bon, premier arrivé, premier servi. Alors Annick, on est là ce matin pour vous offrir le passeport de l'été. 27 destinations en Rhône-Alpes avec 2 entrées à chaque fois. Parmi lesquelles, le pays suspendu des géants pour retrouver 7000 m² de jeux et de filets suspendus pour s'amuser à Hayon-le-Jeune. Vous irez peut-être visiter le musée de l'eau à Pontant-Royan. Magnifique musée également pour explorer cet univers de l'eau et puis peut-être faire un tour à la ferme aux crocodiles à Pierrelatte dans la Drôme. Le principe du jeu, on joue avec des chansons que vous écoutez hein, souvent sur votre radio, des extraits de chansons avec une année de référence. Vous jouez avec l'année de référence 2007 et il va falloir, en écoutant les titres, nous dire si la chanson que vous écoutez elle a eu du succès avant ou après 2007. Première réponse, si vous avez la bonne, 1 point, deuxième 2 points, troisième 3 points. Est-ce que vous êtes prête?
3: Je suis prête.
0: Allez, on y va.
3: Je suis toute oui.
0: Mika, elle m'a dit, est-ce que cette chanson a eu du succès avant ou après 2007?
3: Je dirais après.
0: Après, bravo. Premier point. On y va pour la deuxième.

0: Alors, Mark Ronson et Bruno Mars, Uptown Funk, avant ou après 2007 ?
1: Ouais, je dirais avant.
0: Avant. Non, ah, c'était voilà. Après, c'était en 2015, et puis Mika est sorti en 2011. Ah, ouais. Premier point, vous avez marqué, on va avoir la troisième chanson. Je ne

0: avec Everybody's Changing, avant ou après 2007?
1: Je vais dire après, mais je suis pas sûre, je la connais.
0: Vous dites après. Non, c'était avant, c'était avant, 2005.
1: Voilà. C'est ma première réponse. Je voulais faire avant et j'ai dit non.
0: C'est comme ça. Un point, du coup, dommage pour vous, mais en tout cas, ça nous aura fait plaisir de parler avec vous et de vous souhaiter aussi un très bon samedi. Qu'est-ce que vous allez faire aujourd'hui, Annick?
1: Aujourd'hui, ce que je vais faire, je pense que je vais me la couler douce, tranquillement.
0: Vous avez raison, parce que vous, ça veut dire...
1: Du beau temps et puis travailler peut-être, un peu, faire un petit peu dans le jardin.
0: Ah oui, d'accord, voilà. Ça, parce que c'est ce que j'allais vous demander, se la couler douce, ça veut dire quoi pour vous? Est-ce que c'est vraiment... vous restez là, vous faites rien.
1: Du farniente, voilà.
0: Ouais, vous bouquinez, vous refaites la petite sieste de l'après-midi.
1: Oui, tout à fait.
0: Super. Annick, on vous souhaite en tout cas un bon week-end. Désolé, vous tentez
1: merci
0: votre
1: beaucoup,
0: chance peut-être demain pour rejouer au passeport. Et on vous dit à très bientôt.
1: Merci.
0: Au revoir.
1: Au revoir, je vous écoute toujours. Merci beaucoup.
0: Merci de votre fidélité en tout cas à tous vos auditeurs. Et puis avant de partir, tiens, quelle est votre radio locale en Savoie et en Haute-Savoie?
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0: Ah oui, bien sûr. À très bientôt, Annick. On va continuer à jouer au passeport de l'été pour accueillir le ou la quatrième candidate. Et puis avant ça, on s'écoutera Gauvin Serse avec 4 enfants plus loin.
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0: Voilà, c'était Gauvin à Serres avec 4 enfants plus loin.
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0: Avec notre quatrième candidat, c'est Annie qui est là, c'est ça? Bonjour Annie.
3: Oui, bonjour.
0: Bon, vous êtes à Thonon, les Bains.
3: Oui.
0: Voilà.
3: Oui.
0: Annie, elle est ravie. Et ben nous aussi, on est très contents de vous retrouver. Voilà, pour jouer ensemble, pour gagner le passeport 27 destinations dans notre région Rhône-Alpes avec 2 entrées à chaque fois. Et puis vous irez découvrir. Ouh là là, il y a plein de choses à découvrir. Par exemple, les châteaux de la Drôme, château de Montélimar, Suse-la-Rousse, château de Grignan. Vous irez peut-être faire un tour à l'Acrobastille, donc en Isère, à Grenoble, ou bien encore, pour rester en Pays de Savoie, eh ben, l'UCPA Vitam pour vous rafraîchir. Il y a des toboggans, 9 toboggans, buller dans les bassins balnéo, nager à Nédan en Haute-Savoie. Bon, ça vous tente tout ça, Annie?
3: Tout me tente. Même pas peur.
0: Bon, même pas peur. Ben, vous avez bien raison. De toute façon, vous risquez rien. Au pire, vous perdez. Au mieux, vous gagnez. Quoi. Enfin, c'est comme ça le truc. Hein.
3: Exactement. Ouais. Ouais.
0: Donc, vous
3: ça
0: allez.
3: C'est bête de ne pas tenter.
0: Ben, c'est clair. Vous allez jouer avec l'année. Alors, 2019, et donc c'est votre année de référence, vous allez écouter des extraits de chansons, vous me dites si la chanson que vous avez écoutée, elle a eu du succès avant ou après 2019, et puis bah voilà, vous marquez des points à chaque fois, première réponse, bonne réponse, 1 point, deuxième, 2 points, troisième, 3 points. Est-ce que vous êtes prête?
3: Je suis prête.
0: Allez, on y va.

0: C'était le beau Kenji Girac et Vianney pour Le Feu. Cette chanson, elle a eu du succès avant ou après 2019?
1: Après.
0: Après. Premier point. Deuxième extrait.

0: The Weeknd avec Save Your Tears, avant ou après 2019?
1: Ah là, je dirais avant, mais je suis pas sûr.
0: Et non, c'était en 2021, c'était après. 0 point. Troisième extrait.

0: Alors, Indochine, j'ai demandé à la Lune avant ou après 2019
1: hein? Alors là, c'est avant.
0: C'est avant, bravo, 3 points plus 1, ça fait 4 points. La Lune et le Soleil, est-ce que vous avez vu l'éclipse cette année, vous, Annie?
1: Alors, non, j'étais pas vraiment tentée, j'étais pas vraiment au bon endroit non plus, donc...
0: Vous avez vu des photos, des vidéos sur notre site, sur l'application,
1: voilà.
0: À la télé,
1: non,
0: tout ça, quoi.
1: C'est merveilleux à voir, j'en ai déjà vu deux, j'ai eu de la chance.
0: Ah oui, ah bah oui, c'est clair, parce qu'on voit pas ça tous les ans, hein, c'est sûr.
1: Et en plus, j'avais pas les lunettes, et on n'en trouvait plus, donc je me suis dit, je reste chez moi.
0: C'est dommage, parce qu'on est venu en plus vous en offrir à Thonon-les-Bains des lunettes ici.
1: Je le sais, voilà.
0: Vous avez loupé le coche. Bon. Ouais, c'est pas très grave.
1: Je serais venu vous dire bonjour.
0: Avec plaisir. Bon, en tout cas, vous avez fait 4 points. Malheureusement, ça suffira pas, Annie. Hein. Je suis désolé. Parce que la première candidate, elle a fait 6 points.
1: Ah ouais. Bah,
0: Florence.
1: Bravo, elle.
0: On va voir si la dernière ou le dernier candidat marque 6 points. Et à ce moment-là, c'est la question subsidiaire qui va les départager. En tout cas, je vais vous souhaiter un très très bon samedi à Thonon. Vous habitez dans une ville qui est merveilleuse avec la vue sur le lac, j'imagine. Ou elle est près du lac. Je vous souhaite un très bon week-end. À bientôt, Annie.
1: Merci beaucoup, à vous aussi.
0: Et à la prochaine, avant de partir, quelle est votre radio en Savoie et en Haute-Savoie?
1: Ah, ça me dit quelque chose. Est-ce que ça serait pas ici, Pays de Savoie?
0: Eh bien sûr, vous avez raison. Allez, on s'écoute Vanessa Paradis, Be My Baby. On vous souhaite une belle fin de matinée avant de passer à table, peut-être.

0: My Baby, avec ce titre de Vanessa Paradis, qui avait été réalisé à l'époque par sur l'album de Lenny Kravitz. Il est 11h55. Dans quelques secondes, on joue avec Claude, dernière candidate, pour voir si elle va marquer 6 points et peut-être battre Florence, qui a aussi 6 points. Si elles sont ex aequo, ce sera la question subsidiaire qui va les départager.
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0: Dernière candidate qui va peut-être gagner le passeport de l'été, c'est Claude qui est à la Balme de Sinningy. Bonjour Claude.
6: Bonjour.
0: Bon Claude, c'est la pression un peu pour vous parce qu'il faut au moins marquer 6 points pour être ex aequo avec Florence. Et c'est la question subsidiaire qui vous départagera si vous avez 6 points. D'accord ? Vous
6: êtes OK. Pas gagné, mais...
0: Allez, on y croit. Je rappelle le principe. Donc, ce passeport, c'est 27 destinations en Rhône-Alpes, parmi lesquelles le fantastique Cap de Châtel, le domaine des Fauves à Fitilu en Isère pour aller voir des lions, des tigres et des guépards, ou alors faire du vélo-rail en Ardèche à Boussieu-le-Roi. C'est bien prononcé, je crois. Voilà, c'est ça. Et puis, je vous rappelle le principe, on joue avec une année de référence. Vous allez jouer avec l'année 1998, des extraits de chansons. Vous marquez des points, et si vous avez marqué des points, 6 points au moins, puisqu'il faut que vous ayez le même score que Florence, on y va pour la première chanson. Attention, on fait la chorégraphie en même temps. Los del Rio, la Macarena, avant ou après 98?
6: Avant.
0: Avant, bravo, c'était 96. Premier...

0: Voilà, chanson de Philippe Laville et de Jocelyne Béroard, une chanson créole. Oui. C'était collé serré avant ou après 98?
1: Alors, c'est avant.
0: Avant, bravo, vous marquez un deuxième. Ouh là là, trois points, attention. Si vous marquez trois points, vous êtes ex aequo avec Florence.

0: Alors, Lou Béga, Mambo Number 5, avant ou après 1998?
1: Avant.
0: C'était après. C'était 1999. Je suis désolé pour vous, Claude. Donc, vous arrivez avec 3 points et malheureusement, c'est cuit.
1: Ça ne fait rien. Tant pis.
0: On vous embrasse. N'hésitez pas à rejouer demain pour gagner les derniers passeports. 8h20, 9h50 et entre 11h et midi. Je vous embrasse. À bientôt, Claude.
1: Merci. Au revoir. Bonne journée.
0: Merci. Et puis, celle qui avait évidemment marqué 6 points et qui avait la bonne réponse à la question subsidiaire qu'on n'a pas pu utiliser puisque personne n'a fait 6 points comme vous, c'est bien sûr Florence. Bonjour Florence.
2: Bonjour.
0: Alors bravo parce que vous avez marqué 6 points. Vous aviez la bonne réponse à la question subsidiaire qui était la suivante. En quelle année est sortie la chanson de Madonna, La Isla Bonita? Fallait répondre 87. Bravo, c'est pour vous le passeport. Voilà, vous allez en profiter un maximum. Avant de partir, quelle est votre radio en Savoie et en Haute-Savoie, Florence?
2: Ici, Pays de Savoie, bien sûr.
0: Bien sûr. On vous embrasse, à très bientôt. Passez une bonne journée.
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0: Bon appétit, c'est l'heure, il est midi. 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Mathieu Launoy, c'est une info qu'on vous révèle aujourd'hui. L'eau n'est plus potable dans plusieurs communes de Maurienne.
4: À cause de la présence trop importante d'uranium dans cette eau, ça concerne la Chapelle, les Chavannes et la Chambre. Ce sont en fait les normes européennes qui ont évolué. Et si, à la Chambre, la source qui avait trop d'uranium a pu être fermée, compensée par une seconde, ce n'est pas le cas à la Chapelle ni aux Chavannes, où des distributions de bouteilles sont mises en place en attendant de trouver une solution au long terme, même si cette présence d'uranium dans l'eau en Maurienne, ça n'est pas nouveau, Annabelle Galotti.
5: Les anciens savent depuis longtemps qu'il y a de l'uranium chimique dans l'eau de ce secteur de la vallée de la Maurienne. Ce qui est nouveau depuis janvier dernier, c'est que l'on recherche maintenant cette donnée dans le cadre du contrôle sanitaire de l'eau potable, indique Aymeric Baugé. C'est le directeur de la santé publique à l'Agence régionale de santé Auvergne-Rhône-Alpes. Et ce taux d'uranium à la Chapelle et aux Chavannes dépasse maintenant les nouvelles normes. Mais ce responsable de l'ARS précise aussitôt que l'uranium est naturellement présent dans certaines roches, qu'il peut se retrouver dans les eaux souterraines et que cela n'a rien à voir avec un problème de radioactivité de l'eau. Le résultat pour les 560 habitants de la Chapelle et des Chavannes, c'est qu'ils ne doivent plus boire cette eau, plus laver la salade ou faire cuire les pâtes avec. À la Chapelle, sur la fontaine du village, il y a maintenant une petite affiche « eau non potable ». Le risque d'une consommation répétée et prolongée d'une eau concentrée en uranium chimique, c'est pour le fonctionnement des reins. L'ARS insiste donc pour que ces restrictions sanitaires soient scrupuleusement respectées.
4: Les explications d'Annabelle Galotti et plusieurs réunions sont prévues ces prochains jours entre les communes, le gestionnaire du réseau d'eau et l'État pour mettre en place des solutions sur le long terme afin que l'eau redevienne potable à la Chapelle et aux Chavannes. Toutes les infos sur ce dossier sont à retrouver sur notre site ici.fr. En ce samedi midi, vous êtes peut-être sur la route du retour des vacances et si c'est le cas, vous êtes loin d'être les seules. Journée classée orange par Bison Futé dans nos départements. Bison Futé qui prévoit du monde sur l'A40 entre Mâcon et Passy, mais aussi au tunnel du Mont-Blanc. Il y a en ce moment 45 minutes d'attente côté français, une heure côté italien. Et partout dans le pays, près de 900 km de bouchons ont été enregistrés.
0: Les vêtements lavés, séchés, repassés gratuitement.
4: C'est ce que propose un pressing d'Annecy pour les pompiers. Initiative du patron après un été marqué par les nombreux incendies qui ont mobilisé les soldats du feu au Savoyard. Incendie dans la région, mais aussi en Gironde, dans le sud de la France, où les pompiers d'Annecy, entre autres, se sont rendus en soutien. Alors, proposer ce service gratuitement, c'était une évidence pour le gérant de cette laverie que vous avez rencontré, Ilana Remoc.
6: Une affiche placardée sur le devant de l'entrée du pressing, avec écrit « Lave-presse soutient nos sapeurs-pompiers ». Denis est le gérant de la boutique. Après sa pause estivale, il s'est directement mobilisé pour eux.
7: Cet été, en regardant la télé, en regardant les incendies, j'ai eu l'envie d'aider les sapeurs-pompiers. Les pompiers, j'en ai eu besoin, vous en avez besoin, on en aura besoin. Ils sont toujours dévoués à la population.
6: C'est avec le service départemental d'incendie et de secours de la Haute-Savoie, le SDIS, que le pressing collabore. On lui envoie une liste avec les noms des pompiers qui peuvent venir, quand ils le souhaitent, laver et faire repasser leurs vêtements. Pour l'instant, 5 pompiers sont venus, très touchés par l'initiative. Un projet solidaire qui réjouit aussi les clients habituels, comme Doriane.
8: Beaucoup de fierté, heureuse de pouvoir travailler avec des commerçants qui s'engagent. Ce serait bien de pouvoir leur montrer notre soutien. Les petits commerçants puissent s'engager d'autant plus. Ça peut être vraiment envisageable et très important.
6: C'est ce qu'espère Denis, qui a déjà commencé à en parler à ses voisins commerçants.
4: Un reportage d'Ilana Remoc et ce pressing d'Annecy qui lave donc gratuitement les vêtements des pompiers jusqu'à la fin du mois de septembre.
0: Deuxième jour de compétition au G.
4: Pour l'étape de Coupe du Monde de VTT après le cross-country short track hier, place à la descente aujourd'hui. C'est en cours en ce moment pour les juniors. C'est à 13h pour les femmes, 14h pour les hommes. Et à suivre aussi demain le cross-country olympique avec au départ les Hauts-Savoyardes, Lynn Burquier et Loana Lecomte. Et on l'a appris hier soir, Julian Alaphilippe a annoncé prendre sa retraite sportive. À 34 ans, le cycliste part avec 2 titres de champion du monde en 2020 et 2021, doublé inédit pour un Français. Julian avait une place tellement à part dans le cyclisme français, a réagi Michel Callot, le président de la fédération. Et à midi 4, Serge, on fait un point sur la météo.
0: Oui, la météo avec un temps qui est ensoleillé pour aujourd'hui. 23 degrés cet après-midi à Annecy, 22 à Sallanches, 25 à Ugine, on aura 25 au Bourget-du-Lac. Et puis je vous rappelle aussi, juste concernant la route, que le tunnel du Mont-Blanc, il y a beaucoup d'attentes si vous êtes côté français. 45 minutes en direction de l'Italie, donc prenez votre mal en patience. On vous avait prévenu qu'il y allait avoir beaucoup, beaucoup de monde. Je vais vous souhaiter un bel après-midi dans quelques instants. Willy vient déjeuner chez vous et puis nous, on se retrouve demain matin à partir de 7h. Passez un bon week-end.
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10: Bonjour, merci d'avoir choisi votre radio ici. C'est Willy vient déjeuner chez vous, numéro 1081. Et oui, mes amis, ça filoche. J'espère que vous avez passé une bonne semaine. Alors, pour beaucoup d'entre vous, c'est certainement la dernière semaine des vacances. Donc, je sais très, très bien la tête que vous faites en ce moment. Vous faites la gueule. Mais rassurez-vous, je suis là jusqu'à 13h. On va apprendre l'actu. On va se détendre aussi. Il y a de la musique, des cadeaux. Et ce midi, en plus, je suis en direct de notre radio ici Provence, à Aix-en-Provence. De quoi prolonger un petit peu les vacances. Et comme à chaque fois que je suis dans l'une de nos 44 radios ici présentes sur tout le territoire, eh bien, j'aime parler actualité nationale avec des acteurs locaux. Alors vite, notez bien les dossiers du jour. Dans un instant, après la sécheresse, après la canicule, après les incendies, comment vont nos agriculteurs et nos producteurs en France ? Est-ce qu'on doit-on s'attendre à des augmentations du prix des fruits et des légumes sur les étals de nos supermarchés, de nos marchés ? On en parle dans 2 minutes. Et à 12h30, tout autre chose, la folie du camping en France. On compte 7500 campings. Nous sommes le premier pays d'Europe en nombre de campings. Des campings qui changent avec moins de tentes et plus de mobil-homes. Comment vont nos campings ? La réponse dans 20 minutes. Et bien sûr, je vous le répète tout le temps, hein, on fait cette émission ensemble, mes amis. Vous savez que c'est mon moment préféré. C'est lorsque l'on parle tranquillement, vous et moi. C'est la libre antenne du week-end. Alors notez bien le numéro de téléphone 0810 055 056 0810 055 056. Si vous voulez réagir sur les thèmes du jour, si vous êtes producteur, dites-nous comment vous avez traversé cet été hors norme. Est-ce que vous avez déjà vu que les prix des fruits et des légumes étaient beaucoup plus élevés? Est-ce que vous êtes fan de camping? Pourquoi? Qu'est-ce que vous aimez? Est-ce que vous aimez traverser tout le camping avec votre rouleau de papier toilette? Voilà, moi j'aimerais bien faire ça. J'utilise du Lotus triple feuille senteur lavande et je veux que ça sache. 0810 055 056 et vous repartez aujourd'hui encore avec votre sélection pour gagner une carte carburant au teint bronzé d'une valeur de 200 €. Voilà mes amis, je crois que j'ai tout dit. Est-ce que vous allez bien? Oui, tant mieux. Alors jingle et démarrons. Allez, hop, hop, hop, hop.
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10: Et on ouvre notre premier dossier. Bonjour Laurent Delville.
11: Oui, bonjour.
10: Bienvenue ici, mon cher Laurent. Vous êtes exploitant agricole, maraîcher à Saint-Rémy-de-Provence et représentant de la FNSEA 13. Déjà, avant de commencer quoi que ce soit, mon cher Laurent, vous exploitez quoi chez vous? Vous faites pousser quoi de bon?
11: Alors, je fais de la salade en plein hiver et je fais de la tomate ancienne l'été.
10: L'été, très bien. On va revenir dans un petit instant, savoir un petit peu comment ça s'est passé dans vos champs. Mais mon cher Laurent, déjà, quel est le moral des troupes là après cet été caniculaire? Comment vont vos collègues maraîchers et agriculteurs, mon cher Laurent? Comment est-ce que vous allez là?
11: Ah ben, comme disait mon père, t'as le droit de ne pas aller. Non, alors ça va. Ouais. Mais bon, c'est vrai que la difficulté de cet été par rapport aux périodes qu'on a pu connaître de forte chaleur qui a impacté physiquement les troupes parce que nous n'avons pas la clim dans les serres. Ouais. C'est vrai que ça a été compliqué pour travailler à ces fortes chaleurs.
10: Ouais.
11: Et dans un deuxième temps aussi, les cultures qui ont subi des stress inédits par rapport aux fortes chaleurs.
10: Ouais, je lisais qu'il y avait certains de vos collègues qui avaient presque tout perdu.
11: Alors, des collègues qui ont tout perdu, oui, essentiellement ceux qui travaillent en plein champ, des grandes cultures comme le melon, comme la pastèque, des fruits qui n'ont pas eu le temps d'arriver à terme, à maturité, qui ont été cuits, brûlés par le soleil. Car il faut savoir que les plantes transpirent la nuit et aiment redescendre la température. Ouais. Il faut qu'elles redescendent la nuit aux alentours de 25 degrés, en dessous de 25 degrés.
10: Ah oui,
11: là, ce n'était pas le cas. Mm-hmm. Et c'est-à-dire que la régénérescence des chairs ne pouvait pas se faire et les pertes ont été considérables dans ces cultures plein champ. Voilà.
10: Ouais. Et quand on perd, pardon Laurent, parce que moi je connais pas trop votre métier, mais quand on perd tout ou une partie, comment ça se passe? On est aidé? Il y a des assurances qui remboursent? Comment ça se passe? Ou vous gagnez rien?
11: Non, c'est selon les moyens que l'on veut mettre, mais si on veut se faire assurer pour une perte de récolte via une canicule, la grêle, il faut savoir que l'assurance coûte quasiment, pour vous schématiser la chose, c'est comme si vous perdiez une culture tous les 3 ans. Ça coûte tellement cher qu'aucun agriculteur n'a les moyens se payer des assurances pour couvrir ses dégâts. Alors, c'est-à-dire que ce sont des pertes sèches sur notre chiffre d'affaires, et en sachant l'agriculture comme elle va à l'heure d'aujourd'hui, c'est encore plus fragilisé les exploitations.
10: Bon, et nous, alors, juste pour être un petit, pour regarder juste mon petit nombril, mon cher Laurent, comment ça va se passer pour moi, pour nous les consommateurs, là? Est-ce qu'il va y avoir des prix qui vont voler, là, au niveau des fruits et des légumes? Comment ça va se passer ces prochains jours?
11: Alors, il faut savoir que c'est vrai que les GMS, ce sont les grandes surfaces,
10: ont eu
11: quelques petits problèmes d'approvisionnement.
10: Ouais.
11: Aujourd'hui, il y en a qui surfent sur la vague pour faire payer le consommateur sur cette tendance.
10: Ouais. Attendez, mon cher Laurent, vous nous dites qu'il y a des supermarchés qui se gavent un petit peu, là, qu'on profite?
11: Mais il faut savoir qu'un supermarché, c'est une entreprise à part entière. Un supermarché, je vais vous prendre de l'exemple de la tomate comme je produis.
10: Oui.
11: Une tomate ancienne vendue dans un supermarché, selon la situation géographique où elle se trouve, un prix de la tomate doit être entre 4,50 euros et 5 euros. Voilà, c'est le prix que le consommateur devrait payer. Bon, selon les endroits, 6 euros maximum.
10: Maximum.
11: Mais pour que la chaîne alimentaire de la tomate du producteur jusqu'à la GMS, quand tout ce circuit doit être fait, voilà, le prix de la tomate ancienne doit être aux alentours de 4 euros, 5 euros. Voilà, à peu près, schématisons. Là, sur le département des Bouches-du-Rhône, à Lambesc, il y a une grande surface qui a affiché des tomates à 8,99 euros. Là, c'est prendre les gens littéralement, excusez-moi du terme.
10: Pour des cons. Allez-y. Pour des cons, c'est très bien, bravo. Voilà, des augmentations de prix sur certains fruits et légumes, mais pas de pénurie, on est d'accord, Laurent?
11: Pas de pénurie, mais des difficultés d'approvisionnement. Il faut savoir que cet été, ça a été une production qui a été en dents de scie.
10: Ouais.
11: Nous avions des fois la tomate, c'est la nature, c'est comme ça, c'est dame nature qui en décide. Comme ça, nous avions des pics de production où c'est vrai que nous étions un peu en surproduction, et nous avons eu des pics, des manques de production que nous avons jamais eu jusqu'à cette année. Voilà, c'est pour ça que les grandes surfaces de temps en temps ont eu du mal à s'approvisionner. C'est vrai que ça a été un peu affiché dans les magasins, mais on a passé le cap. Voilà, on a passé le cap.
10: Bon, pour terminer, mon cher Laurent, je vous ai lu là cette semaine chez nos amis du journal La Provence, où vous disiez l'éducation du consommateur est à revoir. Ça veut dire quoi? Juste en un mot, mon cher Laurent, vous voulez nous dire quoi avec cette phrase?
11: Alors, je vais vous prendre un exemple qui va être schématique et que tout le monde va comprendre. Aujourd'hui, on achète un iPhone 1000 euros, c'est rentré dans les mœurs. Quand vous allez à un bar, que c'est un peu côté festif, vous allez payer un mojito 12 euros. C'est rentré dans les mœurs, c'est normal. Quand on demande à un consommateur d'acheter une tomate française, hein, où c'est l'agriculture la plus vertueuse déjà d'Europe, et je pourrais dire du monde, car nous avons des contraintes que dans d'autres pays n'ont pas, et nous avons l'agriculture la plus chère à la production. Ouais. Pour prendre un exemple, le Maroc, c'est 80 centimes de l'heure, nous, c'est 16 euros avec les charges. Ouais. Et justement, pour répondre à votre question de refaire l'éducation du consommateur, il va falloir que le consommateur, il apprenne à manger français. Pourquoi ? Parce que c'est une agriculture qui est la plus vertueuse, mais tout ce qui est vertueux a un coût. Voilà, c'est le changement de mentalité. Je pense que les foyers, maintenant, sont prêts à mettre entre 15 et 20% de leur rémunération dans le multimédia, hein, qui leur rapporte pas grand-chose, et au contraire, à contrario, ne sont plus prêts à mettre 4,50 € dans le prix d'une automate. Ouais.
10: Bon, eh ben, il y a encore un petit peu de boulot, mais effectivement, vous avez raison, mon cher Laurent. Il faudrait qu'on revoie un petit peu notre éducation alimentaire. Merci beaucoup d'être passé nous voir,
11: c'est
10: Laurent
11: Delville. Voilà.
10: Et voilà, c'est la santé. Exploitant agricole, maraîcher à Saint-Rémy-de-Provence et représentant de la FNSEA 13. Merci, mon cher Laurent, d'être passé
11: nous
10: voir.
11: Merci. Bonne journée.
10: Bonne journée, Laurent. Il est poli, Laurent. Et ben maintenant, c'est à vous de m'appeler. Tiens, 0810 055 056. Tiens, appelez-moi. On va écouter Daniel Balavoine tout de suite. Là, il va démarrer maintenant avec Sauver l'amour. Et je vous attends. 0810 055 056. Vous voulez réagir sur ce qu'on vient de dire? Est-ce que vous avez vu que les fruits et les légumes étaient un petit peu chers? Est-ce que vous êtes exploitant? Tiens, dites-nous un petit peu ce que vous avez fait, ce que vous faites pousser dans vos champs. Est-ce que vous n'avez pas trop galéré cet été caniculaire? Je vous attends. La pause fraîcheur jusqu'à 13h sur votre radio ici. À tout de suite, mes amis.

0: jusqu'à déjeuner chez vous.
1: Juliette, est-ce que tu es amoureuse,
2: bonjour,
1: ma Juliette? Tu es amoureuse, ma Juliette? Ah, oulala. Apparemment non. Apparemment tu n'es pas amoureuse, Juliette. C'est ça? Bah c'est pas grave. Tu es célibataire?
2: Ah, ça viendra. Et je voulais dire que j'étais très passionnée en tout cas sur France TVA.
1: Alors, Juliette, attends, parce que là on t'entend très très mal. Je sais pas, tu es dans une couscoussière ou dans une voiture?
2: Non, je suis chez moi, mais les murs
1: alors ne bouge plus. Alors ne bouge plus, parce que là on t'entend un petit peu mieux. Ne bouge plus, ma Juliette. Qu'est-ce que tu voulais réagir sur quoi? Alors tu voulais réagir sur quoi, ma Juliette?
2: Écoutez, les fruits et légumes, effectivement, c'est très compliqué. Moi, j'ai changé mes habitudes alimentaires, c'est-à-dire que maintenant, je ne peux plus aller à certains magasins.
1: Et voilà.
2: Vous m'entendez bien?
1: Ouais, très très bien, Juliette. Ouais, donc maintenant, tu as changé de magasin.
2: Et même des fois, je remplace par des compotes.
1: Et voilà. Parce que tu as déjà vu, par exemple, sur certains fruits ou légumes, les prix fortement augmentés, par exemple, sur quels fruits et légumes, Juliette?
2: La plupart, en fait.
1: Hein, et puis, tous. Oui, voilà. Tout. Ah là là.
2: Les bananes.
1: Eh ben voilà. Bon, donc maintenant, compote. Écoute, je vais te dire, le seul avantage, Juliette, c'est que quand plus tard tu n'auras plus de dents, eh ben tu te seras habitué à manger de la compote. C'est bien?
2: Voilà.
1: Okay. Ben voilà. On se rassure comme on peut. Tu nous appelles d'où, Juliette?
2: Je vous appelle de Marseille.
1: Ah, mais quel bonheur. Mais j'y étais tout à l'heure. Pourquoi tu m'as pas invité chez toi?
2: Ah bah écoutez, en plus ça serait avec plaisir. Je viendrai boire le café.
1: Bah tu sais quoi, je termine l'émission et j'arrive. T'es vers où, quel quartier à peu près?
2: Dans le 9e.
1: Eh bah j'arrive, d'accord, j'arrive. À tout à l'heure, ma Juliette. Merci, je t'embrasse fort. Merci beaucoup. Hein. Et tu repars évidemment avec ta sélection pour la carte carburant d'une valeur de 200 euros. Le tirage, c'est demain vers 12h55. Voilà, je dis, je passe voir Juliette parce que jusqu'à 13h, aujourd'hui et demain, je suis en direct des locaux de Ici Provence à Aix-en-Provence. Et ouais, et j'ai de la chance, j'adore être ici. Allez, dans un instant, je vais vous présenter un invité pas banal. Parce que j'aime cet été encore vous présenter des invités pas banaux. Mais d'abord, tiens, écoutez ça. On va écouter Jennifer avec Mourir sur scène. C'est une reprise de Dalida. Je ne sais pas si elle a eu raison de le faire. Bon, enfin, bon, écoutez, c'est comme ça. Alors écoutons Jennifer. Oui, allô, oui.

0: Bah écoutez, je retire ce que j'ai. C'était très bien. Voilà. Bah non, mais je connaissais pas. Bah j'étais dubitatif. Et bah c'était très bien. C'était Jennifer avec Mourir sur scène. Jingle, allez, joue, joue, joue. Allez, sinon c'est moi qu'on va tuer dans deux secondes.
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0: Avec comme promis, place à la personne pas banale du samedi. Bonjour Olivier Gély.
3: Et bonjour.
0: Bienvenue ici, mon cher Olivier.
3: Merci à vous.
0: Eh ben, attends, tu ne sais pas les questions que je vais te poser, Olivier, attends.
3: Oui.
0: Alors, vous êtes le fondateur de la marque Payotte. Alors, c'est une marque qui fabrique quelque chose qui concerne tout le sud de la France, mais pas seulement, hein, pas que, mais c'est vrai que dans le sud de la France, ce sport est roi. Parce que vous avez fabriqué quoi exactement, mon cher Olivier?
3: J'ai fabriqué des espadrilles spéciales pétanque.
0: Voilà, c'est-à-dire, non mais c'est génial, vous allez voir. C'est-à-dire que ce sont des espadrilles aimantées pour ramasser les boules de pétanque, c'est ça?
3: Exactement, c'était une blague au départ et je me suis retrouvé à se dire allez, comme moi, j'ai créé une marque d'espadrilles.
0: Ouais.
3: Et du coup, c'est vrai que je pense aux espadrilles matin, midi et soir. Et donc là, on joue à la pétanque, bien sûr, le sport national du village. On s'est dit pourquoi pas avec les copains, on a que créé une espadrille vraiment spéciale pétanque. Et c'est comme ça que je me suis dit je vais mettre un aimant pour ramasser ma boule. Je vais mettre une petite poche pour le cochonner, mettre sur le côté pour les tricheurs au cas où. Voilà.
0: Ah oui, il y a que des tricheurs.
3: Et c'était vraiment sympa, quoi. Et c'est eu un succès, Olivier, que je m'attendais pas du tout à ça.
0: On va en parler dans deux secondes, mais c'est Olivier, on est bien d'accord que c'est donc l'espadrille pour les boulistes un peu flemmards, c'est ça, pour ceux qu'on en marre de se baisser pour ramasser les boules. Voilà.
3: C'est espadrilles pour les pétanqueurs du dimanche.
0: Alors donc vous le disiez, mon cher Olivier, tout ça c'est parti d'une blague. Sauf que cette blague, elle est en train de vous rapporter pas mal. Hein. Alors allez-y, expliquez-nous.
3: Eh ben c'est ça. Ben en fait, si vous voulez, on a commencé, moi avec mon équipe à l'atelier, j'ai mon atelier de fabrication à Perpignan. Je suis arrivé, je leur ai dit un matin, voilà, j'aimerais créer une espadrille vraiment spéciale pour la pétanque, avec une petite poche pour l'aimant, avec la petite poche pour le cochonnet, mettre sur la paire, pour rigoler. Ouais. Et je me suis dit, on va partager ça sur les réseaux avec une petite vidéo. Ouais. Et en fait, la vidéo s'est emballée. Et on a fait quasiment 40 millions de vues en l'espace de quelques jours. Vu l'engouement.
0: 40 millions de vues en quelques jours. Ce qui fait, mon cher Olivier, que vous avez vendu vos espadrilles, j'allais dire à travers le monde, en tout cas dans un pays extrêmement lointain.
3: C'est ça. Ben, 40% de nos ventes étaient aux États-Unis.
0: Non mais c'est fou.
3: Donc c'était dingue. je sais même pas comment l'expliquer. Mais,
0: non mais c'est fou. C'est-à-dire qu'on est
3: parce que je suis en train de fabriquer et de préparer des colis qui partaient à Los Angeles, Miami, New York. Alors quand vous êtes de Perpignan et que vous envoyez ces espadrilles un peu à travers le monde, franchement, c'est une fierté.
0: Fou,
3: j'ai l'impression d'envoyer un petit morceau de la région.
0: Non mais c'est dingue.
3: Partout dans le monde,
0: Effectivement, donc en une semaine, la première semaine, vous avez lancé Payotte, vous en avez vendu 5000 paires, donc 40% aux États-Unis. Alors moi, je sais que Donald Trump, il aime bien jouer avec ses boules, mais on est fan de pétanque aux États-Unis à ce point-là?
3: Je sais pas. Je ne peux pas vous dire. Hein. Et après, à fur et à mesure, j'avais des messages qui me disaient « Ah, mais moi, j'ai un ami qui est président du club de pétanque de Palm Beach à Houston. » J'étais là, je me suis dit « Mais c'est une blague ou pas ?»
0: C'est génial. Franchement, c'est génial. Alors, mon cher Olivier, elles sont vendues où? Elles sont vendues où et à combien, alors, vos espadrilles, si on veut les acheter?
3: Alors, elles sont vendues sur notre site internet payotte.fr les boutiques payotte.fr et on a dans les boutiques à Perpignan et à Toulouse où j'ai et puis après sur le site c'est là où on envoie partout dans le monde. Donc vraiment c'est vraiment une surprise, hein. Franchement rien n'est calculé. c'est dingue des fois, voilà.
0: Tu vas en vendre pas mal parce que nous, parmi nos auditeurs, on a beaucoup d'auditeurs flemmards. Donc tu verras, tu vas en vendre encore plein là. Payotte, ça s'écrit P-A-Y-O-T-T-E.
3: P-A-Y-O-T-E. Exactement.
0: P-A-Y-O-T-E. ETE.fr. Merci beaucoup, mon cher Olivier. Dis donc, il paraît que vous avez déjà une idée de la prochaine. Il paraît que vous avez déjà une idée de la prochaine chaussure. Ça serait quoi?
3: On a sorti pour les moments festifs, on a sorti l'espadrille avec le décapsuleur.
0: Voilà,
3: vous avez le décapsuleur intégré sur l'espadrille avec la petite poche pour mettre la capsule.
0: Bien sûr, Olivier, on ne jette pas la capsule. Olivier, je t'adore. Franchement, mais je l'adore, cet Olivier. Hey, bravo, bravo Olivier, bravo. Mais vive la France. Ça, c'est la France qu'on aime. Ça, t'as vu? Eh ben, bravo, bravo, bravo. Donc Olivier Gély, donc il a créé avec succès Payotte, l'espadrille aimantée pour ramasser ses boules de pétanque. Donc ça s'écrit P-A-Y-O-T-E. Il en vend dans le monde entier, mais c'est un truc de malade. Merci beaucoup Olivier, passez un bon week-end. Allez, si vous aimez les pubs, elles sont là. Si vous aimez les infos pratiques près de chez vous, elles sont là aussi. À tout de suite, juste après ça. Allez, écoute.
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9: Et ça a lieu chaque année avec votre radio locale ici, Pays de Savoie, le festival au bonheur des mômes, 34e édition au Grand Bornand qui démarre donc ce dimanche jusqu'au 28 août avec du théâtre, des mimes, des marionnettes, de la danse, pas mal de performances circassiennes au bonheur des mômes qui mélangent dans ce joyeux tintamarre toute la palette des arts vivants pour les enfants, mais comme on a tous des âmes d'enfants, vous allez pouvoir assister à plein de spectacles, un festival qui présente des créations uniques avec pas mal de compagnies qui sont présentes, spectacles, ateliers pratiques, artistiques, découvertes de la nature, c'est accessible dès le plus jeune âge. Vous allez pouvoir en profiter à partir de ce dimanche, pendant 6 jours, c'est au Grand Bornand pour le festival, au bonheur des mômes, et on aura bien sûr une pensée pour le créateur Alain Benzoni. Je vous rappelle également que si vous souhaitez annoncer vos manifestations dans l'agenda, il suffit de nous envoyer un message vocal par WhatsApp au 04 79 265 333.
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0: Allez, partons gaiement vers la deuxième demi-heure de votre grand talk show du week-end. Nous sommes en direct, mes amis, il est 12h30. Hein. Nous sommes en direct partout en France. Ici, l'été, c'est pas fermé. Aujourd'hui, je suis en direct de nos locaux à Aix-en-Provence, nos locaux de Ici Provence. Voilà, donc si vous écoutez habituellement votre radio dans toute la région PACA, eh bien, je suis tout contre vous aujourd'hui. Là, vous me sentez bien, là. Oh, qu'est-ce qu'on est bien. Dans un instant, on va parler, tiens, de la folie du camping. Je sais qu'il y a plein de campings dans le coin. On est le premier pays européen en nombre de campings. Et bien sûr, vous le savez, on fait cette émission ensemble. Alors notez bien le numéro de téléphone 0810 055 056. 0810 055 056. N'ayez pas peur d'appeler, hein. C'est pas parce que c'est un 0800 que vous dites, ah là là, mon Dieu, oh là là, ils vont nous escroquer. Mais c'est rien du tout, Josette. 5 centimes l'appel, c'est rien du tout. Donc tu appelles et tu t'inquiètes pas. Dès que tu es sélectionné, hop, nous on te rappelle. Comme ça, tu ne dépenseras rien. Et si tu passes à l'antenne et que tu n'es pas content du moment qu'on a, je te rembourse. T'as vu comme je suis sympa. 0810 055 056. Appelez vite. C'est la libre antenne du week-end. Mais d'abord, si vous n'avez pas suivi l'actu, pas de panique. L'actu vous suit. Il est temps pour moi de mettre les points sur les i.
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0: Et on commence avec notre Premier ministre Sébastien Lecornu qui a révélé cette semaine que des personnes travaillant dans son ministère ont été écartées après des tests positifs de cocaïne. Marie, mais enfin, si t'es pas défoncé, comment tu veux supporter Sébastien Lecornu aussi? Il est malin, lui. Il est malin. Sébastien Lecornu, qui cherche toujours à faire des économies, pourrait envisager la piste d'un gel partiel des pensions de retraite. Ah bah oui, mais là, avec ces canicules, des retraités, il y en a de moins en moins. Hein. Faut faire vite, mon Sébinou, si tu veux leur faire leur poche. Hein. Vite, vite, vite, vite, vite. À la Trinité-sur-Mer, la maison de famille des Le Pen taguée en pleine nuit. Les Le Pen devront désormais dormir que d'un œil, comme papy. tapis. L'eurodéputé LFI Manon Aubry hospitalisé après une morsure de vipère. Chez LFI, ils sont anti-gouvernement, anti-riche, antisémite, mais ces couillons, ils sont pas anti-poison. Déclaration d'Alain Fabien Delon, le fils d'Alain Delon, dans Paris Match cette semaine. J'ai mis dans le cercueil de papa son chat congelé Poupousse et un moineau congelé qu'il aimait beaucoup parce qu'il ramassait les animaux morts et les mettait au congélateur. Les Delon. Les Courgeot du 7e art. Les congélateurs chez Alain Delon, c'est comme les congélateurs chez Picard, hein, sauf que les animaux n'étaient pas cuisinés. Alain Fabien Delon déclare également qu'il a aussi mis dans le cercueil de son père le pistolet d'alarme avec lequel il dormait. C'est vrai que vers la fin, le seul coup qu'Alain pouvait encore tirer au lit, c'était avec son pistolet. S'il était resté de la place dans le cercueil de son père, je pense qu'Alain Fabien y aurait aussi mis sa demi-sœur Anouchka. À Paris, un patient meurt lors d'une opération d'agrandissement du sexe. C'est quand même con qu'il y ait une couille dans une opération du pénis. Vu la taille de son sexe, il sera enterré dans un courte-paille. Heineken supprime 5000 emplois dans le monde. Je conseille à ces malheureux employés de déposer plainte. Après, je connais un bon avocat, Maître Canter. Selon une étude américaine, 72% des caddies de supermarchés testés présentent des bactéries fécales. Ah bah oui, mais bon, si les gens vont faire leurs courses chez Carrefour ou Intermarché. 4000 artistes français dénoncent le pillage en règle de l'IA dans le cinéma. Bon, c'est pourtant facile de faire la différence. Hein. Si cette année, Cadmerade fait un film qui marche, c'est que c'est de l'IA. Enfin, le saviez-vous ? Cette semaine, Sophie Anneau a été la première femme française à s'aventurer dans le vide spatial. Juste après Ségolène Royal, sauf qu'elle, on attend toujours son retour. Allez, heureusement, dans 131 jours, c'est fini 2026. Oh là là, 131 jours ! 131 jours, c'est déjà fini 2026. Quelle magnifique année! On va te regretter 2026. Voilà, c'est un petit récap de l'actu, mes amis. Tout petit. Allez, arrêtons tout, mes amis. Si vous avez un petit coup de mou, ça peut arriver, les petits coups de mou. Ben, rassurez-vous, j'ai la solution. Là, vous allez tout arrêter. Tout, arrêtez tout. Même si vous conduisez, vous pilez sur l'autoroute, je m'en fous. Arrêtez tout. Et quand je vais vous dire à vous, vous allez me faire padabapapapa. Et tu verras, ça va aller beaucoup mieux. Tiens, vas-y, écoute ça. Écoute. Allez, écoute. Voilà, donc là, tu vas pas bien. Là, tu vas pas bien. T'es mou.
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0: À toi. Padabapapala. Et voilà, ça va beaucoup mieux. T'as vu ? La seule radio au monde où tu vas pas bien, tu mets un jingle. Padabapapala. Et ça va beaucoup mieux. Voilà, ça, c'est la magie de votre radio ici. Votre seule grande radio locale. Tout près de vous, tout contre vous, jour et nuit. On est là, on vous aide, on vous informe, avec le sourire, bien évidemment. Votre radio utile continue dans un petit instant. On va parler des campings, mais d'abord on va écouter Jean-Louis Aubert avec les plages. À tout de suite, mes chéris.

0: petit corps imberbe. Alors, je me suis mis au slip de bain, voilà, je vous le dis. Je ne sais pas si c'est une information essentielle, mais si. Tout le monde me regarde en me disant non, pas vraiment. Si, c'est une information essentielle parce que j'ai été jusqu'à il n'y a pas très longtemps avec des, comment, des caleçons, hein, c'est ça? Pas les shorts longs, hein, les caleçons. Et puis finalement, le slip de bain, c'est pas mal. Voilà, bah écoutez, je pense que c'était une information essentielle. Jingle, s'il vous plaît. Jingle, voilà.
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0: Allez, ouvrons notre nouveau dossier. Bonjour Olivier Lemercier.
2: Bonjour.
0: Bienvenue ici, mon cher Olivier. Première question, à la plage, vous êtes plutôt slip de bain ou caleçon de bain alors, déjà?
2: Alors, personnellement, j'habite plutôt à la montagne, mais plage, je suis plutôt caleçon.
0: Caleçon, voilà, c'était une information essentielle. Merci Olivier. Vous êtes le cofondateur du collectif.
2: Merci de votre question.
0: Vous êtes le cofondateur donc du collectif Sauvons le vrai camping et gérant d'un camping. Hein. On reste dans la région puisque oui. Vous êtes dans la région PACA. Vous êtes à Presles. Comment il s'appelle le camping?
2: Exactement,
0: là-bas?
2: Exactement, à côté de Briançon.
0: Voilà.
2: Le camping
0: s'appelle
2: de l'Istle de Presles, tout simplement.
0: Tout simplement. Alors, mon cher Olivier, ce collectif, vous l'aviez créé il y a 4 ans parce que vous étiez un petit peu inquiet de la disparition pro.

0: Les emplacements nus perdent du terrain. Selon votre collectif, il y a 190 000 parcelles qui ont disparu en 10 ans, c'est ça?
1: Ouais, alors les chiffres, ça, je pense que c'était des chiffres, il y a 4 ans. Mais concrètement, si on veut prendre des chiffres simples, tous les ans, il y a entre 25 et 30 000 emplacements destinés aux tentes qui disparaissent au profit de 25 à 30 000 emplacements sur lesquels on installe des mobil-homes.
0: Des mobil-homes
1: sur une base, sur une base de 850 000 emplacements de camping en France.
0: Ouais.
1: Et sachant que il y a déjà plus que de tentes dans les campings, puisque sur les 850 000 emplacements, ils en avaient déjà 450 000 occupés par des mobil-homes.
0: Voilà.
1: Il en reste 400 000 sur lesquels on peut poser sa tente. Alors 400 000 moins 30 000 tous les ans, vous faites le calcul, dans 15 ans, il n'y en a plus.
0: Mais il n'y en a plus. Je disais par exemple que dans le Var, là, il y a un grand camping qu'avec des mobil-homes. 500 mobil-homes. Et, plus de petites tentes. Voilà, c'est ce genre de truc qui vous inquiète. Même si vous n'avez rien contre les mobil-homes, évidemment.
1: Il s'appelle toujours camping. Nous, on n'a rien contre les mobil-homes, pour tout vous dire.
0: Bien sûr,
1: j'ai des mobil-homes. Ouais. C'est ce qui me fait vivre. Ouais. Et l'inquiétude, en réalité, c'est précisément ça. C'est qu'un mobil-home est infiniment plus rentable qu'un emplacement nu.
0: Ouais. Et donc, expliquez-nous pourquoi.
1: Aujourd'hui, les financiers se sont engagés dans la brèche.
0: Ouais. Et Olivier, expliquez-nous pourquoi c'est plus rentable, un mobil-home.
1: Ah bah parce que je vais vous donner les chiffres de mon camping, qui sont des chiffres à la montagne d'un petit camping, sachant que les chiffres à la mer des gros campings sont encore plus importants. Moi concrètement, sur mes emplacements nus, à la fin de l'année, je fais le compte, par emplacement, j'ai gagné grosso modo 1500 euros.
0: Mmh.
1: Sur ce même emplacement, je mets un mobil-home, eh bien je gagne 8000 euros par an.
0: Voilà, 8000 euros
1: par an. Le mobil-home en question, je l'ai payé 15 000.
0: Ouais.
1: Vous faites le calcul, en 2 ans, c'est rentabilisé.
0: Voilà, parce que le mobil-home, en fait, je peux y aller tout le temps, toute l'année. C'est-à-dire que je suis moins contraint par la météo, etc. C'est ça. Hein.
1: Alors d'abord, c'est effectivement le cas. Il y a évidemment un peu plus de confort. D'autant que dans les mobil-homes les plus récents, vous avez la totale, hein, le lave-vaisselle, la clim et compagnie. On est encore dans le camping, entre guillemets, si le mobil-home est positionné dans un camping qui respecte la mixité, parce que la mixité, ça a toujours été le béaba des campings. Aujourd'hui, quand vous allez dans un parc à mobil-home autour d'un gigantesque parc aquatique, concrètement, vous n'avez plus aucune mixité. Quoi, vous avez plus de mixité parce qu'on est à 2000 euros la semaine, quoi.
0: Bon, alors Olivier, pour l'instant, heureusement, il y a encore des campings. Je le disais, il y a, je crois, à peu près 7500 campings. On est le pays européen où il y a le plus de campings. Qu'est-ce qu'il y a de bien dans le camping, Olivier? 125 millions de nuitées en 2025 en France. Pourquoi ça marche autant, Olivier, quand même, le camping? C'est quoi? Parce que moi, j'y vais pas beaucoup au camping, Olivier. Alors là, allez-y, tentez-moi un petit peu.
1: Le camping, c'est tout simplement des vacances entre guillemets collectives. C'est-à-dire que, alors que ce soit pour le coup en mobil-home ou sur un emplacement nu, autour de vous, il y a du monde. Et surtout, par rapport à un appartement ou une résidence dans laquelle vous seriez seul, vous bénéficiez de l'ensemble des services. Et dans les campings, il y a par exemple un club enfant, vous avez évidemment une piscine plus ou moins grande, pas systématiquement, mais de plus en plus quand même. Vous avez la laverie, vous avez tout un tas de choses qui sont complètement à proximité et qui fait que vous passez des vacances dans un environnement plutôt sympa, quoi.
0: Voilà, des vacances
1: dans la nature.
0: Dans la nature.
1: Un camping, il est rarement en ville.
0: Exactement. Je crois qu'il y en a un à Paris, justement, mais effectivement, c'est plutôt rare. Olivier, tiens, restez avec nous une petite seconde. En bordure, exactement. Restez avec nous une seconde, mon cher Olivier. Je vous présente Richard. Ça va, mon Richard?
2: Salut, Willy.
0: Comment vas-tu, mon petit lapinou?
2: Ça va bien. Ça va super bien. J'ai repris le boulot, mais...
0: tu fais la gueule? Tu fais la gueule, mon Richard, un petit peu?
2: Si,
0: tu fais la gueule. Si, tu fais la gueule, Richard. Je n'aime pas les gens heureux. Si, tu fais la gueule, Richard.
2: Je suis parti en camping, là, au mois de juillet.
0: Alors, t'es parti où?
2: Je suis parti à côté de Royan, dans la Charente-Maritime.
0: Ouais, alors comment c'était?
2: J'étais pas parti depuis un moment en camping et je me suis fait cette remarque-là de me dire oh là là, mais en fait, il y a vachement plus de mobil-home qu'avant.
0: Ah,
2: il y a moins de tentes qu'avant. Et nous, on est parti à plusieurs en mobil-home et j'ai trouvé

0: pas dingue en fait aujourd'hui la qualité de service qu'on offre. Alors il y a la clim, il y a plein de trucs.
1: Ouais, c'est ce qu'Olivier nous disait, ouais.
0: C'est hyper confort.
1: Ouais.
0: Et j'étais aussi surpris par la qualité de service. On a eu un problème avec le frigo par exemple. En 10 secondes, il y a un mec qui est arrivé sur sa petite voiture de golf là et
1: un mec de chez Darty. Un mec de chez Darty, non.
0: Un mec du camping.
1: Un mec du camping, ah oui, d'accord. Bah, c'est bien foutu. Hein. Et il y avait quand même des tentes, j'allais dire, normales. Il y avait des tentes aussi, des emplacements normaux, ou il n'y avait que des mobil-homes là où tu étais?
0: Bah, il y en avait un petit peu. Il y en avait un petit peu, mais j'étais assez frappé, moi, par la majorité quand même de mobil-homes maintenant.
1: Bon. Et donc, toi, en tente, jamais, Richard, c'est pas ton truc?
0: Si, quand j'étais plus jeune, si, j'avais fait.
1: Voilà.
0: Et à l'époque, il y avait moins de mobil-home. Ça, c'est vrai.
1: Et voilà, exactement. Bon, bah, Olivier, bah, c'est exactement ce que vous disiez. Hein. Donc, vous continuez le combat, mon cher Olivier, alors, parce qu'il existe toujours, là, votre collectif Sauvons le vrai camping.
2: Alors, le collectif Sauvons le vrai camping existe toujours. On a été donc 5 cofondateurs. Aujourd'hui, mine de rien, c'est une centaine de gérants de camping qui font partie du collectif et on représente grosso modo 200 campings.
1: Ben voilà.
2: C'est pas rien. Maintenant, le combat il est pas facile parce qu'on est évidemment face à des lobbying financiers qui sont très importants. Pour répondre à votre question, pourquoi il y a de plus en plus de mobil-homes? Tout simplement parce que aujourd'hui l'hôtellerie de plein air, hein, puisque c'est comme ça qu'on appelle les campings aujourd'hui, ce sont des hôtels de plein air, est l'un des secteurs financiers les plus rentables.
1: Ah bah voilà.
2: Je vais vous donner une information qui paraît un peu incroyable.
1: Allez-y.
2: Les fonds de pension américains, qui sont quand même pas les derniers des financiers, les fonds de pension américains aujourd'hui achètent des campings en France.
1: Ouais.
2: C'est vous dire la rentabilité attendue de ce type d'établissement.
1: Bon, eh ben écoutez Olivier, en attendant,
2: évidemment,
1: si on veut alors Olivier, pardon, excusez-moi, parce que comme il faut qu'on file. Donc on a bien compris le message. En tout cas, si on veut un vrai camping, on vient chez vous, d'accord? Vous êtes le cofondateur donc du collectif Sauvons le vrai camping. Oui. Et gérant du camping à Presles dans les Hautes-Alpes, c'était pour vous faire un petit peu de pub, mon cher Olivier. Olivier Lemercier, merci infiniment
2: merci
1: d'être
2: beaucoup,
1: passé.
2: Oui.
1: Richard, ça va? Tu es toujours là, mon Richard? À bientôt,
0: oui.
1: Olivier. Richard, Richard, tu bosses dans quoi? Tu m'as pas dit?
0: Bah écoute, on est un petit peu collègues, Willy.
1: Ah, tu es animateur? Tu es voleur? Tu es escroc?
0: Je suis ici Normandie. J'ai des beaux Normands chez ici Normandie.
1: Bah très bien. Bah écoute, tu embrasses tout le monde chez ici Normandie, mon Richard. Merci beaucoup. Ah, on s'appelle entre collègues maintenant, c'est super. Alors donc, tu ne repars pas avec ta carte carburant, je la garde.
0: Sinon, tu peux la garder.
1: Conflit d'intérêt.
0: Tu sais, les campings, ça te plairait vachement parce que c'est slip de bain obligatoire.
1: Ah, bah c'est bon. Tu m'as convaincu. Allez hop, je vais y aller. Merci beaucoup mon Richard, à très bientôt. Allez, dans un instant, on va continuer évidemment votre grand talk show du week-end. Mais d'abord, si vous vouliez écouter Taylor Swift, elle est là. Elle est là avec Opalite. Je sais pas ce que ça veut dire Opalite. Qu'est-ce que ça veut dire Opalite?

0: réalisateur, mon bon filoche, s'est renseigné. Donc c'est l'opaline. Opaline. Alors c'est une pierre de la famille des silex, m'a-t-il dit. Une pierre, elle est vénée. Je sais pas ce que ça veut dire, mais elle est vénée. Bon, allez, dans un instant, mes amis, un témoignage fort. On le disait condamné, il y a 3 ans, on lui a dit, vous n'avez plus que pour 15 jours à vivre. Dans un instant, il sera avec nous. À tout de suite.
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0: De retour ici, c'est Willy, bien déjeuner chez vous en direct tout cet été, la pause fraîcheur du week-end. Et vous voyez, je vous ai pas laissé tomber hein, tout cet été, on est en direct tout le temps, les samedis et le dimanche, entre midi et 13h. Aujourd'hui, je suis en direct des locaux de Ici Provence, à Aix-en-Provence. Et comme ce sont les 5 dernières minutes, vite terminons cette émission par une bonne initiative. Bonjour Norbert Mélikian.
3: Bonjour.
0: Bienvenue. Bonjour à toute l'équipe. Bienvenue ici, mon cher Norbert. Alors, j'ai dit bonne initiative parce que on va raconter votre histoire que vous détaillez dans un livre qui donnera certainement du peps et de l'espoir aux malades du cancer. Alors déjà un petit peu pour qu'on sache qui vous êtes, mon cher Norbert, vous faites quoi dans la vie du côté de Marseille ?
3: Alors moi, je suis professeur de mathématiques et directeur d'un établissement scolaire.
0: Vous êtes un prof sympa donc, ou pas, Norbert ? Il est sympa ou pas, Norbert ?
3: Très sympa, oui.
0: Ah,
3: oui.
0: Très sympa. Très sympa. Bon, ça va.
3: J'aime les jeunes et j'aime faire réussir les jeunes, donc très sympa.
0: Très. Et les vieux, non ? Parce que moi, je suis nul en maths, mais vous voulez pas me faire réussir.
3: On progresse, vous le verrez avec mon livre, à travers mon livre, quand on a envie, on progresse, c'est sa volonté.
0: Exactement. Alors Norbert, donc vous êtes donc directeur du collège Pastré Grande Bastide, c'est ça, à Marseille.
3: Oui.
0: Voilà.
3: Oui.
0: Et le 11 septembre 2023, donc il y a bientôt 3 ans, il s'est passé quoi pour vous, mon cher Norbert ?
3: Ben, il s'est passé la douche froide, le cataclysme. On m'annonce un cancer métastatique avec des métastases, donc cancer du côlon, avec des métastases au foie, aux voies biliaires, aux 2 poumons et plus tard au péritoine. Voilà. Donc un cancer quasi généralisé.
0: Ouais. Donc vous aviez 50 ans
3: oui.
0: et le médecin, en gros, il vous dit, Norbert, dans 15 jours, c'est fini.
3: Voilà, il me dit ça se compte en jours, en semaines. Alors si on arrive à quelques semaines, c'est déjà bien.
0: Ouais.
3: Donc, il faut prendre ça en pleine figure et rebondir.
0: Norbert, là, enfin, j'imagine même pas en fait ce qu'on peut ressentir, parce que là, voilà, vous avez 50 ans, vous avez des enfants, vous avez une femme, et puis on vous dit dans 15 jours, Norbert, c'est plié. Il se passe quoi dans votre tête là ?
3: Ben, il se passe que plus de temps à perdre, le compte à rebours commence et puis on met tout en place. Alors, et c'est d'ailleurs ce que j'explique dans le livre. Mmh. Il a fallu rapidement rebondir, accepter d'être malade et puis surtout se dire qu'est-ce que je mets en place pour contredire ce verdict qui semble inéluctable.
0: Voilà, donc vous racontez tout ça donc dans ce livre qui s'appelle « Cancer, mon kit de survie ». Voilà, c'est là où vous racontez que dès l'annonce de la maladie, donc vous dites « j'ai accepté la maladie, j'accepte la maladie, mais pas la mort, pas la mort qu'on m'a promis ».
3: C'est ça. C'est-à-dire qu'en fait, on n'a qu'une seule mort. Donc, autant ne pas laisser la vie, et encore moins la maladie, la choisir pour nous. Donc, j'ai décidé, avec ma femme, on a décidé de tout mettre en place pour tirer sur l'élastique le plus longtemps possible et rester vivant. Voilà. Rester vivant avec des rituels de tous les jours qu'on s'est imposé.
0: Voilà, parce que vous dites, hein, j'ai imaginé la guérison avec mon épouse Audrey. C'était quoi, par exemple, tous les trucs que vous faisiez tous les jours? Vous imposiez quoi tous les jours?
3: Alors, tous les jours, on avait nos 10 000 pas de marche, bien sûr du sport, bouger, parce que je crois qu'il faut, les cures de chimiothérapie sont très lourdes et il faut aider le corps à les éliminer. Il faut bouger, il faut marcher, la micronutrition aussi, beaucoup d'oligo-éléments et de compléments alimentaires qui ont permis de survivre. Et surtout, l'entourage, les amis, faire comme si la vie était normale, même si rien n'est plus normal autour de nous, ni le regard des autres sur nous, ni notre regard sur les autres, faire en sorte que tout soit le plus normal possible.
0: Voilà, vous dites, donc la marche, le sport, bouger, parce que vous dites bouger, ça mettait mal à l'aise mon cancer.
3: Oui. Alors, je suis rentré dans le combat avec le cancer. Je me suis dit, ça sera lui ou moi. Ton ailleurs, il n'en restera qu'un à la fin. Donc, autant le déstabiliser un maximum. Et je sais que bouger et fortifier les bonnes cellules et donner, c'est donner aussi un signal à la maladie qu'on est là. Et ouais. qu'on n'a pas décidé de se laisser bouffer.
0: Voilà, voilà.
3: Alors,
0: exactement.
3: Même donc, si on ne sait pas où on sera dans 3 mois, dans 6 mois, ouais. dans 1 an, mais en tout cas, on
0: en
3: est là
0: tout
3: aujourd'hui.
0: Cas, voilà, vous êtes là 3 ans après déjà, mon cher Norbert. Donc, voilà. Évidemment, dans le livre, vous n'occultez rien. Vous racontez les hauts, les bas, donc le sport, vous l'avez dit, le travail, les amis.
3: Les amis.
0: Les amis qui vous sauvent, les chimios qui vous brûlent le corps, les médicaments, les opérations. Vous dites, face à la maladie, et ça c'est vrai qu'on l'entend souvent, les malades souvent le disent, mais face à la maladie, notre meilleur allié, c'est le mental. Ça c'est vrai, vous nous le confirmez, Norbert.
3: Alors j'ai décidé de faire ce livre axé sur le pouvoir du mental parce que je me suis aperçu que on était 4 à rentrer avec la même pathologie à l'hôpital le jour où je suis rentré et les 3 sont décédés avant moi. Alors. Et les médecins en parlent aussi comme des personnes qui étaient résignées, qui n'avaient pas cette volonté et cette envie de rentrer dans le combat en se disant ça va être dur mais je vais m'accrocher et je vais y croire. Donc je suis sûr que plus de la moitié de la guérison se passe dans la tête.
0: Voilà. Alors, tout est raconté dans le livre. Merci beaucoup, mon cher Norbert. Pouvez-vous nous redonner le titre du livre ?
3: Alors, le titre du livre, c'est « Cancer, mon kit de survie ».
0: Voilà.
3: Il est sur Amazon, sur Amazon et aussi à la librairie Maupetit à Marseille.
0: Voilà, dans le premier arrondissement de Marseille. Voilà, effectivement, vous avez auto-édité de votre livre. C'est pour ça qu'on le trouve sur Amazon. Et puis, si vous êtes du côté de Marseille, allez donc à la librairie Maupetit dans le premier arrondissement de Marseille. Voilà, comme je suis aujourd'hui à Issy-Provence, autant le signaler. Merci, mon cher Norbert. Merci beaucoup. Je suis sûr que votre livre va faire du bien à beaucoup de personnes qui, hélas, sont concernées par cette saloperie de maladie. Merci, Norbert. Merci beaucoup.
3: J'espère. Allez, merci à vous.
0: À très bientôt, Norbert Mélikian. Prenez soin de vous. Merci beaucoup.
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0: Comment va Lauriane ?
4: Eh bien, ça va, Willy ? Et vous ?
0: Tu ne me vois pas, sinon je te raccroche au nez.
4: Attention,
0: je m'en fous maintenant. Je raccroche au nez des gens qui me disent « Vous, j'en ai marre ». Tu es où, ma chère Lauriane ?
4: Je suis à Aix, tu vois, là où tu es en ce moment, me semble-t-il.
0: Tu es où ? Mais tu n'es pas sous le bureau ? Tu n'es pas sous mon bureau ?
4: Ah non,
0: tu n'es pas
4: je passe rarement sous le bureau, moi, oui.
0: Bon, on va en parler en rentrée, si tu veux bien, Lauriane.
4: Oui.
0: Tu fais quoi dans la vie à Aix, ma chère Lauriane ?
4: Non, moi, je suis dans le secrétariat. Là, je suis en vacances. Enfin, je reprends lundi, malheureusement, comme la plupart des gens.
0: Aïe, aïe, aïe. Ça s'est bien passé, les vacances ? T'es parti quelque part ?
4: Oui, on est parti un peu au bord de la mer. C'est pas très loin en même temps, mais bon.
0: Bon, c'est bien. Ouais, en même temps, quand on habite dans le coin, il y a pas besoin de partir très très loin. Hein. C'est ça qui est bien.
4: Non, c'est sûr.
0: T'es parti avec ton mari ? T'es toujours avec lui là ? Comment il s'appelle ?
4: Je suis toujours avec lui. Oui.
0: Et
4: mes deux enfants.
0: Comment il s'appelle déjà ? Comment il s'appelle ton chéri ?
4: Je me rappelle plus.
0: Non, je ne te connais pas. Allez, Lauriane et
4: Nicolas.
0: Nicolas, monsieur Nico, t'es toujours avec Nicolas.
4: Bien sûr.
0: Tu l'embrasseras de ma part, Nico, hein.
4: Ben, je vais l'embrasser, ouais.
0: Mais si
4: tu veux venir, je suis en train de faire des lasagnes. Oui. Si t'es là dans 5 minutes, tu manges avec tout.
0: Et j'ai pas le droit de manger des lasagnes parce que Mama Rovelli fait les meilleures lasagnes du monde. Tu veux pas me faire autre chose ? Fais-moi autre chose.
4: Eh ben, trop tard, c'est fait, là. Ben, sinon, tu passes chez le traiteur et puis tu viens.
0: Hey, je passe chez Picard et j'arrive. Prépare le micro-ondes.
4: Allez,
0: merci Lauriane, merci de ta gentillesse.
4: Merci à toi. Ciao.
0: Ciao, passe un bon week-end et tu repars évidemment avec ta sélection pour la carte carburant. Le tirage au sort, c'est demain vers 12h55. Et merci beaucoup, vous êtes trop. Et on a quand même les meilleurs auditeurs du monde. En même temps, c'est normal, je suis le meilleur animateur de la planète. Qu'est-ce que tu veux que je te dise ? Pardon, hein ? Je suis bon ? Ben, je vais pas m'excuser d'être bon.
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0: Voilà, c'est fini la barbe, mes amis. Merci à toute l'équipe. Ce soir, ne manquez pas Fort Boyard à 21h10 sur France 2. Passez une belle journée ici et pas ailleurs. Il est 13h.
5: Bonjour à tous. C'est une fin de vacances surprenante pour des milliers de voyageurs français. 14 vols n'ont pas pu atterrir à l'aéroport Marseille-Provence tôt ce matin. De 6h à 10h, des vols ont été déroutés, voire annulés. Et Saradair, c'est à cause d'un logiciel en panne dans la tour de contrôle.
6: Un outil météo qui mesure la pression atmosphérique à 6h ce matin. Les contrôleurs aériens constatent que le logiciel ne fonctionne pas. Un outil pourtant nécessaire pour l'atterrissage d'un avion et essentiel vital même pour les pilotes, mais pas indispensable pour le décollage. Conséquence, 2 vols annulés en provenance de Paris et de Nantes. 14 vols n'ont pas pu atterrir ce matin à l'aéroport Marseille-Provence. Déroutés le temps des réparations vers les aéroports de Nice, Montpellier ou Lyon. Et depuis, des retards en série. Toujours des perturbations en ce jour de retour de vacances, bien que le problème technique soit désormais résolu. L'aéroport envisage un retour à la normale d'ici demain.
5: Un jour de retour de vacances agité sur les routes, aussi que vous constatez peut-être en nous écoutant sur ICI, journée classée rouge dans le sens des retours sur toute la moitié ouest du pays. Bison Futé enregistré 887 km de bouchons à midi, une situation inhabituelle selon le service public de l'infotrafic. C'est encombré sur l'autoroute A7 dans les Bouches-du-Rhône avec 111 km enregistrés, mais aussi l'A11 dans le Maine-et-Loire et l'A10 en Charente-Maritime. Après les canicules à répétition cet été, c'est désormais l'orage qui perturbe les vacances. Dans le Calvados, la baignade est interdite sur plusieurs plages, notamment à Deauville, Trouville et Courseuil-sur-Mer. Au total, 11 communes sont concernées dans le département de façon préventive après les fortes pluies des derniers jours. Cette alerte dans le département de la Savoie, il y a trop d'uranium chimique dans l'eau de 3 communes, la Chambre, les Chavannes et la Chapelle. 2000 habitants sont concernés. Conséquence, on ne peut plus boire l'eau du robinet dans 2 de ces 3 communes. Des analyses ont été faites tout l'été. Le taux d'uranium est donc désormais supérieur aux normes. Aymeric Bauget, le directeur de la santé publique à l'Agence régionale de santé Auvergne-Rhône-Alpes.
7: Ce qui est vraiment important d'avoir en tête, c'est que nous ne sommes pas face à l'apparition soudaine d'une pollution nouvelle, ni d'une situation d'intoxication aiguë. L'uranium est naturellement présent dans le sous-sol de ce secteur. Ce qui est nouveau, c'est que sa concentration en tant qu'élément chimique fait désormais partie des paramètres recherchés dans le contrôle sanitaire. Alors, le risque que nous cherchons à prévenir est lié à une consommation répétée et prolongée d'une eau présentant une concentration trop importante. L'effet sanitaire le mieux documenté concerne alors le fonctionnement du rein. Et c'est justement pour éviter que cette exposition se poursuive dans le temps que les mesures que l'on évoquait ont été prises. Pas utiliser l'eau du robinet pour boire, cuisiner. En revanche, il n'y a pas lieu de s'inquiéter pour les usages courants comme la douche, les toilettes, le lavage du linge ou la vaisselle.
5: Résultat, dans la commune de La Chapelle, des distributions de bouteilles d'eau sont faites par la mairie depuis début août. Le gouvernement donne son feu vert à EDF pour préparer le chantier de 2 futurs réacteurs nucléaires EPR2 à Gravelines, dans le Nord. Selon un décret publié aujourd'hui au Journal officiel, des travaux préparatoires vont pouvoir commencer, notamment pour aménager le terrain. Ils devront respecter des mesures pour protéger notamment l'eau, la biodiversité et les espaces protégés. La construction des réacteurs, elle, n'est pas encore autorisée. Enfin, du football avec la Ligue 1 en pleine rentrée ce week-end pour le match d'ouverture. Hier soir, l'OM a corrigé Strasbourg 4-0 au Vélodrome. Cet après-midi, Lens reçoit Auxerre à 17h15 et ce soir, une rentrée particulière pour Le Mans face à Brest. Les Manceaux de retour dans l'élite après de longues années au niveau inférieur. Alexis Chassignon.
8: Oui, cela faisait 16 ans que la ville du Mans attendait ça, le retour du club de foot en première division. Alors forcément, l'atmosphère dans le stade devrait être assez chaude, comme l'explique Patrick Videra, l'entraîneur du Mans FC.
9: On parle de 20 000 personnes, donc ils attendent de voir un beau visage du Mans FC, et puis on espère pouvoir leur donner du plaisir et ce beau visage qu'ils attendent.
8: Car ces joueurs aussi ont hâte de retrouver les terrains plus de 3 mois après le dernier match officiel du club. Le numéro 9 Manceau, Antoine Rabillard, est impatient avant la reprise.
10: On mérite notre place et on l'a volé à personne. Il faut vraiment vivre le moment présent et profiter de ce genre de moment parce que c'est des moments qui sont rares et voilà, aujourd'hui on l'a mérité, donc on a envie de tout donner et de croquer dedans à pleines dents.
8: Et la saison commence donc par ce match contre Brest, une équipe qui inspire le coach Patrick Videra.
9: Ils sont sur leur 8e saison aujourd'hui en Ligue 1. C'est une équipe il y a quelques années, il y a 2 ans si je ne me trompe pas, ils étaient en Ligue des Champions. Ils ont gardé l'ossature de leur équipe, donc voilà, c'est une vraie équipe de Ligue 1. Et puis, ça doit être aussi un club exemple pour nous.
8: Mais avant de rêver de la Ligue des Champions, l'objectif est clair pour le Mans FC, se maintenir le plus rapidement possible en Ligue 1.
5: Reportage ici même d'Alexis Chassignon. 3 autres matchs au programme à 20h45 pour le multiplex. Nice reçoit Lorient, Toulouse affronte Lyon et 3, ce sera face au Paris FC.
11: Bonjour et bienvenue sur votre radio ici. Ce week-end, on est nombreux à se croiser, toujours en musique et sur les routes, peut-être via l'appli, partout en France. Dans un instant, ce sera votre podcast Partir. Mais avant ceux qui seront là très vite de retour, et peut-être même avant Noël, c'est U2 sur votre radio ici.

0: son de U2 sur votre radio, ici ou là, là-bas en tout cas. On a envie de partir, de voir du pays, de voyager. 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
1: Nantes, c'est son éléphant mécanique pour s'évader, ses petits beurres à grignoter, ses canaris à supporter en jaune et vert. C'est le club de foot, le FC Nantes. Son périph pour klaxonner dans les bouchons. Mais moi, j'ai envie de vous faire respirer et surtout de vous mettre au vert. Nantes possède 130 jardins, remarquables, exotiques ou squares de quartier. On va découvrir ensemble l'un des quatre grands parcs botaniques de France. Un jardin inspiré par l'univers fantasmagorique de Jules Verne, mais aussi une friche industrielle aux airs de jungle. Vous pourrez glisser sur une tyrolienne, escalader une falaise de granit et même vous baigner. Et à la fin de cet épisode, vous saurez comment on peut marcher dans un jardin sans toucher le sol. Je m'appelle Cathy Kerzerou, je suis animatrice à Ici Loire Océan. Et j'aime profondément mettre les mains dans la terre, semer, planter, apprendre les secrets de la botanique et visiter les jardins, qu'ils soient privés ou publics. C'est ce que j'ai envie de partager avec vous. Bienvenue dans Partir, Nantes, au fil des jardins. Notre point de départ, c'est le jardin des plantes. Quand vous sortez de la gare côté nord, l'entrée est face à vous. C'est un énorme poumon vert dans la ville. C'est aussi le jardin le plus connu de Nantes, avec ses 2,5 millions de visiteurs chaque année. Il est très apprécié des petits Nantais qui viennent nourrir les canards ou caresser les chèvres naines dans un enclos. Attention, les chèvres, c'est uniquement le matin. Et c'est moins connu, mais on peut aussi trouver des rainettes de Guadeloupe, des micro-grenouilles de 2 cm de long, qui croissent aussi fort que les plus grandes dans le palmarium, la serre des plantes des forêts tropicales humides. Des visites guidées et gratuites sont proposées les mercredis et dimanches après-midi. Si on avance vers le centre du jardin, on ne peut pas manquer le doyen du parc. C'est le Magnolia d'Ecto. C'est aussi le plus vieux d'Europe du haut de ses 225 ans. L'histoire de Nantes est également liée à celle du camélia, une fleur venue d'Asie au XVIIIe siècle, d'abord en Angleterre. Pour l'anecdote, les premières graines arrivent à Nantes en 1806, et avec l'arrivée du chemin de fer, l'horticulture nantaise se développe. Les fleurs sont cueillies le matin et vendues le soir même à la sortie des théâtres parisiens. Aujourd'hui, Nantes possède la plus grande collection de camélias de France, 1300 variétés, dont 600 au Jardin des Plantes. Et leurs pétales peuvent être dans l'assiette, celle du restaurant L'Éphémère. C'est l'un de mes coups de cœur, à 10 minutes à pied du parc, dans la rue Maréchal Joffre. Dans tous les plats sont glissés des fleurs, des herbes aromatiques, des plantes sauvages. Ça coûte 25 euros pour le menu complet, même le soir. Avant de quitter le Jardin des Plantes, il faut aussi absolument aller voir le dormant roux. C'est une sorte d'ours géant végétal qui dort sur la pelouse et qui est sorti de l'imaginaire de l'auteur jeunesse Claude Ponty. Il a aussi signé le Dépôt des Pots, une aire de jeu avec des pots de fleurs géants. Et ça, les enfants adorent. Mais si je vous ai emmené arpenter les jardins de Nantes, c'est pour découvrir un jardin moins connu, mais tout à fait extraordinaire. Comptez 30 minutes depuis le Jardin des Plantes avec la ligne 1 du tram, plus le bus C20 au 81. On met le cap à l'ouest.

0: Ici, on est donc dans le Jardin Extraordinaire, c'est son nom. Un jardin récent dont la métamorphose a débuté en 2018. Pendant longtemps, ce n'était qu'une carrière de granit, la carrière Misery. D'ailleurs, c'est toujours le nom de l'arrêt de bus. Tous les pavés des rues, tous les piliers de pont venaient d'ici. Et puis au 19e siècle, c'est le béton qui a gagné, puisque les trois plus grosses brasseries de Nantes, les trois plus gros producteurs de bière s'y sont installés. Vous pouvez arriver de deux façons dans ce jardin, par le bas, côté Loire, ou par le square Marcel Schwab. Dans ce cas, vous descendrez les 177 marches d'un escalier monumental. Il fait 28 mètres de haut. C'est un escalier de fer qui a été conçu par François de la Rosière, le directeur artistique de la compagnie La Machine et créateur, entre autres, du fameux éléphant de Nantes. Ce jardin, c'est un incontournable quand je reçois la famille ou les amis. Mais je les emmène ici aussi parce que c'est ultra dépaysant. S'il se définit comme extraordinaire, ce jardin, c'est par sa luxuriance et le côté géant de certaines plantes. Romaric Perrochot est le directeur du service nature et jardin de la ville de Nantes.
1: Il y a des cactus dans la falaise, il y a des tétrapanax, cette plante qui sert à faire le papier de soie, qui fait des feuilles énormissimes, qui est de la famille du lierre. Mais il y a aussi des plantes classiques comme un laurier, sauf que c'est le laurier qu'on voit dans les haies de lotissement. Là, il fait 15 mètres de haut, il a des troncs comme dans la jungle. Il y a du lierre. Mais le lierre, tout le monde connaît le lierre au pied d'un arbre, sauf que là, le lierre, il est contre les falaises, il fait 25 mètres de haut et ça fait des draperies énormes. Donc il y a à la fois des plantes qui, par leur nom, sont extraordinaires, par des sujets qu'on ne voit pas ailleurs dans les jardins. C'est cet ensemble intermélangé qui fait deux fois extraordinaire.
0: Et le tout avec de l'eau. Il y a celle du ruisseau qu'on traverse en marchant sur des pierres, l'eau de la tourbière où poussent les plantes carnivores, celle de la pataugeoire de 700 mètres carrés, et surtout l'eau qui jaillit de la cascade de 25 mètres de haut.
1: Quand on a regardé les grands jardins dans le monde, on a vu qu'à chaque fois, quand on est à Versailles, il y a le Grand Canal, l'eau est mise en scène, il y a l'Alhambra avec quelques gouttes d'eau, une petite fontaine qui met en scène l'eau. Et en lisant les livres de Jules Verne, au milieu de la falaise, on voit les rayons de lumière à travers les feuilles, la canopée, puis tout d'un coup, un jet d'eau qui tombe. Et du coup, on s'est dit, bah, nous, c'est la cascade qui ne se joue pas dans les autres jardins, qui ne se joue pas du tout dans l'ouest de la France.
0: Oui, parce que je ne vous l'ai pas encore dit, mais Jules Verne est né à quelques centaines de mètres d'ici et ses romans ont inspiré les paysagistes. Notamment L'île mystérieuse, roman à lire, à relire, voire à rapporter en cadeau. Si vous voulez quelque chose de plus gourmand, je vous suggère de pousser les portes de la maison de l'apiculture, tout à côté du jardin. Pour tout savoir sur les abeilles, visiter le rucher et remplir son panier de miel locaux, de propolis ou de pain d'épices. C'est ouvert les mercredis et vendredis après-midi, de 14h à 17h. Ah oui, avant de quitter ce jardin extraordinaire, et si vous êtes férus d'escalade, vous pouvez aussi prendre de la hauteur avec vos mousquetons. Vous pouvez emprunter l'une des nombreuses voies d'escalade de 10 à 25 mètres. Elles sont en accès libre avec son propre matériel.
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0: On reprend le bus et le tram pour cette fois-ci s'arrêter à la médiathèque. On traverse la Loire sur la passerelle face au palais de justice et on pousse les grilles du jardin de l'île Mabon. Le plus petit et le plus méconnu des jardins nantais. Une enclave sauvage au milieu des immeubles.
1: Et effectivement, on a l'impression d'être dans une jungle. Une jungle avec des plantes assez classiques hein, de friche. Mais on a un ressenti jungle alors qu'on est sur du pur béton et que l'homme n'a jamais rien planté. Ce sont que des graines qui sont venues par les oiseaux qu'on entend derrière nous.
0: Et c'est ce que j'aime, l'idée que la nature reprenne ses droits, en pleine ville, tout en étant protégée. Vous vous souvenez ? Au début de cet épisode, j'évoquais un jardin dont on ne pouvait fouler le sol. Eh bien, c'est ici. Pour protéger les mousses et les lichens, on marche sur des caillebotis métalliques à une dizaine de centimètres au-dessus de la terre. Bon, j'avoue, ce jardin, c'est aussi un alibi pour vous emmener déguster l'un des meilleurs gâteaux nantais, l'une des spécialités de la ville. Un gâteau de voyage à l'amande, parfumé au rhum et recouvert d'un glaçage au sucre. Mon adresse fétiche, c'est la maison Arlocheng, à 5 minutes à pied ou en poussette, montre en main, du jardin de l'île Mabon. Si vous avez encore un peu de temps devant vous, si votre week-end n'est pas terminé, j'ai une dernière idée. Un indice, si vous avez le vertige, ce sera peut-être un défi.
3: « début, j'avais un peu peur parce que je connaissais pas, comme c'est la première fois que je venais. Par exemple, pour les tyroliennes, il faut se lancer dans le vide. Mais en fait, j'ai trouvé ça très bien parce que il y a un peu cet aspect aventure qu'on trouve nulle part un peu ailleurs.
0: On est maintenant au parc naturel de Beaulieu, 14 hectares à la pointe est de l'île de Nantes. Le plus simple pour y aller, c'est de prendre la ligne 5 du busway. Comptez 25 minutes de trajet depuis le square de l'île Mabon. Et comme Joséphine, du haut de ses 15 ans, on peut emprunter les ponts de singes ou les tyroliennes d'Acrocamp. C'est un parcours d'acrobranche accessible à partir de 5 ans. Il faut mesurer au minimum 1,05 m avant d'aller crapahuter dans les arbres. Ça coûte entre 11 et 26 euros. Mais si vous préférez rester sur la terre ferme, le bon plan, c'est de venir avec vos grillades, puisque plusieurs barbecues collectifs sont installés. J'ai encore une idée végétale. C'est la Brocante Verte, une association d'insertion qui recycle des plantes d'intérieur ou des fleurs coupées. Je vous recommande d'y aller. Comptez 8 euros pour un bouquet multicolore à dénicher au Watigny, un tiers-lieu situé boulevard des Martyrs Nantais de la Résistance. Pour y accéder, prenez le bus 26 depuis le parc naturel de Beaulieu. Et pour info, le week-end, les transports en commun sont gratuits à Nantes. Vous savez quoi ? Il reste 126 jardins à visiter ensemble à Nantes. Le japonais, le coréen, l'arboretum cimetière parc, la roseraie et le parc du Grand Blottereau qui accueille chaque année en septembre la plus grande foire aux plantes de l'Ouest, la folie des plantes et ses 40 000 visiteurs en deux jours. Mais ça, vous le verrez et on s'y croisera quand vous viendrez.

0: Charlotte Cardin est aussi comme vous sur votre radio ici ce week-end. 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
3: Notre point de départ, c'est la place du Palais des Papes, face à son immense façade de 15 000 mètres carrés. Mi-château fort, mi-palais, c'est la plus grande construction gothique du Moyen-Âge. 30 mètres de haut, des gargouilles, des meurtrières, plusieurs tours, des chemins de ronde. Un bâtiment massif, très impressionnant, construit en seulement 20 ans. On passe l'entrée, on s'acquitte de nos billets et on se dirige vers la chambre à coucher du pape. Une chambre à coucher comme un jardin. Du sol au plafond, la nature est omniprésente. Témoignage du travail des plus grandes écoles de peinture françaises et italiennes du Moyen-Âge.
2: Mais si vous êtes plutôt mer et forêt, Amazonie landaise, on a aussi quelque chose pour vous.
4: Après avoir sauté dans les vagues, je vous emmène un peu plus loin, un peu plus au calme. On est à quelques centaines de mètres sur la droite, les pieds dans l'eau. Au fur et à mesure qu'on avance, il y a de moins en moins de monde. Et au bout d'une dizaine de minutes, on rencontre une rivière. Et cette rivière, c'est le point de départ de l'Amazonie landaise.
5: Ouais, on embarque alors, attention.
4: Elle serpente sous les arbres qui prennent tellement de place qu'ils nous recouvrent. C'est ce qu'on appelle la forêt-galerie.
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1: Et votre radio Ici Pays de Savoie, toujours à vos côtés pour vous donner des bons plans pour sortir tout au long de ce week-end avec le club auto-rétro de l'Albanais qui vous donne rendez-vous aujourd'hui et demain à Rumilly au Bolodrome pour la 39e édition de son rassemblement de véhicules d'époque avec des passionnés de mécaniques anciennes. Au programme, un salon automobile intérieur avec des vêtements vintage, des défilés de voitures, de motos et de mobilettes qui ont lieu chaque jour à partir de 15h. Une bourse aux pièces qui est dédiée aux amateurs de Vespa, aux amateurs d'auto, moto, mobilette. Il y a de la documentation, de l'outillage, des accessoires, des miniatures et des vêtements. C'est donc au Boulodrome de Rumilly à ne pas manquer, aujourd'hui et demain pour cette 39e édition, pour ce rassemblement de véhicules d'époque. Je vous rappelle que si vous souhaitez annoncer vos rendez-vous dans nos agendas, il suffit d'envoyer un WhatsApp, un message vocal au 04 79 265 333.
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0: tourne avec ses enfants un petit peu partout en France, toujours en tournée. Alain Souchon qui mélange les couleurs et les sentiments, l'amour à la machine, toutes vos chansons préférées, tout l'après-midi pour ses départs ou ses retours de vacances sur votre radio, ici. 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
2: Qu'est-ce qui peut me faire dire, Denis, que Présilly, c'est le plus beau village des Pays de Savoie?
3: L'intérêt que je trouve à ce village et à cette région, c'est son rapport avec Genève et avec le multiculturalisme, finalement, qui existe entre des Suisses qui viennent s'installer ici, des gens qui passent la frontière tous les jours. Et en fait, ces deux cultures qui se mélangent, moi, ça m'a toujours inspiré. Ce côté habité proche d'une frontière que je trouve très spécifique. Je trouve ça très passionnant de pouvoir être immergé là-dedans.
2: Alors, on est non seulement à la limite de la frontière, mais on est à la limite d'une très grande agglomération. Et Présilly est un village qui est resté très rural.
3: Oui, on voit quand même que la ruralité tend à disparaître, on va dire l'esprit rural d'antan, où il y avait la fruitière au milieu du village. Moi, je me rappelle, gamin, je connaissais à peu près tous les gens du village et je passais d'une maison à une autre comme ça le mercredi après-midi. Aujourd'hui, ça est devenu bien plus dortoir et c'est pour ça que moi, ça me touche de créer un lieu où il y a encore de la vie et où il y a encore de l'interaction humaine.
2: Pour autant, il reste des exploitations agricoles, il y a une faible densité de population sur un territoire qui est resté très vert.
3: Oui, heureusement, Présilly est préservé par rapport aux autres villages des alentours, ça reste agréable à vivre.
2: Et puis il y a cet endroit où on est, le camping du terroir, qui est quand même un peu hors norme.
3: Ça, hors norme, on peut le dire. C'est un lieu bien atypique que ce petit camping dans lequel je me sens bien. S'y vit beaucoup de liens humains, que ce soit entre les résidents qui vivent ici sur plusieurs années ou des campeurs qui sont juste de passage quelques jours. Ça reste un lieu qui combine le village en soi et l'ouverture au monde.
2: Alors, on peut parler du patrimoine de Présilly, mais on peut en parler ici aussi dans le camping, parce que là, on est devant ce qu'on appelle une tiny house, hein, une petite maison assez remarquable.
3: Oui, il y a quelques petites fabrications locales assez spécifiques, ces petites tiny qui sont avant tout un choix de vie, de vivre de façon beaucoup plus sobre.
2: Hormis le camping, qu'est-ce qu'il ne faut pas rater à Présilly?
3: À voir à Présilly, il y a la maison du Salève, Chartreuse du Salève, le Salève évidemment, qui est notre montagne de proximité très jolie, et puis toutes les petites balades sur le Mont Sion, très agréable.
2: Et alors dans tout ça, à Présilly, il est où l'endroit préféré de Denis?
3: Je dirais c'est en plein cœur de la falaise de Pommier, au-dessus de la Chartreuse de Pommier et de la maison du Salève, cette falaise là où on peut accéder par une petite via ferrata, il y a des petites conques, c'est des petites grottes dans lesquelles j'aime aller de parfois me recueillir le soir au coucher du soleil. C'est mon endroit préféré, en pleine falaise.
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0: La voix de Pink sur votre radio, ici, en week-end. J'espère que vous passez aussi entre les bouchons, entre les averses aussi, possible dans certaines régions, et que vous avez plein de projets pour la future rentrée qui s'annonce pleine de belles nouvelles. Dans un instant, Camila Cabello et Shawn Mendes, et je vous propose un plongeon dans l'univers d'Étienne Dao avec Bleu comme toi.
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2: C'est bouché sur les routes pour cette journée classée rouge dans le sens des retours sur toute la moitié ouest du pays. Il y avait près de 900 km de bouchons à midi selon Bison Futé qui décrit une situation inhabituelle. Les axes les plus bouchés sont l'autoroute A7 dans les Bouches-du-Rhône, l'A11 dans le Maine-et-Loire et l'A10 en Charente-Maritime. Un petit calvaire pour la fin des vacances de milliers de voyageurs dans le sud. 14 vols n'ont pas pu atterrir à l'aéroport Marseille-Provence ce matin. Entre 6h et 10h, des vols ont été déroutés vers Nice, Montpellier ou Lyon, voire annulé. La faute à un logiciel en panne dans la tour de contrôle essentielle pour l'atterrissage d'un avion. L'aéroport envisage un retour à la normale d'ici demain. Il a passé sa première nuit derrière les barreaux, placé en détention provisoire. Le principal suspect du meurtre de la TikTokeuse Sonia Belina est mis en examen pour assassinat. L'homme de 32 ans déjà condamné pour violence conjugale a reconnu avoir eu une relation payante le soir du décès de la jeune femme de 29 ans, dont le corps a été retrouvé il y a 10 jours au milieu d'un vignoble à une vingtaine de kilomètres de Nîmes. Dans les lycées, l'interdiction des smartphones pourra-t-elle être appliquée dès le 1er septembre ? Le principal syndicat des proviseurs en doute et dit avoir été averti beaucoup trop tard. Il dénonce un calendrier trop serré et pointe notamment le manque de temps pour organiser les nouvelles règles dans les établissements. Le syndicat assure qu'il sera impossible de mettre en place cette mesure dès la rentrée.
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3: La météo sur votre radio locale ici Pays de Savoie pour cet après-midi de samedi avec du soleil, des nuages qui seront aussi présents, les températures qui s'élèveront jusqu'à 26 à 27 degrés. Ce sera le cas au Bourget-du-Lac, à Cognin-Chambéry, 24 à 25 à Annecy, Annemasse et Sallanches. Le temps pour demain dimanche, un temps calme avec du soleil, des températures de l'ordre de 28 degrés pour les maxis en pleine. Lundi, passage donc du beau temps et puis un passage perturbé dans la nuit de lundi à mardi. Mais lundi, on aura des températures qui s'élèveront jusqu'à 34 degrés en pleine.
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0: tout, la voix de Paul Young et puis le son de Come Back and Stay sur votre radio ici, avec en retour de vacances ou peut-être en départ. Ce serait quand même luxueux de partir le jour où tout le monde rentre. Je nous le souhaite, c'est vraiment un luxe et un rêve. Trois chansons françaises à la suite dans un instant sur votre radio ici. Alain Chamfort, Mylène Farmer et puis en attendant le biopic de Johnny en tournage actuellement. Ne manquez pas la meilleure période de Johnny avec J'ai oublié de vivre.
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0: Le glamour d'Alain Chamfort sur votre radio ici. Déchaîne-moi, période Trace de toi. Tout de suite, les infos près de chez vous sur votre radio ici.
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2: Avec le Salon de l'agriculture de montagne, on vous emmène à Bourg-Saint-Maurice-les-Arcs. Il aura lieu ce dimanche et ce lundi pour plonger au cœur des traditions montagnardes avec plus de 80 producteurs qui sont présents, des artisans et des agriculteurs. Il y aura des dégustations de fromages d'alpage, des charcuteries, des miels de montagne, des liqueurs artisanales à consommer avec modération et puis pas mal de spécialités locales, de la fabrication du Beaufort au chaudron. Devant vos yeux, des ateliers participatifs avec également des animations ludiques pour les petits et pour les grands, avec également les agriculteurs de la vallée qui seront présents avec leurs animaux, chèvres, ânes, vaches, pour partager leur quotidien et expliquer leur travail. Vous pourrez d'ailleurs leur poser des questions. Le Salon de l'agriculture de montagne, c'est à Bourg-Saint-Maurice-les-Arcs les 23 et 24 août avec ICI Pays de Savoie. Je rappelle que si vous souhaitez annoncer vos manifestations sportives, festives et culturelles, un réflexe, un message WhatsApp vocal au 04 79 265 333.
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0: On se régale sur votre radio ici, le meilleur des années 80, le son le plus joli, les arrangements les plus fous, ceux des Bee Gees, à tout moment sur votre radio ici, How Deep Is Your Love. Eh bien, à venir ce week-end, en plus de toutes ces chansons magiques, des infos pratiques, tout ce qui se passe autour de chez vous et partout en France, mais aussi la chanson de Renaud, Miss Maggie.
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Hervé Paul est haut savoyard, annécien et depuis plus de 40 ans, auteur, compositeur, interprète, passionné de chansons. Il a récemment remasterisé un de ses titres phares, « Quand tu t'en iras ».

0: Hervé Paul, quand tu t'en iras.
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1: Vous avez choisi ici cet après-midi et ce week-end d'ailleurs. Il est 15h. L'info partout en France et partout dans le monde avec Adèle Belloumerie.
2: Aucun problème de santé signalé à ce jour après l'utilisation de préservatifs non conformes. Selon la ministre de la Santé, Stéphanie Rist, une trentaine de références ont été retirées du marché, principalement vendues en ligne et en pharmacie. Ces préservatifs peuvent entraîner des grossesses non désirées ou des infections sexuellement transmissibles. Par précaution, les personnes concernées sont invitées à se faire dépister. Les ambulanciers suspendent leur mouvement de protestation lancé le 26 juin. Les quatre fédérations de transport sanitaire disent vouloir désormais privilégier le dialogue avec le gouvernement. Elle réclamait notamment un soutien face à la hausse du prix du gasoil et une revalorisation du SMIC. La ville de Paris met à l'abri 250 personnes, principalement des migrants, qui occupaient le parvis de la mairie de Paris-Centre. Elles avaient été déplacées après l'évacuation d'un campement du SAMU social dans le 13e arrondissement à la mi-août. Elles sont désormais hébergées temporairement dans des gymnases municipaux. Pour MSF, c'est un véritable soulagement. Patrick Bruel n'est pas le bienvenu à Montpellier, c'est ce qu'écrit le maire de Montpellier, Michael Delafosse, sur son compte X. Le chanteur a prévu de passer par cette ville lors de sa tournée qui doit débuter en octobre. Patrick Bruel, visé par une trentaine de plaintes, est mis en examen depuis 2 mois dans 4 affaires, dont l'une pour viol. L'équipe de France en finale des mondiaux de badminton, c'est une première, toutes catégories confondues. Tom Jiquel et Delphine Delru se sont qualifiés pour la finale du double mixte des mondiaux à New Delhi en Inde, après leur victoire ce matin en demi contre une paire de badistes chinois.
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3: La météo sur votre radio locale ici, Pays de Savoie, pour cet après-midi de samedi, avec du soleil, des nuages qui seront aussi présents, les températures qui s'élèveront jusqu'à 26 à 27 degrés. Ce sera le cas au Bourget-du-Lac, à Cognin-Chambéry, 24 à 25 à Annecy, Annemasse et Sallanches. Le temps pour demain dimanche, un temps calme avec du soleil, des températures de l'ordre de 28 degrés pour les maxis en pleine. Lundi, passage donc du beau temps et puis un passage perturbé dans la nuit de lundi à mardi, mais lundi on aura des températures qui s'élèveront jusqu'à 34 degrés en pleine.
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0: On a toutes les chansons de Michael Jackson, toutes les périodes, et on les aime toutes comme vous sur votre radio. Ici, j'espère que tout se passe bien pour votre voyage en musique avec vos chansons préférées. Trois titres français à la suite avec entre autres Francis Cabrel ou encore Axel Red prévu.
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0: La fille qui m'accompagne, Francis Cabrel. Pas facile de choisir une chanson de cet artiste. Alors du coup, on fait un petit peu au pif puisqu'on les aime toutes. Les infos auprès de chez vous, c'est maintenant sur votre radio, ici.
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2: Et ça a lieu chaque année avec votre radio locale ici, Pays de Savoie, le festival au bonheur des mômes, 34e édition au Grand Bornand qui démarre donc ce dimanche jusqu'au 28 août avec du théâtre, des mimes, des marionnettes, de la danse, pas mal de performances circassiennes au bonheur des mômes qui mélangent dans ce joyeux tintamarre toute la palette des arts vivants pour les enfants, mais comme on a tous des âmes d'enfants, vous allez pouvoir assister à plein de spectacles, un festival qui présente des créations uniques avec pas mal de compagnies qui sont présents, spectacles, ateliers pratiques, artistiques, découverte de la nature, c'est accessible dès le plus jeune âge. Vous allez pouvoir en profiter à partir de ce dimanche, pendant 6 jours, c'est au Grand Bornand pour le festival, au bonheur des mômes, et on aura bien sûr une pensée pour le créateur Alain Benzoni. Je vous rappelle également que si vous souhaitez annoncer vos manifestations dans l'agenda, il suffit de nous envoyer un message vocal par WhatsApp au 04 79 265 333.
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0: rend de bonheur toujours avec Stevie Wonder et oh, quelle belle nouvelle. C'est apparu cet été, en plein mois de juillet, on a appris le retour futur et prochain de Stevie Wonder, plus de 20 ans après la sortie de son dernier album studio. On est sûr qu'en 2027, on va avoir des nouvelles chansons de l'idole. Et ça, c'est une des meilleures nouvelles de l'été. C'est à suivre sur votre radio. Ici, ne manquez pas Florent Pagny avec le braquage des sentiments, Indie pour les années 80 et Marc Lavoine. En plein milieu d'un chant de tournesol dans un instant sur votre radio ici.
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1: 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Bon après-midi. Il est 16h. Toute l'info en France et partout dans le monde avec Adèle Belloumri.
2: Il y a actuellement 500 km de bouchons en France pour cette journée de retour de vacances. C'est classé rouge dans le sens des retours sur toute la moitié ouest du pays. Pourtant, l'axe le plus encombré est l'autoroute A7 près de Marseille avec 120 km de bouchons. En Franche-Comté, SOS Racisme et plusieurs associations annoncent avoir porté plainte contre 70 personnes. Elles sont accusées d'avoir menacé de mort et insulté des membres de la communauté des gens du voyage. Les associations alertent face à la recrudescence de ces actes haineux cet été. Elle déplore aussi une libération de la parole à l'approche de l'élection présidentielle. Il sera impossible de mettre en place l'interdiction des portables au lycée dès la rentrée scolaire. C'est ce que redoute le principal syndicat des proviseurs. Il dit avoir été averti beaucoup trop tard et pointe notamment le manque de temps pour organiser les nouvelles règles dans les établissements. Le ministère de l'Éducation nationale l'avait annoncé début juillet. Le principal suspect du meurtre de la TikTokeuse Sonia Bellina est toujours en détention provisoire, mis en examen pour assassinat. L'homme avait déjà été condamné pour violence conjugale et trafic de stupéfiants. Il a reconnu avoir eu une relation sexuelle tarifée le soir de la mort de la jeune femme de 29 ans, dont le corps a été retrouvé il y a 10 jours dans un vignoble près de Nîmes. En football, le championnat de France reprend ses droits ce week-end. Première journée de Ligue 1. Cet après-midi à 17h45, Lens reçoit Auxerre. 4 matchs à suivre ce soir. Nice reçoit Lorient. Lyon se déplace à Toulouse et 3 affrontent le Paris FC. Pour son retour en Ligue 1 16 ans après, le Mans sera face à Brest.
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3: La météo sur votre radio locale, ici Pays de Savoie, pour cet après-midi de samedi, avec du soleil, des nuages qui seront aussi présents, les températures qui s'élèveront jusqu'à 26 à 27 degrés. Ce sera le cas au Bourget-du-Lac, à Cognin, Chambéry, 24 à 25 à Annecy, Annemasse et Sallanches. Le temps pour demain dimanche, un temps calme avec du soleil, des températures de l'ordre de 28 degrés pour les maxis en pleine. Lundi, passage donc du beau temps et puis un passage perturbé dans la nuit de lundi à mardi, mais lundi on aura des températures qui s'élèveront.
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2: Paris Latino avec Bandolero sur votre radio ici. Bon samedi.
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2: Et quel plaisir de vous retrouver en direct et de partager mon samedi après-midi avec vous. J'espère que tout va bien de votre côté. Si vous êtes sur la route, prudence, ce samedi est classé rouge par bison futé dans le sens des retours, circulation soutenue. Dans le Grand Ouest, le Nord et la région Auvergne-Rhône-Alpes, soyez vigilants. Et si vous constatez bien sûr un souci sur la route, vous pouvez nous appeler. Le standard vous appartient, 0810 055 056 au programme de cette prochaine demi-heure. L'heure du bain avec Louise Lempire, notre spécialiste mer et océan. Aujourd'hui, elle va nous emmener en Antarctique pour nous présenter le plus gros iceberg du monde qui fait 4000 km². Elle nous explique tout ça dans un instant. Mais avant, de la musique pour rythmer votre samedi avec Les Innocents dans un instant. Mais avant, on démarre avec Tame Impala et Jenny Dracula. C'est l'un des remixes qui a marqué notre été. C'est même la cinquième chanson la plus écoutée sur la plateforme de musique en ligne française Deezer depuis début juillet. On l'écoute où ? On l'écoute ici sur votre radio. Radio.

0: Un homme extraordinaire avec les innocents sur votre radio. Ici, dans un instant, c'est l'heure du bain. Préparez vos maillots, on va se rafraîchir avec le plus grand iceberg du monde. Restez ici.
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0: Il est 16h15, bon samedi, merci d'être ici. Tout de suite, on retrouve Louise Lempire pour l'heure du bain. Tout l'été, elle répond aux questions des enfants concernant ce qui se passe dans la mer ou nos océans. Et voici l'interrogation du jour.
4: C'est vrai qu'il y a des glaçons dans la mer ?
5: Il y a des glaçons dans certaines mers du monde, mais ils sont un peu plus gros que ceux qui sont dans ton verre de limonade.
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5: Louise Lempire. En Arctique, comme en Antarctique, se trouvent d'immenses glaciers. De grandes étendues gelées qui se font grignoter par la mer et par les vagues. Les morceaux de glace grignotés glissent et se décrochent pour former
4: des icebergs.
5: Ça s'appelle le vélage. C'est le même mot qui est utilisé pour parler d'une vache qui donne naissance à son petit. Enfin, un petit qui doit être grand, très grand même. Il doit mesurer au moins 4 mètres au-dessus de l'eau et faire près de 15 mètres de large. Aujourd'hui, le plus gros iceberg du monde s'appelle A23A. On le retrouve en Antarctique, tout au sud de la planète, et à l'heure où nous répondons à ta question, il fait 4000 km². Mais il y a des icebergs dans toutes les régions froides du monde, Terre-Neuve et Labrador, au Canada, mais aussi au Groenland. Et ces grands morceaux de glace sont surveillés de près pour protéger les bateaux qui naviguent et éviter une catastrophe comme celle du Titanic qui a coulé en avril 1912 après avoir percuté un iceberg.
4: Mais comment quelque chose d'aussi lourd flotte dans l'eau ?
5: Un iceberg, c'est de l'eau douce et la glace est plus légère que l'eau. Donc elle flotte, au moins en partie. La partie qui dépasse, celle que tu peux voir, c'est la partie émergée. Mais en dessous de l'eau, la partie immergée est monstrueusement grande. Elle fait au moins 7 fois la taille de ce que tu vois à la surface. Avec les changements climatiques, les icebergs fondent. Pourtant, leur surface est essentielle, puisque certains oiseaux nichent sur ces glaçons géants et les phoques y élèvent leurs bébés.
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0: Et on retrouve Louise Lempire demain, même heure. Bon samedi après-midi. Vous nous écoutez peut-être chez vous à la maison, dans la voiture. Pour beaucoup, c'est le retour des vacances. Soyez prudents. Bison Futé prévoit beaucoup de monde en cette fin de journée sur la 16, la 7, la 75 et la 40. Donc, prudence. Ici, on a la playlist parfaite pour vous accompagner. Dans un instant, on écoute le groupe Téléphone. Mais avant, c'est Radiohead.

Un autre monde avec le groupe Téléphone. Et tiens, Jean-Louis Aubert, le chanteur du groupe, artiste au grand cœur. Il y a quelques semaines, il a donné un concert gratuit dans son village natal de Ville-sur-Ozon, c'est dans le Vaucluse. Cet événement a rassemblé près de 1500 personnes et tous les dons en fait récoltés durant cette journée vont servir pour restaurer l'église de son village d'enfance. Donc bravo monsieur Jean-Louis Aubert. Voilà une info qui remet l'église au milieu du village. Restez ici, dans un instant, on écoute Céline Dion avec Bonjour, Pardon, Merci.

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0: nouvelle chanson de Céline Dion. Céline Dion qui va faire son grand retour en France dans quelques jours pour débuter une série de concerts à Paris. Début des festivités le 12 septembre prochain. Dans un instant, votre playlist est de retour avec Full Garden et Julien Clerc. Restez ici.
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2: Et votre radio, ici Pays de Savoie, toujours à vos côtés pour vous donner des bons plans pour sortir tout au long de ce week-end avec le club auto-rétro de l'Albanais qui vous donne rendez-vous aujourd'hui et demain à Rumilly au Bolodrome pour la 39e édition de son rassemblement de véhicules d'époque avec des passionnés de mécaniques anciennes. Au programme, un salon automobile intérieur avec des vêtements vintage, des défilés de voitures, de motos et de mobilettes qui ont lieu chaque jour à partir de 15h. Une bourse aux pièces qui est dédiée aux amateurs de Vespa, aux amateurs d'auto, moto, mobilette. Il y a de la documentation, de l'outillage, des accessoires, des miniatures et des vêtements. C'est donc au Boulodrome de Rumilly à ne pas manquer aujourd'hui et demain pour cette 39e édition pour ce rassemblement de véhicules d'époque. Je vous rappelle que si vous souhaitez annoncer vos rendez-vous dans nos agendas, il suffit d'envoyer un WhatsApp, un message vocal au 04 79 265 333.
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0: Bel après-midi, dans un instant, on retrouve l'humour en tube de Fred Ballard. Chevalier Laspalès et Florence Foresti ont des astuces pour ne pas stresser sur la route des retours de vacances. C'est juste après Full Garden et Julien Clerc, ce n'est rien, et cette mélodie qui met de bonne humeur. Allez, tout le monde!

0: Lemon Tree, Full Garden sur votre radio ici. Bon samedi.
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0: Et place à la détente et au rire, l'humour en tube. Aujourd'hui, les humoristes de Fred Ballard ont des astuces pour ne pas stresser sur la route des retours de vacances. Des astuces signées Chevalier Laspalès et Florence Foresti.
2: Alors, où est-il votre GPS ?
3: Ben, je l'ai collé là, au tableau de bord, avec du chewing-gum.
2: Ah oui.
4: Alors, c'est l'éternel problème du GPS ou de l'appli GPS. Quand c'est pas en option dans la voiture, il faut trouver le support adéquat. Hein. Celui qui ne se fait pas la malle au premier dos d'âne, ça sera un Malabar Bigou pour Chevalier Laspalès et une voix d'hôtesse de l'air.
3: Quand elle me dit « Prends la bretelle de gauche, va plus vite, ralentis, t'es arrivé à destination. Ah, ça m'excite. J'aime bien quand elle me donne des ordres. » Seulement, elle m'indique la route une fois que je l'ai passée. L'autre jour, j'ai fait Paris-Melun en 4 jours et 26 heures.
4: Ah oui, c'est tout le problème des voix trop envoûtantes. Hein. Ça serait sûrement pas arrivé avec la voix de Chantal là-dessous. Mais pour être sûr d'arriver à bon port sans aucun stress, Florence Foresti ne jure que par une appli.
5: C'est Waze. Oh, Waze. Alléluia, quand je pense qu'il y a encore des gens qui ne croient pas en Waze. Mais Waze, c'est Dieu! Discuter itinéraire avec Waze, c'est comme discuter relativité avec Einstein. E égale MC2, E égale M6.
4: Voilà, c'est comme ça. Waze is the new génie de la physique quantique appliquée au cheminement terrestre. Et Florence Foresti est l'éternel boss du Frenchie Comic, hein, appliqué à notre drôle de vie sur Terre. LOL fois LOL égale PTDR au carré. Ah. Et ça, c'est encore mieux que Waze.
0: Ah bah merci Fred Ballard pour cette formule mathématique que je ne connaissais pas du tout. Demain, d'autres astuces dans l'humour en tube. Gad Elmaleh nous aidera à lutter contre le blues de la fin des vacances. Ici, pas de blues, grâce à la musique de votre radio. On écoute tout de suite Adriano Celentano. Belle fin d'après-midi, 16h40.

0: Adriano Celentano sur votre radio ici. Dans un instant, votre musique est de retour avec la voix de Patrick Fiori. Bon samedi, il est 16h45.
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0: Issu d'une collaboration avec Ben Mazuet et à retrouver sur son deuxième EP, Les rêves des autres, Martin Costaz, le marchand de sable.
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1: Patrick Fiori avec Le Champ est libre sur votre radio ici. Et justement, tiens, Le Champ est libre pour écouter ça. Restez ici.
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0: Il est 16h54 avec la voix de France Gall sur votre radio ici. Belle fin d'après-midi, merci d'être avec nous. C'est un plaisir de passer l'été avec vous. Vous êtes tous les bienvenus et justement en cette période estivale, il y a des événements organisés un peu partout en France. Et ce qui cartonne en ce moment, c'est le Lotobooz. Connaissez-vous le Lotobooz? Eh bien en fait le Lotobooz est un jeu de hasard insolite et festif organisé en plein air. Un champ ou un pré est quadrillé avec un grand nombre de cases numérotées, enfin c'est une sorte de loto. Les participants donc achètent un ticket associé à un numéro et des vaches sont ensuite lâchées sur la grille et la case sur laquelle une vache dépose sa bouse désigne le grand gagnant. Voilà, c'est tout simple. Une partie peut durer 30 minutes comme plusieurs longues heures, tout dépend des vaches et de leur transit bien évidemment. Je vous ne fais pas un dessin. Bref, le Lotobooz est à la mode. Il y a quelques jours, tiens, à Bouc-Maison, cette commune de la Somme a organisé son premier Lotobooz. Écoutez les participants, ils avaient l'air très heureux de cette nouvelle activité.
1: Je passais à vélo dans le coin et je suis tombé sur le Lotobooz. Donc ma curiosité m'a poussé à rentrer. J'ai acheté que 2 tickets, j'ai fini avec 15 tickets pour faire plaisir aux organisateurs. Mais c'est plutôt sympa. Hein.
2: On n'est pas maître du jeu. Parce que c'est la vache qui décide.
3: Faut dire merde.
0: Mais c'est bien résumé. Pour voir à quoi ressemble l'ambiance d'un Lotobooz, connectez-vous sur ici.fr ou sur notre application ici ICI, appli gratuite, hein, pour voir le reportage complet de notre journaliste Clara Vincent. Et si vous souhaitez tenter votre chance, sachez qu'un Lotobooz est organisé ce week-end dans la Vienne, à Saint-Martin-la-Palue, ainsi que dans le Calvados, à Ecmoville. Donc bonne chance à vous. La suite de votre samedi, pas de booze ici, hein, que de la musique de qualité. Avec tout de suite, vous l'entendez. UB40 et après ce sont les infos de 17h. Bel après-midi à vous, il est 16h56.

0: C'était UB40 sur votre radio ici. Bon samedi.
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0: Merci d'être ici sur votre radio de proximité. Il est 17h. 17h, les infos présentées par Adèle Belloumri.
2: À Paris, 253 personnes, principalement des migrants, sont désormais mises à l'abri. Elles occupaient le parvis de la mairie de Paris-Centre après l'évacuation par la police d'un campement du SAMU social mi-août. La ville les héberge dans ses gymnases temporairement. Le maire Emmanuel Grégoire demande à l'État de prendre ses responsabilités. Patrick Bruel n'est pas le bienvenu à Montpellier, c'est ce que lui fait savoir le maire de la ville, Michael Delafosse, sur son compte X. Le chanteur doit passer par Montpellier lors de sa tournée qui doit débuter en octobre. Nous sommes du côté des femmes qui courageusement prennent la parole, ajoute le maire. Visé par une trentaine de plaintes, Patrick Bruel est mis en examen depuis 2 mois dans 4 affaires, dont l'une pour viol. La France va envoyer de nouveaux missiles intercepteurs pour donner à Kiev tous les moyens nécessaires pour défendre son ciel. C'est ce qu'annonce Emmanuel Macron cet après-midi. Le président exprime son horreur après les dernières frappes russes en Ukraine qui ont touché un centre commercial, faisant au moins 16 morts et 130 blessés. Dans 45 minutes, Lens espère bien lancer sa saison de Ligue 1 de football. Les récents vainqueurs du Trophée des Champions reçoivent l'AJ Auxerre. Il y aura ensuite 4 matchs à suivre à 20h45. Toulouse reçoit Lyon, Nice affronte Lorient, 3 sera face au Paris FC et Le Mans accueille Brest. Alex Lagnier, 10e joueur mondial, entre lui aussi dans l'histoire du badminton français. C'est le premier tricolore à atteindre la finale des mondiaux en simple messieurs. Il doit cela à sa victoire en demi face au 7e joueur mondial, 2-7-1 à New Delhi en Inde. Ce matin, Tom Jiquel et Delphine Delru sont devenus les premiers Français à atteindre une finale dans des mondiaux, celle du double mixte. Le jeu vidéo le plus attendu de l'année, menacé par des pirates, GTA 6, qui doit sortir en novembre, voit son contenu fuité sur les réseaux sociaux ces derniers jours. L'éditeur du jeu vidéo Take-Two a obtenu de la justice américaine le droit d'exiger de Microsoft et de Discord qu'ils transmettent des données pour tenter d'identifier l'origine des auteurs.
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4: Le temps pour la nuit prochaine sur votre radio locale ici, Pays de Savoie, la nuit qui sera claire avec quelques nuages. On aura des températures assez fraîches en plaine de l'ordre de 9 degrés par exemple sur la Haute-Savoie. On aura 11 à 12 degrés en plaine demain matin au lever du jour. Et puis le temps sera bien ensoleillé pour ce dimanche. Température de l'ordre de 28 degrés pour les maxi en plaine. Lundi, on aura aussi du soleil, des températures qui vont grimper jusqu'à 34 degrés pour les maxi en plaine. Et on devrait avoir un mardi plutôt perturbé et puis ensuite du soleil.
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0: La mise au point de Jackie Quartz sur votre radio, ici à 17h07.
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0: Si vous nous rejoignez, soyez tous les bienvenus ici, votre radio de l'été. On vous accompagne en cette fin d'après-midi en direct et c'est un plaisir d'être avec vous. Les vacances se terminent pour beaucoup d'entre vous et cette année, beaucoup ont choisi l'option du van life et du camping-car pour profiter des vacances. Et selon l'application Camping Car Park, la région qui a séduit les camping-caristes cet été, c'est d'après vous, la Bretagne. Oui, vous avez été nombreux à prendre quelques jours de congé dans cette belle région. Deuxième place pour la Nouvelle-Aquitaine. Et sur la troisième marche du podium, on retrouve la Normandie. Et j'en profite bien sûr pour saluer tous les camping-caristes qui nous écoutent ici. Allez, à suivre dans moins de 3 minutes, une astuce de grand-mère pour effacer les rayures de vos meubles en bois. Si vous avez des noix à la maison, c'est le moment de les sortir. Oui, sortez vos noix, vous avez 3 minutes. On vous dévoile cette astuce 100% naturelle après Teddy.

0: C'était Teddy Swims. Merci d'être ici. Tout de suite, on retrouve Pierre Nus. Tout l'été, il nous dévoile des astuces de grand-mère pour nous simplifier la vie. Et aujourd'hui, vous avez découvert une rayure sur un de vos meubles en bois, Pierre. C'est quoi cette histoire?
1: Il paraît que ça arrive. Hein. Ah. Et là, ça m'est arrivé. Bon, ça peut arriver avec plein de choses. Une dent de chien, une griffe de chat, un jouet de bébé, les roues de camion en plastique. Ça laisse des traces sur les meubles. Mais bon, c'est comme sur la voiture. C'est la première rayure sur la carrosserie qui rend fou. Après, on s'habitue. Il n'empêche, un tout petit choc peut parfois laisser une trace sur votre meuble préféré. Ma maman m'a rassuré. Elle m'a dit d'acheter des noix. Bon, c'est pas la saison, mais notez cette astuce pour plus tard. Ce sera de nouveau bientôt le cas. Le cerneau de noix est riche en huile et en graisse naturelle. Le cerneau, vous savez, c'est l'intérieur de la noix. Ah, n'y allez pas avec la coquille, hein, vous allez empirer les choses. Frottez le cerneau directement sur la rayure, en allant dans le sens du grain du bois. Vous laissez agir l'huile qui va sortir, parce que vous allez frotter fort et ça va générer de l'huile, pendant environ 5 à 10 minutes, pour qu'elle pénètre bien dans le bois. L'huile libérée s'engouffre dans la rayure, elle aide à nourrir le bois sec exposé par la rayure. Et surtout, les pigments naturels de la noix vont aider à teindre la rayure pour qu'elle corresponde mieux à la couleur du bois environnant. Ça la rend beaucoup moins visible. Ensuite, vous essuyez l'excès d'huile avec un chiffon doux et propre, vous lustrez légèrement la zone, et voilà. Bon, alors bien sûr, ça fonctionne mieux sur les rayures peu profondes et sur les bois dont la couleur est proche de celle du cerneau de noix, donc plutôt du brun. Les meubles peints en vert ou en rouge, là, vous oubliez, bien sûr. Hein. Mais quand même, merci, ma maman.
0: Et merci, Pierre Nus, c'est une astuce pas du tout à la noix. Bah oui, j'étais obligé de la faire. Demain, vous êtes de retour, même heure, pour un remède de grand-mère. Pour lutter, tiens, naturellement contre les poux, à quelques jours de la rentrée, ça va intéresser tous les parents à l'écoute de notre radio. Dans un instant, la musique d'ici est de retour, avec entre autres George Michael et Diane Tell. Belle fin d'après-midi, il est 17h13.
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1: Michael, sur votre radio ici. Soyez prudents, tiens, si vous êtes sur la route, c'est peut-être le retour des vacances pour vous. Soyez attentifs quand vous vous arrêtez sur une aire d'autoroute. Je suis tombé ce matin sur le top 3 des choses que les Français oublient le plus sur les aires de repos. Troisième place pour les doudous et les jouets d'enfants. Deuxième position pour les portefeuilles et les téléphones portables. Et numéro 1, parfois certains oublient carrément un membre de la famille. En 2015, un automobiliste est reparti sans sa femme. Il a fait 300 km avant de se rendre compte qu'elle était restée sur l'aire de repos. Donc soyez vigilants, même si certains rêveraient d'oublier leur belle-mère, sachez que ça ne se fait pas. Allez, dans un instant, retour de la musique d'ici avec Johnny Hallyday et Vita.
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vient du blues. Les mots ne sont jamais les mêmes pour exprimer ce qu'est le blues.

0: Hallyday avec la musique que j'aime et la musique qu'on aime. Elle est où? Elle est où? Eh bien, elle est ici. La preuve, dans un instant, on écoute Benjamin Biolay. Il est 17h30.
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2: Avec le Salon de l'agriculture de montagne, on vous emmène à Bourg-Saint-Maurice-les-Arcs. Il aura lieu ce dimanche et ce lundi pour plonger au cœur des traditions montagnardes avec plus de 80 producteurs qui sont présents, des artisans et des agriculteurs. Il y aura des dégustations de fromage d'alpage, des charcuteries, des miels de montagne, des liqueurs artisanales à consommer avec modération et puis pas mal de spécialités locales, de la fabrication du Beaufort au chaudron. Devant vos yeux, des ateliers participatifs avec également des animations ludiques pour les petits et pour les grands, avec également les agriculteurs de la vallée qui seront présents avec leurs animaux, chèvres, ânes, vaches, pour partager leur quotidien et expliquer leur travail. Vous pourrez d'ailleurs leur poser des questions. Le Salon de l'agriculture de montagne, c'est à Bourg-Saint-Maurice-les-Arcs les 23 et 24 août avec ICI Pays de Savoie. Je vous rappelle que si vous souhaitez annoncer vos manifestations sportives, festives et culturelles, un réflexe, un message WhatsApp vocal au 04 79 265 333.
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0: Bel été sur votre radio ici. Dans un instant, on retrouve Perrine Clément. Elle va nous présenter un objet culte de nos vacances. Aujourd'hui, dans sa valise, il y a le poncho de bain. Très pratique quand on sort de la piscine ou de la mer. Mais avant, ce badigeon de crème solaire avec écran total. La nouvelle chanson de Benjamin Biolay. Ah, j'aime bien quand Benjamin Biolay met un peu de crème solaire sur la nuque. Vas-y, vas-y. Ah, c'est bien.

0: c'est beau. On est au bord de la mer avec Benjamin Biolay avec sa nouvelle chanson Écran Total sur votre radio ici, il est 17h35.
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0: Et on retrouve Perrine Clément. Tout l'été, Perrine nous ouvre sa valise et nous présente un objet culte de nos vacances. Aujourd'hui, la petite histoire du poncho de bain.
2: Dans ma valise, il y a...
3: Tu vois, un élastique là, des poches là et là, et je l'ai cousu moi-même.
4: Wow, et dis donc, ah, c'est vrai que c'est pratique.
2: Un poncho de bain.
4: Par contre, si tu me fais un poncho, tu me laisseras choisir le tissu, parce que là, le tien, ça me gratte.
5: Le poncho de plage, de bain, de surf, que l'on utilise à la sortie de l'eau. Sa forme s'inspire du poncho traditionnel d'Amérique du Sud. Le poncho de bain est un vêtement ample que l'on enfile et retire très facilement. Il possède deux grandes manches, une capuche pour sécher les cheveux et une poche ventrale façon kangourou pour y garder ses mains au chaud. Le poncho, c'est un 3 en 1. C'est à la fois une cabine, une serviette et une veste.
6: Nous n'avons rien à faire, rien que d'être heureux.
5: Comme il est large et qu'il couvre presque tout le corps, on peut se changer facilement et à l'abri des regards. C'est aussi une serviette, puisque son tissu éponge absorbe l'eau et nous aide à nous sécher rapidement. Et pour finir, c'est aussi une veste. Au moment de nous rhabiller, il nous tient chaud et nous protège du vent. Alors oui, à l'origine, le poncho de bain est l'allié des surfeurs. Très pratique pour enfiler sa combinaison en toute discrétion et se réchauffer après une session en mer. Aujourd'hui, il a conquis un public beaucoup plus large. Des nageurs jusqu'aux vacanciers. Et vous, avez-vous un poncho de bain ?
7: Il est vert avec des petites fleurs.
8: Oui, parce que je suis un adepte de paddle et de planche à voile. Ah, ça protège un peu plus.
9: Je préfère le poncho quand je suis sortie de la piscine ou de la plage. C'est une licorne. Il a des narines, des yeux, des sourcils, des oreilles, une corne. Il est rose avec des étoiles, des taches aussi et il y a des gouttes d'eau.
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0: Perrine Clément est de retour demain même heure avec un autre objet culte de nos vacances, le sac à dos. Et tiens, dans le sac à dos ici, on a de la musique. Coldplay dans un instant, mais avant Daniel Balavoine, vivre ou survivre ?

0: Play sur votre radio ici. Dans un instant, on retrouve Stéphane Bern. On va voyager au temps des chevaliers et on va apprendre que les armures des chevaliers à l'époque pesaient entre 25 et 35 kilos. Restez ici, Chevalier Bern arrive.
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2: Ne partez pas, voici Hervé Paul quand tu t'en iras.
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2: Hervé Paul est haut-savoyard, annécien et depuis plus de 40 ans, auteur, compositeur, interprète, passionné de chansons. Il a récemment remasterisé un de ses titres phares, « Quand tu t'en iras ».

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2: Oyez, oyez, il est 17h45. Il est l'heure de retrouver Stéphane Bern pour un voyage au temps des chevaliers.
3: Un chevalier en armure approche d'un donjon. Son ennemi, ce n'est pas un dragon, pas même un ennemi. Non, non, non, ce sont les escaliers en colimaçon. XIIe siècle, un chevalier majestueux dans une armure brillante s'avance. C'est beau, mais c'est lourd. On oublie souvent que cette armure pèse entre 25 et 35 kilos. Et que sous la visière, on sue, on glisse, on voit à peine ses pieds. Alors monter des escaliers étroits, sombres, glissants, un cauchemar. Dans les châteaux forts, les escaliers en colimaçon tournent presque toujours dans le sens des aiguilles d'une montre. Pourquoi ? Pour désavantager les assaillants droitiers qui ne peuvent dégainer correctement leur épée dans ces marches tournantes. Résultat, les chevaliers montants sont mal à l'aise, obligés de se contorsionner et traîner leur armure comme une valise sans roulette. Certains récits rapportent des cas de glissade,
4: j'ai glissé, chef,
3: de chute, voire de combats annulés pour cause de fatigue articulaire. Stop, j'ai les genoux qui craquent. L'armure, véritable bijou de technologie, devient un handicap dans les couloirs exigus. Mieux valait rester à cheval, mais monter un escalier à cheval, c'est probablement aussi compliqué que faire du tricot avec des gants de boxe. Et que dire des duels improvisés dans ces escaliers ? Ils viraient souvent au balai absurde à coups de bottes glissantes et de casques cognés contre la pierre. On entendait plutôt un concert de casseroles que le son des lames qui s'entrechoquent. L'héroïsme avait ses limites ergonomiques. Alors la prochaine fois que vous pestez contre un escalier et une montée sans ascenseur, imaginez-vous avec 30 kilos de ferraille sur les épaules, poursuivi par une bande de lascars qui ne veulent pas que vous astiquiez la carlingue, et vous vous sentirez bien plus léger.
2: Merci, chevalier Stéphane Bern. 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La suite de votre samedi en musique avec Rod Stewart. Belle fin de journée, c'est un plaisir de passer ce moment avec vous en direct. Belle fin d'après-midi, 17h46.

0: C'était Rod Stewart sur votre radio ici. Tiens, connaissez-vous la nouvelle tendance du moment, la tendance food de cet été, non? C'est le croissant à la glace. Oui, cette mode cartonne sur les réseaux sociaux. Alors la recette est toute simple, hein. Vous pouvez la tester à la maison. Vous ouvrez un croissant et vous y glissez un esquimau à l'intérieur et hop, vous n'avez plus qu'à déguster. Vous avez été nombreux à tester cet été et à vous filmer sur les réseaux sociaux et le croissant à la glace vous a séduit. Alors avec cette recette, oubliez le summer body. Voilà, c'est mon petit conseil. C'est une tendance complètement givrée, mais qui fait du bien. Allez, dans un instant, le retour de votre musique avec Iz et Laurent Voulzy. Bel après-midi.
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0: Salvador, Karine Redinger, Laurent Voulzy sur votre radio ici.
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0: Belle fin de journée ici sur votre radio, il est 18h. 18h, les infos présentées par Adèle Belloumri.
2: Actuellement, seulement 240 km de bouchons partout en France. Le plus gros est passé dans cette journée de retour de vacances. Elle était classée rouge dans le sens des retours sur toute la moitié ouest du pays. Il y avait près de 900 km de bouchons cumulés à la mi-journée. Grosse pagaille à l'aéroport de Marseille ce matin à cause d'un problème technique au niveau du contrôle aérien. 14 vols ont été déroutés parce qu'ils ne pouvaient pas atterrir. Ils ont été envoyés vers Nice, Lyon ou Montpellier et 2 vols ont été annulés. Le problème est réglé, mais le retour à la normale ne doit se faire que demain. Il sera impossible de mettre en place l'interdiction des portables au lycée dès la rentrée scolaire. C'est ce que redoute le principal syndicat des proviseurs. Il dit avoir été averti beaucoup trop tard et pointe notamment le manque de temps pour organiser les nouvelles règles dans les établissements. Le ministère de l'Éducation nationale l'avait annoncé début juillet. Il n'y a aucun problème en revanche de santé signalé à ce jour après l'utilisation de préservatifs non conformes, selon la ministre de la Santé Stéphanie Rist. Une trentaine de références ont été retirées du marché, principalement vendues en ligne et en pharmacie. Ces préservatifs peuvent entraîner des grossesses non désirées ou des infections sexuellement transmissibles. Par précaution, les personnes concernées sont invitées à se faire dépister. En Franche-Comté, SOS Racisme et plusieurs associations annoncent avoir porté plainte contre 70 personnes. Elles sont accusées d'avoir menacé de mort et insulté des membres de la communauté des gens du voyage. Les associations alertent face à la recrudescence de ces actes haineux cet été. Elles déplorent aussi une libération de la parole à l'approche de l'élection présidentielle. Le RC Lens, deuxième la saison passée, fait ses débuts en Ligue 1 quelques jours après avoir gagné le trophée des champions face au PSG. C'est la mi-temps, les Lensois mènent 1-0 face à Auxerre grâce à Florian Thauvin sur pénalty. À 20h45, 4 autres rencontres, Nice, Lorient, Toulouse, Lyon et 3 Paris FC. Pour son retour en Ligue 1, 16 ans après, Le Mans sera face à Brest.
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4: Le temps pour la nuit prochaine sur votre radio locale ICI, Pays de Savoie, la nuit qui sera claire avec quelques nuages. On aura des températures assez fraîches en pleine de l'ordre de 9 degrés, par exemple sur la Haute-Savoie. On aura 11 à 12 degrés en pleine demain matin au lever du jour. Et puis le temps sera bien ensoleillé pour ce dimanche. Température de l'ordre de 28 degrés pour les maxis en pleine. Lundi, on aura aussi du soleil, des températures qui vont grimper jusqu'à 34 degrés pour les maxis en pleine. Et on devrait avoir un mardi plutôt perturbé et puis ensuite du soleil.
2: Degré.
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0: Deuxième sexe avec le groupe Indochine sur votre radio ici.
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0: Bon début de soirée, soyez prudents sur la route, bison futé, voie rouge en ce samedi soir dans le sens des retours, circulation soutenue dans le Grand Ouest, le Nord et la région Auvergne-Rhône-Alpes. Il y a beaucoup de monde aussi sur la 16, la 7, la 75 et la 40, donc prudence. Et si vous constatez un problème sur votre trajet, eh bien vous pouvez nous appeler, le standard est à vous, le numéro 0810 055 056, vous êtes tous les bienvenus. Dans un instant, Benoît Prospero nous rejoint pour le monde merveilleux du vivant. Aujourd'hui, on va apprendre trois choses sur la genette, un petit animal agile que l'on pourrait décrire comme un mélange entre un chat et un furet. La genette à l'honneur après la nouvelle chanson de Mylène Farmer. C'est à qui le tour ? Belle fin de journée, ici sur votre radio, il est 18h08.

0: Mylène Farmer à 18h10 et Secte à qui le tour? Eh bien, c'est au tour de Benoît Prospero. Ça tombe bien, il est là. Pour le monde merveilleux du vivant, aujourd'hui, trois choses à savoir sur un petit animal agile que l'on pourrait décrire comme un mélange entre un chat et un furet, avec un pelage tacheté, un museau pointu et une très longue queue touffue. Bonjour, Benoît.
1: Ah ben, vous l'avez très bien décrit.
0: Merci.
1: Bonjour à toutes et tous. On va parler de queue, immigrés et WC. Et donc, première chose à savoir, nom d'une girafe en col roulé, la queue de la genette commune est presque aussi longue que le reste de son corps. Elle peut atteindre 50 cm. Wow. Et comme vous disiez, elle est touffue et annelée. C'est-à-dire qu'elle rappelle, vous savez, celle des lémuriens. Pour rappel, quand on dit une queue annelée, annelée ça vient de anneau. Une queue annelée, c'est donc une queue qui est décorée de plusieurs cercles de couleurs différentes, comme si elle portait, vous savez, plein de petits bracelets tout au long de sa queue. Un peu comme une chaussette de sport, par exemple. Une bande foncée, une bande claire, une bande foncée, etc.
0: Et du coup, elle fait du sport, Benoît ?
1: C'est le moins que l'on puisse dire, parce que on sait, de toute évidence, qu'elle est très très active. Et sinon, deuxième chose à savoir, la genette commune est une immigrée. Ah bah oui, parce qu'elle est présente aujourd'hui dans la moitié sud de la France, mais elle n'a pas toujours vécu là. Elle est originaire, en réalité, du continent africain, sur lequel l'espèce est d'ailleurs largement répandue. Selon des études moléculaires récentes, l'animal aurait traversé la Méditerranée il y a seulement 3000 ans, et ce, a priori, dans des navires phéniciens.
0: En espérant qu'elle n'ait pas le mal de mer, Benoît.
1: Mais vous êtes plein d'humour.
0: Oh, merci.
1: Tiens, vous savez quoi ? À ce propos, ce qui suit, je le sais, va en faire rire plus d'un. Troisième chose à savoir, est-ce que vous savez comment la genette commune fait pour marquer son territoire ?
0: Non.
1: Eh bien, elle fait popo, mes amis.
0: Oh, sympa.
1: Concrètement, elle dépose ses excréments sur des promontoires souvent rocheux que l'on appelle des crottiers. Eh bien voilà, le monde vivant est merveilleux. Et pour en savoir plus sur la nature qui vous entoure, vous pouvez découvrir les magazines de la maison d'édition La Salamandre. Rendez-vous sur salamandre.org. Et merci à Julien Perrault et à toute sa merveilleuse équipe pour toutes ces infos. Encore une fois, salamandre.org.
0: La queue de la genette est presque aussi longue que son corps. Et ce petit mammifère vraiment est magnifique. Allez voir ça. Merci Benoît Prospero. On a encore appris des choses grâce à vous. On vous aime, Benoît. 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La musique d'ici est de retour dans un instant avec Eric Clapton et Blues Trottoir. Bon début de soirée, il est 18h13.
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0: toujours un bonheur d'écouter un live d'Eric Clapton sur votre radio ici. Dans une dizaine de minutes, on retrouve Muriel Jourdan pour ses tendances. Tout l'été, Muriel Jourdan décrypte les phénomènes de notre société. Aujourd'hui, zoom sur le sac analogique. À l'intérieur, pas de technologie dernier cri, mais tout l'inverse. Carnet, crayon, livre, cette tendance est née sur TikTok et Muriel va nous décrypter ça dans 10 minutes.
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0: Magnifique David Bowie. Ici, on a toute la musique que vous aimez. Et pas que. La preuve, écoutez ça.
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2: Et ça a lieu chaque année avec votre radio locale ici, Pays de Savoie, le festival au bonheur des mômes, 34e édition au Grand Bornand, qui démarre donc ce dimanche jusqu'au 28 août avec du théâtre, des mimes, des marionnettes, de la danse, pas mal de performances circassiennes au bonheur des mômes qui mélangent dans ce joyeux tintamarre toute la palette des arts vivants pour les enfants, mais comme on a tous des âmes d'enfants, vous allez pouvoir assister à plein de spectacles, un festival qui présente des créations uniques avec pas mal de compagnies qui sont présents, spectacles, ateliers pratiques, artistiques, découverte de la nature, c'est accessible dès le plus jeune âge. Vous allez pouvoir en profiter à partir de ce dimanche pendant 6 jours, c'est au Grand Bornand pour le festival au bonheur des mômes, et on aura bien sûr une pensée pour le créateur Alain Benzoni. Je vous rappelle également que si vous souhaitez annoncer vos manifestations dans l'agenda, il suffit de nous envoyer un message vocal par WhatsApp au 04 79 265 333.
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0: Bon début de soirée ici. Connaissez-vous le sac analogique? Ce sac a une particularité. À l'intérieur, on peut y glisser que des objets non connectés. Cet accessoire de mode a beaucoup fait parler en début d'année. Et on décrypte cette tendance avec Muriel Jourdan. Après la musique d'ici, Estelle, te rencontrer encore.

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2: Te rencontrer encore. Oh là, je chante très faux. C'était Estelle sur votre radio ici.
3: Bah, j'ai essayé.
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2: Il est 18h35. Merci d'être là. Il est l'heure, comme promis, de retrouver Muriel Jourdan. Chaque jour, l'œil curieux de Muriel s'arrête sur une tendance, un phénomène de société. Et ce soir, on s'intéresse à un sac à la mode.
5: Oui, et je vous assure que je ne suis pas là pour vous parler d'un sac qui coûte un bras, hein, en peau de croco ou je ne sais pas quoi. Voici un objet qui symbolise la course à la déconnexion, à la digital détox, le sac analogique ou analog bag, pour ceux qui veulent se le jouer stylé et bilingue. Un sac dont le but est de nous faciliter la détox numérique, de limiter le scrolling. Vous savez, ces vidéos qu'on fait défiler le nez sur notre téléphone, tous ces contenus inintéressants qu'on s'inflige. Le but de ce sac analogique, c'est de ne plus être rivé à son smartphone. Rappelons que nous passons en moins près de 4 heures par jour devant nos écrans. Et ces deux personnes croisées dans la rue me le confirment.
6: Le téléphone portable, bah, c'est ma vie au quotidien. Je l'ai toujours sur moi. Je me sens toute nue si je ne l'ai pas. Et pourtant, je l'interdis à mes enfants.
7: Parfois, ça me fait vraiment du bien de m'en passer, mais pas plus d'une journée. C'est vrai que j'ai toujours besoin de regarder quand même ce qui se passe, en tout cas de voir si j'ai des messages de mes amis.
5: Alors, à quoi ressemble-t-il ce sac anti-scroll, cet accessoire pensé pour nous faire déconnecter? Eh bien, c'est un sac, c'est n'importe quel sac d'ailleurs. Ce qui est important, c'est plutôt son contenu. On n'y trouve que des trucs qui nous éloignent des écrans. Par exemple, un carnet de coloriage, des mots croisés, des aiguilles à tricoter, des peintures à l'aquarelle, des objets absolument pas numériques.
2: Et que se cache-t-il vraiment derrière ce sac rempli d'objets sans Wi-Fi qu'on voit un peu partout, c'est vrai Muriel, sur les réseaux sociaux?
5: Plusieurs choses et surtout quelques paradoxes. D'abord, il y a évidemment la volonté de lutter contre la fatigue numérique. Parce que nous sommes nombreux à essayer de nous déconnecter de temps en temps. Hein ? N'est-ce pas, monsieur, dame ?
7: À niveau professionnel, oui, mais sur des laps de temps de 2 heures, quoi. Ouais, après, je fais une petite pause et je recommence 2 heures.
8: Ça m'arrive, j'essaye. En tout cas, dès que je suis assise à table, en famille ou avec qui que ce soit, je pose le téléphone et l'heure de question, je le touche.
5: Au niveau du boulot, ça vous arrive de répondre le samedi soir, le dimanche de...
9: Je déconnecte complètement au téléphone le week-end. Parce que j'ai jamais été accro au téléphone. Donc
8: Ah oui, je confirme, c'est mon mari depuis 24 ans.
5: Ah donc il vous répond jamais quand vous appelez?
8: C'est rare, il a intérêt à décrocher quand même, si je sonne 2 fois, il décroche.
5: Donc, pour nous aider, on est censé remplir notre sac du quotidien d'objets qui nous occuperont sur d'autres terrains. Le dessin, la lecture, l'écriture. Mais vanter ces sacs analogiques sur Internet, voir défiler des vidéos de gens qui se filment en train de sortir les objets un par un, ce qui est d'ailleurs très agaçant, ça fait sourire parce que l'idée, est-ce que c'est pas justement de nous faire sortir de ces réseaux sociaux alors qu'ils n'ont jamais été aussi connectés? 47% des 16-21 ans disent qu'ils préféraient être jeunes dans un monde sans Internet. Mais bon, sur Internet, on n'est plus à une contradiction près. Bref, le sac analogique, c'est tendance, symptôme de la fatigue numérique de la jeune génération qui a plus que jamais besoin de vider son sac.
2: Merci Muriel Jourdan. 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La suite de votre soirée en musique, les Connells. Ah, ça rappelle des souvenirs? Nous sommes en 1993 avec cette chanson.

0: Alan Amiel sur votre radio ici, bon début de soirée, merci d'être avec vous, c'est un plaisir de partager ce samedi soir avec vous. Dans un instant, on retrouve Johan Rock avec ses coulisses télé à l'honneur ce soir, la saga des Seigneurs des Anneaux. Il a profité de l'été pour re-regarder tous les films.
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compositrice, interprète, Domi a 28 ans. Elle est originaire d'Aime-la-Plagne et partage sa vie entre Montréal et la Savoie. Elle vient de sortir son premier single, Tout oublié, une chanson pop très solaire, et prépare un album pour 2026.

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3: Bon début de soirée sur votre radio ici. On retrouve les coulisses télé de Johan Rock en cette période estivale. Johan, vous en avez profité pour revoir la saga du Seigneur des Anneaux.
4: Pour commencer, une petite remise à niveau s'impose. Le Seigneur des Anneaux, c'est une trilogie dans laquelle il est question de sauver le monde. Plus exactement, la Terre du Milieu, sur laquelle Frodon, jeune hobbit, hérite d'un anneau magique dont le pouvoir pourrait plonger l'univers tout entier dans les ténèbres. Alors, pour combattre le mal, il va devoir traverser des terres hostiles pour détruire cet anneau dans le seul endroit capable de l'anéantir, les flammes du Mont Destin. Autant vous dire que ça va pas tomber tout cuit.
5: L'anneau doit être jeté dans les flammes de la montagne du Destin.
6: En ces lieux, il y a un mal qui ne dort.
7: Les forces de Sauron sont déjà en marche. Elles vont trouver l'anneau et tuer son porteur.
8: Fuyez,
9: Frodon !
8: Plus vite, Frodon !
10: N'y arriverait pas tout seul.
4: Cette saga appartient au genre très codifié de l'heroic fantasy, un univers rempli de créatures maléfiques et de magie. Au départ, Le Seigneur des Anneaux, c'est une série de romans publiés dans les années 50. Le succès en librairie fut quasi immédiat. Mais avant qu'Hollywood puisse lui mettre le grappin dessus pour l'adapter au cinéma, il faudra patienter presque un demi-siècle, le temps que les effets spéciaux s'améliorent pour enfin donner vie aux imaginaires incroyables du roman. Mais ça valait le coup d'attendre. Avec plus de 3 milliards de dollars de recettes et 17 Oscars, plus qu'une série de films. En un quart de siècle, la saga du Seigneur des Anneaux est devenue un véritable phénomène mondial. J'ai demandé au spécialiste du sujet, Nicolas Télope, directeur adjoint de la revue cinéma La 7ème Obsession, comment

0: il expliquait un tel engouement du public qui va de 7 à 77 ans.
1: C'est comme Star Wars en fait, comme Harry Potter. Déjà, il y a cet émerveillement qui est lié à l'imaginaire et à des péripéties qui sont de l'ordre de l'extraordinaire et du merveilleux. Et surtout, la quête qui est poursuivie par les personnages procède d'archétypes. On retrouve à chaque fois un héros qui est lancé malgré lui dans une quête qui le dépasse. Généralement, il est orphelin, donc il a tout à construire. Il faut se construire lui-même et aussi construire son parcours. C'est aussi simple que ça.
0: Et si vous aussi, vous souhaitez vous immerger dans l'univers de la saga du Seigneur des Anneaux, la trilogie est actuellement à voir ou à revoir sur la plateforme de Canal+.
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0: Michel Berger sur votre radio ici. Dans un instant, je vous raconte l'histoire incroyable d'un couple qui a passé ses 10 jours de vacances sur une aire de repos en Isère. Pourquoi ? Eh bien, la réponse dans un instant.
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0: 18h55, bon début de soirée. Merci d'être ici. C'est un plaisir d'être avec vous. Et comme promis, je partage avec vous une info complètement incroyable. Sur ICI.fr, on a posté une histoire folle d'une famille originaire de Versailles qui partait tranquillement sur la coulée douce dans les Hautes-Alpes pour leurs vacances d'été, il y a quelques jours. Mais sur le trajet, lors d'une halte sur l'aire d'autoroute de l'île d'Abeau en Isère, le drame survient. Chanel, leur chat d'un an et demi, effrayé par un bruit, se défait de son harnais et s'enfuit dans les buissons. Et là, impossible de la retrouver. Alors, hors de question de l'abandonner, la famille prend une décision radicale. Adieu la montagne. Ils annulent leur séjour et s'installent à l'hôtel Formule 1 du coin pour tenter de retrouver leur petite chatte Chanel. Alors, le jour, ils dorment. Et la nuit, de 22h à 7h du matin, ils arpentent l'aire d'autoroute. Ils ratissent le secteur pour tenter de retrouver Chanel. Et tout ça soutenu par une vague de bénévoles qui viennent leur donner un coup de main. On écoute le papa de la famille.
4: Il faisait très chaud, donc on voulait la faire boire. Et contrairement à son habitude, elle n'est pas restée blottie dans un coin de la voiture. Dès qu'il y a eu l'ombre d'une portière ouverte, elle est sortie comme un diable d'une boîte et elle s'est sauvée. Petit à petit, on élargit le périmètre. Comme elle est craintive du bruit, on pense plutôt qu'elle aurait pu être recueillie par quelqu'un qui ne sait pas qu'on la cherche.
0: Non mais histoire de fou, ce couple a dû reprendre du coup leur travail, mais ce week-end, ils sont de retour en Isère pour tenter de retrouver leur petite chatte. Donc si vous êtes dans le secteur ou si vous souhaitez les aider, connectez-vous sur ici.fr. Nous avons relayé bien sûr les photos de la petite Chanel. Histoire incroyable à découvrir sur ici.fr ou sur l'application ICI. Et tout de suite, c'est Billy Joel.

0: excellent samedi avec Billy Joel sur votre radio ICI.
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0: Bon début de soirée sur votre radio ICI. Il est 19h. 19h, les infos présentées par Adèle Belloumri.
2: Les concerts de Patrick Bruel à l'automne dans le viseur de plusieurs maires. Le chanteur visé par plus d'une trentaine de plaintes pour viol et tentative de viol a vu ses concerts de l'été annulés. Cette tournée démarre en octobre à Chartres. Le maire a déjà dit s'y opposer. À Montpellier également, le 13 novembre, le chanteur doit se produire à l'Arena Futuroscope à Chasseneuil dans la Vienne. Et Sandrine Cazaret, maire de la commune, explique que la situation n'est pas de son ressort.
3: J'entends effectivement des interrogations de certains habitants, de la population, mais je dois agir forcément dans le cadre strict de mes compétences de maire, d'accord ? Donc la décision d'organiser ou non ce concert, elle relève d'abord de la société Arena 86 et ensuite elle est du ressort du préfet en cas de risque avéré pour l'ordre public. Le concert étant le 13 novembre, les choses ont largement le temps d'évoluer et les positions de s'affirmer ou pas en fonction effectivement donc d'évolution donc de ce dossier.
2: Des menaces de mort et des insultes par centaines cet été à l'encontre de la communauté des gens du voyage de Franche-Comté. C'est ce qui a poussé SOS Racisme et plusieurs associations qui annonçaient avoir porté plainte contre 70% personnes aujourd'hui sur les réseaux sociaux. Des messages extrêmement violents pullulent, beaucoup plus que d'habitude. On peut lire des propos comme « ils peuvent crever, sale race » ou demander à Vladimir s'il n'a pas une bombe en trop. Gabin Grulé, vous avez rencontré un militant habitué à recevoir des messages de haine. Il dit être littéralement submergé cet été.
4: Rémi Viennot allume son téléphone portable et fait défiler les messages de haine.
5: Il n'avait pas tort, surtout le petit moustachu. Les camps d'internement pour les tziganes vont fonctionner à nouveau comme en bon vieux temps.
4: Ça fait 15 ans qu'il milite, mais le dit, il vient de vivre le pire été de sa vie.
5: Un message appelant à l'extermination de nos familles ou faisant référence aux camps de concentration ou brûler les caravanes, on devait en avoir un tout cassé par an et nous choquer déjà de recevoir un. Mais là, c'est par centaines qu'on a reçu. Par centaines.
4: Parfois avec de faux profils, des trolls, d'autres avec prénom, nom de famille, photo.
5: Je vais sur son profil, je vois un monsieur très bien habillé, petit costume, petite chemise blanche, à peu près 70 ans. Il y a une libération complète de haine.
4: Le représentant des gens du voyage dénonce une surmédiatisation cet été des installations illégales.
5: C'est vrai que les occupations de terrain, ça dérange des gens, c'est vrai. Mais ça me fait vraiment penser à cette montée du fascisme qui a eu... Ça me... reste sans voix, quoi.
4: Avec d'autres associations comme SOS Racisme, Rémi Viennot a déposé plainte contre 70 personnes.
5: Des menaces comme ça, il faut les prendre très au sérieux parce que derrière, des attaques, ça arrive.
4: La peur de revivre le drame d'il y a 2 ans en Haute-Savoie, une femme rome tuée par balle devant chez elle. Angela Rostas était enceinte de 7 mois.
2: Gabin Grulé, ici, Besançon. Enfin, la mairie de Paris a trouvé une mise à l'abri pour 253 personnes désormais gérées par la ville dans des gymnases temporairement. Elles occupaient le parvis de la mairie de Paris-Centre après l'évacuation par la police d'un campement du SAMU social, c'était mi-août. Le maire Emmanuel Grégoire demande à l'État enfin de prendre ses responsabilités. Un exploit historique pour le badminton tricolore après Delphine Delrue et Tom Jiquel en double mixte qualifié pour la finale des championnats du monde dans la matinée. C'est Axel Lanier qui les a imités en simple dans la capitale indienne, New Delhi. En simple homme, aucun Français n'avait jamais atteint ce niveau de la compétition avant le jeune badiste de 21 ans. Numéro 9 mondial, Axel Lanier marque l'histoire du badminton français et croit au titre.
6: Je joue pour toute ma famille, pour moi aussi évidemment, mais j'essaye surtout d'être fier de moi. Je pense que j'ai ma chance, je suis capable de m'améliorer chaque jour et bien sûr, je veux aussi me prouver que j'en suis capable. J'apprécie aussi ces moments où tout va dans le bon sens, où les émotions ne prennent pas vraiment le dessus. On entre dans le rythme, on se bat comme un fou, et puis les choses se mettent en place. À un moment donné, ça finit par marcher. Aujourd'hui, ça marche pour moi.
2: Et enfin, la suite de la première journée de Ligue 1, c'est ce soir. Lens réussit sa rentrée, mène actuellement 4-2 face à Auxerre. On est dans le temps additionnel. À 20h45, 4 autres rencontres. Nice reçoit Lorient, Toulouse affronte Lyon, et 3 sera face au Paris FC. Le Mans, de retour en Ligue 1, joue contre Brest. Le jeu vidéo le plus attendu de l'année menacé par des pirates, GTA 6 qui doit sortir en novembre, voit son contenu fuité sur les réseaux sociaux ces derniers jours. L'éditeur du jeu Take-Two a obtenu de la justice américaine le droit d'exiger de Microsoft la plateforme Discord qu'il transmette des données pour tenter d'identifier l'origine des auteurs. Les auteurs affirment agir pour dénoncer les pratiques commerciales de l'entreprise.
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8: Le temps pour la nuit prochaine sur votre radio locale ici, Pays de Savoie, la nuit qui sera claire avec quelques nuages. On aura des températures assez fraîches en plaine de l'ordre de 9 degrés, par exemple sur la Haute-Savoie. On aura 11 à 12 degrés en plaine demain matin au lever du jour. Et puis le temps sera bien ensoleillé pour ce dimanche. Température de l'ordre de 28 degrés pour les maxis en plaine. Lundi, on aura aussi du soleil, des températures qui vont grimper jusqu'à 34 degrés pour les maxis en plaine. Et on devrait avoir un mardi plutôt perturbé. Et puis ensuite du soleil tout au long de la semaine.
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9: Bonsoir à tous, et si vous arrivez ici par hasard, autant vous prévenir tout de suite, pendant une heure, c'est rien que des tubes, rien que des refrains qui vont réveiller des souvenirs, enfin surtout si vous avez bien vécu les années 80. Et ce soir, ça commence comme ça.

0: Bronze qui bite, c'était Why.
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0: Énorme succès international pour ces trois jeunes Anglais colocataires à l'origine. Et pour la petite histoire, c'est en entendant un jour la voix au perché de l'un des trois, Jimmy Somerville, qu'ils décidèrent de faire de la musique. Et ben voilà, on passe d'un trio à un duo. Et quel duo ! 22 août 1988, ça fait plusieurs semaines que Début de soirée avec Nuit de folie sont numéro 1 du top. Ils vont y rester pendant 9 semaines consécutives. Record de la saison, meilleure vente de 45 tours de l'année. Rien que ça.
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0: Vivien Savage, c'était la petite Lady. Et quand il chante que cette petite Lady attend Gare Saint-Lazare, eh ben c'est du vécu. Quand il a emménagé à Paris, Vivien Savage avait une petite amie qui prenait le train pour venir le voir. Et devinez quoi ? Elle arrivait Gare Saint-Lazare. Ben voilà, il en a fait une chanson et c'est devenu un des grands tubes des années 80. Évidemment, on en a d'autres ici et en réserve. La preuve, dans un instant, Status Quo avec In the Army Now, juste après ça.
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0: Ici Pays de Savoie, 100% années 80. Ça continue, mais avant cela, quelques infos près de chez vous.
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2: Et ça a lieu chaque année avec votre radio locale ici, Pays de Savoie, le festival au bonheur des mômes, 34e édition au Grand Bornand, qui démarre donc ce dimanche jusqu'au 28 août avec du théâtre, des mimes, des marionnettes, de la danse, pas mal de performances circassiennes au bonheur des mômes qui mélangent dans ce joyeux tintamarre toute la palette des arts vivants pour les enfants, mais comme on a tous des âmes d'enfants, vous allez pouvoir assister à plein de spectacles, un festival qui présente des créations uniques avec pas mal de compagnies qui sont présentes. Spectacle, ateliers pratiques, artistiques, découverte de la nature, c'est accessible dès le plus jeune âge. Vous allez pouvoir en profiter à partir de ce dimanche, pendant 6 jours, c'est au Grand Bornand pour le festival, au bonheur des mômes, et on aura bien sûr une pensée pour le créateur Alain Benzoni. Je vous rappelle également que si vous souhaitez annoncer vos manifestations dans l'agenda, il suffit de nous envoyer un message vocal par WhatsApp au 04 79 265 333.
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0: Johnny Johnny, c'était Jeanne Masse.
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0: Et avec cette chanson, Jeanne Masse est devenue la première artiste féminine à atteindre la première place du top 50. Et ben voilà. Et cette année-là, en 1985, ce Johnny Johnny a été la chanson la plus diffusée des radios FM. Un tube de légende. Et un autre qui arrive maintenant. Alors, il ne faut pas croire que la carrière des Suédois de AA s'est arrêtée à Take On Me. Au contraire, 2 ans plus tard, ils sont de retour dans les classements internationaux avec une chanson d'espoir qui invite à croire que l'amour est possible entre deux êtres. Et voilà ce que ça donne.
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Bayou Cannibal, c'était chez Drives Me Crazy. Encore un trio anglais qui a fait les beaux jours des hit parades du monde entier, avec notamment ce tube de l'année 88, accompagné d'un clip génial mis en scène par le chorégraphe français Philippe Découfflé. Eh oui. Bon, il est bientôt 20h. Dans un instant, vous allez retrouver la playlist des invités d'Émilie Mazoyer. Mais on va

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2: Salut à toutes, salut à tous et bienvenue dans Décibels, les meilleurs moments de l'émission. On les déguste ensemble tout l'été et ce soir, le chanteur de Bébé Brune, Adrien Gallo, choisit toutes les chansons.
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2: Sur votre radio ici, à 20h, c'est Décibels avec ce soir les chansons préférées d'Adrien Gallo.
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2: À l'âge où d'autres partaient en Erasmus, Adrien Gallo faisait le tour des zéniths de France avec son groupe de lycée Bébé Brune. Énorme succès avec leur premier album Blonde comme moi. Auteur, compositeur, chanteur, Adrien Gallo s'apprête à sortir son troisième album solo qui signe ses retrouvailles avec ses premières amours musicales, le rock à guitare. Il y en aura forcément des guitares ce soir puisque c'est lui qui choisit les chansons de l'émission. Mais pas que, vous allez être surpris. Les décibels, c'est parti. Salut Adrien.
5: Salut.
2: Comment tu vas?
5: Bah super, et toi?
2: Ça va très très bien. Adrien, en remontant le fil de ta carrière et en repensant donc au début des Bébés Brunes, je me suis dit que oui, ça va faire 20 ans maintenant que je te pose des questions à la radio.
5: C'est vrai.
2: Ça va pas tarder. Et pourtant, même si ça fait 20 ans que je te connais, que je suis ton parcours, ta musique et tout, et ben il y a des choix musicaux que tu as fait pour ce soir qui m'ont étonné.
5: Ah, tant mieux.
2: Donc voilà, tu es un homme plein de mystères. On va aussi écouter ce soir alors des chansons que tu as choisies, mais aussi ta nouvelle chanson à toi, voilà, qui s'appelle Horror Show. J'ai pas dit de bêtises, hein, ça annonce ton album.
5: Mon EP, en vérité. C'est pas vraiment un album, c'est 5 titres. Et en fait, c'est la suite, tu sais, de Premier Souvenir du Futur, qui est sorti il y a 5 mois.
2: T'étais venu dans l'émission pour en parler.
5: 5-6 mois. Ouais. Et donc, c'est un peu la suite, c'est la part 2, tu vois, de ça.
2: Ok, donc tu préfères 2 EP de 5 titres plutôt qu'un album?
5: Pour l'instant, j'aime bien faire ça. Et ça me permet de sortir de la musique un peu plus régulièrement. Et en fait, pour moi, c'est comme un album, finalement, ces 2 EP. Enfin, tu vois, ça se répond, quoi.
2: D'accord. Ouais. Non, très bien. On en parlera tout à l'heure. Pour le moment, plongeons donc dans la liste de tes choix musicaux. Et la première qui arrive, c'est une chanteuse, mais qui aimait par-dessus tout jouer du piano, Nina Simone.
5: Ouais.
2: Voilà. Elle fait partie de tes fondamentaux depuis toujours ou c'est plus récent?
5: Je pense que c'est assez récent finalement, mais bon, je pense que je l'ai entendu petit sans m'en rendre compte. Mais il y a un côté, cette chanson, elle me subjugue, je l'adore et je l'ai découverte. Tu sais, dans le film de P.T. Anderson, Licorice Pizza.
2: Ok.
5: C'est le plan séquence de début et il y a cette chanson qui passe et j'ai tout de suite flashé sur cette chanson que je connaissais pas et que je trouve vraiment merveilleuse, assez éblouissante, quoi.
2: La voix de Nina Simone est incroyable aussi. Ouais. Elle avait une voix comme ça, très grave, et puis avec beaucoup de mélancolie, parfois de la peine dans sa voix. Alors quand on s'intéresse à son histoire, on voit que oui, effectivement, parce qu'en fait, elle rêvait d'être pianiste classique.
5: Ouais, classique, c'est ça. Ouais.
2: Sauf qu'elle était noire et née à une époque aux États-Unis où les noirs ne devenaient pas concertistes, simplement. Et donc finalement, elle s'est tournée vers le jazz. Et je pense qu'elle était heureuse de sa carrière, mais il y avait déjà un gros regret au départ.
5: Ouais, c'est clair. Une sorte de revanche aussi qui est assez belle, mais ça a dû être très dur pour elle, quoi.
2: Il y a tout ça dans sa voix. July Tree, Nina Simone, premier choix 4 étoiles de notre invité ce soir qui s'occupe de vos oreilles, Adrien Gallo, et dans Décibels.

0: Simone. Et c'est un début d'émission. Attention qu'à la classe. Merci Adrien. Tu nous gâtes ce soir dans Décibel. Alors au rayon chanteur mort et qui nous manque, Nina Simone, c'est fait. Christophe.
1: Ouais.
0: Qui est mort pendant le Covid, je me souviens. C'était en 2020. C'était comment pour toi cette période Covid?
1: C'était très spécial parce que, je pense pour tout le monde, hein, mais j'avais assez peur. Et puis moi, en plus, c'est la naissance de mes fils, donc 2019. Donc ils sont
0: tout petits. Ah ouais.
1: On est confinés avec eux et voilà. Et on est un peu, on est un peu livrés à nous-mêmes, quoi. Donc c'était un peu spécial. C'est un mélange d'immense bonheur et d'immense peur.
0: Ouais.
1: Et de qu'est-ce qui se passe, quoi. Et Christophe, pour revenir à Christophe, c'est vrai que c'est une rencontre hyper importante pour moi. On avait partagé des chansons avec lui.
0: Tu l'as rencontré quand à l'époque Bébé Brune,
1: ouais,
0: après.
1: Ouais, à l'époque Bébé Brune, on avait repris Aline ensemble.
0: Ah, trop bien.
1: Et après, il m'avait carrément invité chez lui. On avait passé toute une nuit ensemble à écouter de la musique. Il était hyper généreux. Il avait ce côté. J'ai vraiment envie de vieillir comme lui, dans le sens où il reste hyper naïf, hyper émerveillé tout le temps. Et je pense que c'est un peu le but aussi de réussir à rester un peu enfant et émerveillé et hyper curieux de ce qui se passe, des nouvelles choses. Et ça, c'était vraiment assez estomacant de voir ça, quoi.
0: Ouais.
1: Il avait quand même un certain âge et il restait. J'avais l'impression qu'il était plus jeune que moi, vraiment dans sa tête, quoi. Donc c'était une grande source d'inspiration, quoi.
0: C'est génial que tu dises ça, parce que quand je suis allée chez lui, moi, pour l'interviewer, j'ai ressenti exactement la même chose.
1: Ouais.
0: Je me suis dit... Alors, il passait... C'est marrant, hein, quand il parlait comme ça, du coq à l'âne, comme s'il y avait mille idées en même temps et tout, et il voulait tellement partager les nouveautés musicales qu'il trouvait. Il avait cette espèce d'ordinateur qui était collé tout le temps, un ordinateur portable, et il te faisait écouter sur iTunes telle chanson. Est-ce que tu connais cette chanteuse? Est-ce que tu connais ce titre? Oui, mais telle version et tout.
1: Exactement.
0: Il a un enthousiasme qui est merveilleux, parce que c'est vrai que quand tu penses aux vieilles gloires de la musique, tu te dis ils sont un peu en haut de leur montagne.
1: C'est ça.
0: Mais lui, non, il était
1: un adolescent, quoi.
0: Passionné. Ben ouais.
1: Et puis généreux au point où j'aimais ses enceintes, tu vois, de studio. Il fait, mais j'ai les mêmes, je te les file et tout, repars avec et tout. Enfin, un truc assez lunaire, quoi.
0: Oh, waouh.
1: Ouais, vraiment la classe.
0: Alors, t'aurais pu choisir tout un tas de tubes chez Christophe. T'as choisi une chanson qui passe moins à la radio, qui s'appelle Daisy. Pourquoi celle-ci?
1: Je l'ai beaucoup écoutée, notamment. L'été dernier, et je sais pas, je la trouve hyper belle dans les arrangements, dans le son. Il y a un solo complètement lunaire à un moment.
0: Ouais. C'est libre,
1: hein. C'est vrai qu'effectivement, elle est peut-être un peu moins connue, donc, moi, je la trouvais hyper, hyper belle, cette chanson, j'adore.
0: C'est Christophe, c'est Daisy, c'est un très beau souvenir.

0: Mais quel solo! Oh là là, Daisy, Christophe. Alors, Adrien Gallo est avec nous et vous vous souvenez de Premier Souvenir du Futur, un EP sorti l'année dernière au mois d'octobre. La suite, très logiquement intitulée Dernier Souvenir du Futur, c'est dire si les deux EP marchent en miroir, va arriver dans pas très longtemps, début juillet. On entendait les guitares là chez Christophe. Les guitares, c'est toujours important pour toi ?
1: Ouais, complètement. Là, c'est vraiment sur cet EP, ça revient fort.
0: Parce que t'as eu ta période piano.
1: Ouais, j'ai eu une période vraiment chanson où j'avais vraiment envie de faire du piano et les influences étaient vraiment moins rock. Et là, j'ai un peu eu envie de ça, de retrouver un peu cette spontanéité, guitare, batterie. Enfin, franchement, je pense que ça c'est assez nouveau. En tout cas, ça fait longtemps que j'ai pas fait la musique comme ça et je suis content de sortir des trucs un peu comme ça, quoi.
0: T'es remonté sur scène il y a pas longtemps au Festival de Cannes.
1: Ouais.
0: Alors pour le coup, c'était en plus à la route, hein, c'est guitare voix.
1: Ouais, grave.
0: Donc tu t'es.
1: Mais les nouveaux morceaux s'y prêtaient, quoi.
0: Ouais.
1: Tu vois. Du coup, c'était parfait et de pouvoir jouer tous les nouveaux morceaux qui sont très rock. Et du coup, ça faisait quoi, 3-4 ans que j'avais pas joué, que j'étais pas monté sur scène.
0: T'as les miquettes un peu.
1: Ouais, complètement. Et ça s'est trop bien passé. C'est comme le vélo, quoi. C'est revenu.
0: Ouais.
1: Et j'ai surtout pris énormément de plaisir, quoi. J'avais oublié quel kiff c'était que de faire de la scène, quoi. Donc je pense que la scène va revenir dans ma vie à grands pas, quoi.
0: Alors ça, c'est une très bonne nouvelle. Nous noterons les rendez-vous, évidemment. Mais là, Dernier Souvenir du Futur, donc qui va sortir dans quelques semaines. T'as dévoilé un premier extrait, une chanson qui s'appelle Horror Show. Et alors moi, quand j'ai vu ce nom de chanson, je me suis dit, ça me rappelle Horror Show sur le premier album des Libertines.

0: Ça, c'est ton groupe d'adolescence, hein, ouais, les
1: Libertines. Clairement. Ouais, je me suis vraiment construit avec ce groupe. Même le groupe s'est construit, c'était une des influences principales.
0: Les de Libertines. Bébé Brune.
1: Ouais, ouais, Bébé ouais. Brune et tout. Donc, clairement, il y a un clin d'œil.
0: Alors, c'est pas une reprise.
1: Non, c'est pas une reprise. C'est une autre chanson, quoi, qui a le même titre. Alors, qui est en français.
0: Prépare-nous, psychologiquement, à découvrir ton son version 2026 et cette chanson Horror Show. Qu'est-ce que tu pourrais dire avant qu'on l'écoute ?
1: Moi, c'est un peu le sentiment que j'avais de parfois regarder les infos et me sentir complètement impuissant et triste et ne pas trop savoir quoi faire et être un peu désespéré parfois et attristé quoi par ce qui se passe dans le monde et en même temps essayer de faire d'écrire d'une manière assez personnelle aussi et un peu intime. Donc j'ai essayé de faire ça et dans le son c'est très rock et c'est franchement les Libertines c'est un peu influencé par il y a un côté Strokes aussi je trouve.
0: D'accord. Que du bon, Adrien Gallo est de retour et Horror Show est dans vos oreilles. Vous écoutez Décibels.

0: Mais ouais, eh. Vivement la suite.
1: Merci.
0: Dernier souvenir du futur qui sort début juillet. Premier extrait, Horror Show, Adrien Gallo. Aujourd'hui, quand t'écris de la musique, du coup, ton instrument instinctif que t'attrapes, c'est plus une guitare que le piano.
2: Ouais, pour ces chansons-là, complètement. Ouais. Ouais. Je suis passé à la guitare et j'avais besoin de retrouver vraiment cet instrument. C'est pas mon premier instrument, mais en vrai, c'est le piano.
0: C'est le piano. Mais quand t'étais petit.
2: Mais quand j'étais petit, c'était du classique. Mais en vrai, je considère la guitare plus comme mon vrai premier instrument. Et ouais. Et en fait, j'étais dans une urgence. J'avais envie d'aller vite, donc j'ai tout fait vraiment un peu tout seul, quoi, dans mon petit studio. Et
0: je pense que tu es ton producteur aussi.
2: Ouais, voilà. Ouais, ouais. Bravo. Et je pense que l'urgence, c'était ça m'a aidé aussi à pas trop me poser de questions et à retrouver un peu ce truc un peu brut des débuts, quoi.
0: Bon,
2: eh bien, j'ai pris beaucoup de plaisir à le faire.
0: On va écouter ça et puis après, évidemment, des concerts, etc., etc.
2: Ouais.
0: On vous tiendra informés, les amis. On continue ta sélection de chansons, Adrien. Et là, pour le coup, on est sur de la mélancolie pure. C'est Lana Del Rey.
2: Ah ouais.
0: Alors Lana, grande histoire Lana Del Rey, les gens adorent ou détestent parce qu'il faut vraiment se baigner dans ce spleen. Et mais voilà, faut l'embrasser quoi. Si on écoute Lana Del Rey,
2: ouais, il faut être un peu nostalgique. Ouais. Faut être un peu triste.
0: Voilà, faut pas avoir envie de lui dire mais non ma grande, reprends-toi.
2: C'est vrai qu'il y a pas trop de morceaux de dansant, ouais.
0: Ah non.
2: Il y en a pas tant.
0: C'est pas tellement
2: de Lana. Elle a trop la classe quoi. Moi je suis vraiment un immense fan et ça me rappelle un souvenir. Je l'avais vu au Hollywood Cemetery. Genre à Los Angeles, donc c'était vraiment dans un cimetière quoi.
0: Attends.
2: Et je l'avais vu en concert
0: dans un cimetière.
2: Ouais, c'était fou.
0: Waouh.
2: C'était ouf, c'était très intense.
0: Oui.
2: C'était très intense.
0: Je veux bien te croire. Mais l'intensité est dingue. Moi, je l'ai vu aux Vieilles Charrues, Lana.
2: Ouais.
0: Alors elle ne m'a pas vue puisque nous n'avions pas le droit de la croiser en coulisses. Il y a quand même tout un truc. Parcours, etc. Tu vois, on sentait qu'elle avait besoin de se concentrer très fort avant le concert. Mais ok, moi je respecte. Et en fait, les fans la regardait et elle s'approchait d'eux et parfois elle posait sa main sur leur joue ou sur leur front. Et là, les gens étaient, je peux pas te dire, transfigurés. Enfin, il y avait vraiment une expérience mystique.
2: Ouais, mystique, mais elle est un peu comme ça, je crois.
0: Bah, le cimetière, là,
2: ouais,
0: oui. C'est...
2: Elle a un côté hyper spirituel, je crois. Ouais. Donc, mais ça s'entend dans sa musique. Et c'est vrai que cet album, pour moi, c'est son meilleur. Et surtout les trois premiers titres, je les trouve vraiment splendides, quoi.
0: Donc là, t'as choisi une chanson qui s'appelle Did You Know That There's a Tunnel Under Ocean Boulevard. Ce qui est vrai, hein, il y a un tunnel sous le Ocean Boulevard à Los Angeles.
2: Ouais.
0: T'es allé là-bas, toi?
2: Ouais, j'ai vécu un an là-bas. J'ai trop kiffé. C'était trop bien. Ouais. Et ça, ce genre de chanson, ça me parle vraiment. Ça me rappelle les paysages là-bas, quoi.
0: Ouais.
2: Donc, Lana Del Rey Forever.
0: Et avec vue sur le Pacifique, s'il vous plaît.
2: Ouais.
0: Ah, mais c'est grand luxe, hein, l'émission ce soir. Adrien Gallo vous a gâté. Voici Lana Del Rey.

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1: Oui, c'est un titre de chanson à rallonge, mais c'est pas grave, elle a le droit. C'est Lana Del Rey. Elle a tous les droits. Adrien Gallo qui passe ce samedi soir avec nous. D'habitude, tu fais quoi le samedi soir?
2: Bah souvent, en ce moment, je suis à la maison avec mes enfants parce que je les garde, quoi. Mais si, sinon, je vais boire des verres avec des copains.
1: Ah, et tu leur fais écouter, eux, ils ont écouté tes petits derniers souvenirs du futur qui
2: ouais,
1: sortent au début juillet.
2: Bien sûr, bien sûr.
1: Ça va, ils sont fans, ils
2: ouais,
1: ont validé.
2: Ils soutiennent, c'est cool.
1: Oh,
2: ils sont pas trop durs.
1: C'est parfait. Restez dans le coin, les amis, ce samedi soir, on le passe ensemble jusqu'à 21h. Adrien Gallo a choisi pour vous plein de belles chansons. Avenir, Carole King, Nino Ferrer ou encore Vanessa Paradis.
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1: Ah, et je l'adore, mon invité de ce soir. Il est auteur, il est compositeur pour lui-même et pour les autres. Il est chanteur, il est guitariste et pianiste. Et puis, il n'arrête pas de nous enchanter depuis maintenant un certain nombre d'années. Je n'ose pas refaire les maths que j'ai fait tout à l'heure, mais je pense qu'à un moment, tu vas célébrer tes 20 ans de carrière au galop sans avoir aucune ride.
2: Oups.
1: C'est incroyable.
2: Oupsie.
1: Exactement. Adrien Gallo, je vous rappelle que le nouvel EP Dernier Souvenir du Futur sortira début juillet et que pour vous y préparer, en fait, pour bien faire les choses, il faudrait écouter là, rapidement, Premier Souvenir du Futur, le EP qui date de octobre 2025. Comme ça, voilà, on se fait les deux ensemble comme un album, en fait.
2: Très bonne idée.
1: Voilà, on va faire ça.
2: Ouais, c'est ça.
1: Et tu vas nous faire découvrir aussi des artistes ce soir, enfin... Peut-être que certains connaissent déjà, mais Geez ou Geez, je ne sais même pas comment prononcer le nom de ce groupe. Geez,
2: moi
1: je pense.
2: Moi non plus, je pense que c'est Geez, ouais.
1: Ouais, Geez.
2: Je dirais.
1: Ouais, parce que Geez, ça fait bizarre.
2: Ouais, Geez. Et Geez, c'est vraiment un groupe de la nouvelle génération, n'est-ce
1: ouais.
2: pas? Et, et je les trouve vraiment trop forts. Et je sais pas, c'est des super musiciens. Lui, c'est un super parolier, Cameron Winter. Et il a fait un album solo qui est fou aussi, qui est fabuleux. Et voilà, je les ai loupés en plus. Il joue à Paris, là, je suis vert. Mais je les trouve. Enfin, cet album-là, Getting Killed, je le trouve incroyable, quoi. Donc.
1: À quel point la musique des autres, elle peut nourrir la tienne? Tu t'en tiens éloigné quand toi tu composes? Ou alors au contraire, tu t'écoutes tout ce qui passe?
2: Non, j'écoute énormément et même pendant que je compose et tout, ça me dérange pas du tout, quoi. J'ai pas du tout besoin de m'isoler pour voilà. Et puis j'ai l'impression que ma musique, elle est vraiment aussi assez référencée et j'assume ça totalement, tu vois, de dire voilà, ça c'est très Strokes, machin. Enfin, c'est des, à chaque fois j'assume mes influences, donc voilà, j'ai pas la prétention de créer un truc si nouveau que ça. Enfin voilà, c'est ce que j'ai envie de faire sur le moment et tout, et c'est personnel bien sûr et honnête, mais voilà, c'est très référencé aussi, quoi.
1: Oui, bah, de toute façon, le rock a 70 ans, donc ouais. Là, c'est un peu tard si on veut vraiment inventer un truc, bon courage.
2: Mais Geez, je trouve qu'il y a quand même un vrai truc, quoi. Ils ont vraiment ouais. mélangé plein d'influences qu'on mélange pas forcément au premier abord, et ils ont vraiment créé un truc, et je trouve qu'il y a un truc très très frais, quoi. Très, très intéressant.
1: À découvrir, les amis, si c'est pas déjà fait, la chanson s'appelle Half Real. Premier encart pour certains d'entre vous, avec Geez, ce soir, dans Décibels.

0: C'est incroyable. Alors, pour celles et ceux qui écoutent pour la première fois, vous êtes peut-être un peu fatigués après cette écoute.
1: C'est intense.
0: C'est parce que c'est intense. Parce que la voix est toujours à la limite. Tu dis, ah, c'est faux. Ah non, c'est bon, c'est pas faux. Mmh. Et pareil pour le rythme. Ouais. On dirait un concert de jazz.
1: Ouais,
0: tu sais pas.
1: Surtout celle-là, ouais.
0: T'essayes, tu dis, ah oui, attends, ça y est, je le fais. C'est ta-ta-ta. Eh ben non, c'est pas ça.
1: Elle est un peu free jazz, celle-ci.
0: Pam-pam-pam-pam. Non, c'est pas ça non plus et tout. C'est incroyable.
1: C'est ouf, hein. Ouais.
0: Comme quoi, en fait, tous les codes qu'on croit obligatoires pour faire du rock, il suffit de les casser, de décider qu'on s'en fiche, et puis on peut faire sa chanson rock comme on veut.
1: Ouais, c'est ça. Et là, il crée un truc assez neuf, quoi.
0: Mais c'est crevant.
1: Ouais. Mais celle-là, c'est pas la plus évidente. Je t'ai pas fait de cadeau.
0: Non, mais, quitte à découvrir, c'était bien de nous lancer dans le bain de Guise. Mmh. Alors là, en revanche, tiens, on parlait de cadeau. T'en as fait un sacré à Vanessa Paradis. Avec la chanson Mis à mort.
1: Bah, c'est elle qui m'a fait un cadeau de la chanter plutôt.
0: Raconte-moi l'histoire.
1: J'étais à New York et.
0: Mais il n'arrête pas de bouger. Le bilan non, carbone si d'Adrien Gallo, c'est dégueulasse.
1: Donc,
0: t'étais à New York.
1: Ouais. Et j'écrivais le troisième album du groupe Long Courrier. Et en fait, j'ai vraiment. Cette chanson, elle est arrivée hyper rapidement, quoi. Et vraiment, je pense que je l'ai écrite en. Je sais pas, en une demi-heure, tu vois.
0: Et tu t'es dit, c'est pas une chanson de Bébé Brune, je peux pas
1: non.
0: la chanter.
1: Non, et du coup je lui ai envoyé et elle a je pense qu'elle a tout de suite bien aimé, quoi, et on s'est écrit par mail et puis elle l'a enregistré ensuite avec Benjamin Biolay et du coup c'était incroyable pour moi, enfin c'était surréaliste, je l'ai écouté toute mon enfance et qu'elle chante une de mes chansons, ça m'a tué, quoi.
0: D'ailleurs, quand t'es née, Vanessa Paradis, c'était déjà une star.
1: Ouais.
0: Elle est en tournée en ce moment, évidemment, dans tous les zéniths, les festivals d'été et tout, c'est vraiment un peu une déesse. Elle fait peur ou pas?
1: Pas du tout. Enfin, si, on a très peur de la rencontrer. Une fois qu'on la rencontre, elle met tellement à l'aise, elle est tellement humble et, enfin, c'est vraiment la classe ultime, quoi. Ouais. Humainement, je trouve que c'est très impressionnant, parce que son niveau de notoriété est évidemment immense, mais elle est très, très cool, quoi. Et donc, t'es plutôt à l'aise et ça, voilà, le courant est hyper bien passé et donc c'était vraiment comme un rêve, quoi.
0: Et ta chanson lui va comme un gant. Mi amor, Vanessa Paradis. Et dans Décibels. Là, on suit bien le rythme. C'est plus facile. Tac, tac.

0: Quel astre, Vanessa Paradis, Mi Amor, elle est en tournée et on la retrouvera au festival Sœurs Jumelles à Rochefort à la fin du mois de juin. Décibel sera sur place pendant le festival. Évidemment, Vanessa est invitée. Toi aussi t'es invitée, Adrien.
1: Merci.
0: Quand tu veux. Ça te manque ça, les étés de festival?
1: Ouais, complètement.
0: C'est là, tu disais, donc t'es remontée sur scène pour la première fois depuis 3-4 ans pour comme ça jouer quelques chansons, mais c'était un peu en mode festival de Cannes, etc., concert privé. En vrai, tu t'es déjà mis une date en tête pour une tournée?
1: 2027, c'est sûr.
0: Ok.
1: Ouais, et j'ai effectivement les festivals l'été. Enfin, il y a un côté où tu rencontres plein d'artistes aussi. Ouais. Tu joues avec plein d'artistes. Tu rencontres parfois des idoles et tout. Donc c'est assez ouf à faire. Et j'ai hâte de m'y remettre. C'est clair.
0: Très bien. Alors cette chanson donc que tu as signée pour Vanessa Paradis, c'est pas la seule hein, que tu as offert à d'autres artistes. T'as écrit pour Vendredi sur Mer, pour Olysses, Barbara Pravi, Marine aussi.
1: Ouais.
0: Voilà. Est-ce que tu te mets dans la peau de la personne pour qui tu écris, pour écrire, ou bien est-ce que tu restes toi?
1: Non, j'essaie de me mettre un peu dans la peau de la personne effectivement et j'aime bien être au service aussi de la personne quoi justement m'oublier un peu totalement et il y a un côté hyper inspirant de voilà d'essayer de mais c'est dur hein, ça marche pas tout
0: c'est
1: le temps
0: c'est de la psychologie
1: quoi.
0: Quand même là,
1: ouais il y a un peu de psychologie et aussi vachement de feeling quoi c'est des heures passées en studio à essayer voilà de s'effacer le plus possible aussi quoi pour laisser place à ce qu'a envie de dire l'artiste et tout donc moi j'adore faire ça et puis parfois on envoie une chanson on se rend compte même pas et ça marche quoi donc c'est un peu magique il y a pas vraiment de recette quoi.
0: Alors avant d'écouter Nino Ferrer je vais te poser la question est-ce que toi t'as déjà été malheureux en dans ta vie de musicien parce que Nino qui a mis fin à ses jours en 1998 lui ça a jamais été un mystère il a été très malheureux à des moments de sa vie de musicien, quand par exemple il était cantonné à l'image de chanteur rigolo, quand on le comprenait pas, etc. Sentiment vraiment d'être incompris qui l'a bouffé. Est-ce que toi ça t'est arrivé à un moment de ta carrière d'être malheureux et te dire faut que je change des trucs quoi?
1: Non, malheureux, non, pas malheureux. Après sentir que parfois il y a un décalage entre la perception qu'ont les gens de toi et ce que tu voudrais transmettre, dégager et tout. Ouais, ça c'est sûr. Et parfois on est un peu déçu. Enfin, même je pense au début du groupe où on était presque pris pour un boys band et il y avait genre. Ah
0: non, mais les débuts de bébés brunes où on disait les bébés rockers.
1: Ouais, voilà. Donc, mais bon, après, moi j'étais à chaque fois, je me sens hyper chanceux et heureux de pouvoir faire ce que j'aime tous les jours et de me réveiller. Voilà, c'est mon activité, quoi. C'est génial, c'est ma passion et tout. Donc en fait, malheureux, j'irai pas jusque-là, tu vois. Juste parfois, oui, un peu déçu, et oui, un peu frustré, mais en vérité, ça reste quand même beaucoup de kiff et de reconnaissance, quoi.
0: Et qu'est-ce qui te touche alors chez notre Nino Ferrer qu'on va écouter chanter en anglais, car telle est ta volonté, Looking for You.
1: Déjà, je crois qu'il a un peu réalisé mon rêve il avait une maison de campagne, il est parti dans cette maison de campagne vivre il a créé un studio et
0: la taillade.
1: Ciao, ciao tout le monde et je vais juste faire de la musique à la campagne et j'adore ce move.
0: Donc on n'est pas à l'abri que tu fasses ça. Une ferme studio.
1: Bah, en vrai, c'est le rêve, quoi.
0: Bah oui.
1: C'est assez kiffant de faire ça. Et juste c'est cette chanson que je trouve incroyable que j'ai découvert un peu sur le tard. Bon, bien sûr, il y a Le Sud qui est une des plus belles chansons françaises, quoi. Mais cette chanson en anglais et tout cet album d'ailleurs, il est assez fascinant. Et je sais pas, cette chanson, elle est magique, quoi, non?
0: C'est
1: j'adore.
0: Vrai. Elle est magique. Nino Ferrer, qui était un grand du rock progressif aussi. Quoi.
1: Ouais.
0: Ouais. C'est vrai.
1: Il est là où on l'attend pas, justement.
0: Beauté. Looking for You, Nino Ferrer est dans Décibel. Et sachez qu'il est au musée aussi, Nino, au musée à Cahors, une grande expo qui s'appelle Nino Ferrer peintre, qui a ouvert au début du mois de mai et qui continue jusqu'au 31 décembre. Donc si vous passez par Cahors, n'hésitez pas à aller voir cette expo, elle est complètement

0: C'est sûr que si on ne connaît que Mirza et Gaston, il y a le téléphone qui sonne, on passe à côté d'une grosse partie du boulot de Lino Ferrer.
1: Hein. Ouais, qui est en plus incroyable. Quoi.
0: Quelle beauté, Looking for You. Alors, ça c'est quand même la chanson du samedi soir, quand t'es plutôt en rancard et pas vraiment à la radio. Hein. Bravo. Hein. Notez-la dans vos playlists, les amis, parce que alors là, on est... Ah oui, oui, oui. Il fait chaud, quoi. Bref, on approche de la fin de l'émission et il faut que tu nous parles d'une artiste qu'on ne connaît pas encore, mais toi, tu connais très bien. Elle s'appelle Billy.
1: Ouais, clairement. Billy, j'ai rencontré il y a quoi? Il y a 2 ans, par intermédiaire des Kids Return avec qui j'ai fait des chansons. Et elle est venue me voir.
0: Kids Return, c'est plutôt électro, on va dire.
1: Pop, t'as un peu des deux. T'as un peu d'électro, mais ils enregistrent beaucoup de trucs organiques. Donc, okay. Mais ils sont trop forts d'ailleurs, je vous invite à les écouter, j'aurais pu les mettre. Et Billy, elle est venue me voir parce qu'elle avait besoin, elle n'avait encore rien sorti, elle avait besoin d'écrire des paroles. Et du coup, on s'est fait des cafés, on s'est mis à écrire et elle bossait avec les Kids, donc ça faisait un peu team, quoi. Donc c'était assez cool.
0: Ouais.
1: Et en fait, elle a presque rien gardé de ce qu'on a fait, mais c'est pas grave. Et en fait, elle est venue chanter sur Sahara Sahara, une chanson de l'EP Premier Souvenir du Futur.
0: Le tien, ouais.
1: Et elle a vraiment sublimé la chanson et tout. Et après, elle est venue la chanter avec moi pour la release party et tout. Et on est devenus amis, quoi. Et là, elle a sorti des chansons qui sont, je trouve, hyper fortes, quoi, hyper pertinentes. Et elle apporte vraiment une sorte de vent de fraîcheur sur le rock français. Voilà, c'est, je trouve qu'elle a une vision hyper nouvelle et elle réinvente le truc. Encore une fois, je trouve il y a vraiment un truc très intéressant dans la prod, dans les paroles, dans la manière de chanter tout.
0: Alors, vous avez peut-être déjà entendu sa voix si vous avez écouté la chanson de M qui s'appelle Super Chérie.
1: Ouais, parce que carrément.
0: C'est la fille de Mathieu Chédid, donc ouais. C'est elle, la super chérie des chœurs dans cette chanson. Et

0: On sentait, voilà, qu'il y avait quelque chose, en tout cas un attrait, c'est sûr, pour la musique. Mais là, ce qui est sûr, c'est que je pense pas qu'elle cherche à capitaliser tellement sur la notoriété de son père ou de son papy, Louis Chédid, parce que vraiment, elle est dans un style. Ça va si je dis niche.
1: Ouais,
0: c'est un peu niche, quoi, quand même, ce qu'elle fait.
1: C'est hyper rock-indé, quoi.
0: Ouais. Moi, la première fois que je l'ai vue sur scène, Billy, c'était en première partie de Clara Luciani à l'Olympia.
1: Ah, bah
0: voilà, au début de la tournée de Clara. Et ouais, il y avait vraiment un côté très. Un peu punk dans le garage, même.
1: Ouais,
0: quoi.
1: Ouais, clairement. Il y a un parti pris.
0: Ouais.
1: Que j'adore, personnellement.
0: La chanson s'appelle Les Adieux et elle, c'est Billy avec deux L et IE à la fin. Jolie découverte dans Décibels grâce à Adrien Gallo.

0: Ça, c'est le genre de chanson qu'on entend très peu en français. Belle trouvaille, ouais. Adrien.
1: Mmh. Ça te plaît, ouais.
0: Ah ouais, Billy, la chanson Les Adieux. Et nous, c'est déjà l'heure de la fin de l'émission. Alors, avant d'écouter la dernière chanson, je vous rappelle les informations essentielles pour Monsieur Gallo. Avec moi en studio, Adrien Gallo, déjà disponible. Premier souvenir du futur. Si vous voulez tout savoir sur cette EP, bah, réécoutez l'émission de Décibel en octobre 2025 hein, qu'on avait fait ensemble. Ouais. Tu nous avais voilà, tout expliqué. Et puis, dernier souvenir du futur, la suite qui sortira au début du mois de juillet. Et notez dans vos agendas 2027 que vous allez pouvoir aller l'applaudir en concert. On se réjouit, yeah. Adrien. Dernière chanson, MGMT. When you die, quand tu meurs, quand tu vas mourir, je ne sais pas. Sympa pour terminer.
1: Ça tombe bien, ouais.
0: Ça tombe très
1: pour la
0: bien.
1: Fin de l'émission.
0: Ils t'inspirent, tu les aimes
1: ouais,
0: depuis
1: ouais.
0: toujours.
1: Bah, je trouve que c'est ouais, un des groupes les plus talentueux ouais. de leur génération, quoi. C'est,
0: ouais.
1: pff, c'est assez fou. Et nouveau, et ils ont inventé un truc, quoi, je trouve, ouais. pareil.
0: Les synthés qui sont là avec les guitares, et en fait, ouais. personne ne se dispute, quoi. En fait,
1: ouais.
0: on peut vivre ensemble.
1: On peut vivre ensemble en harmonie, dans la paix et le bonheur. Mais, et cette chanson, particulièrement, elle est complètement psychée, quoi. Elle est complètement psychédélique, et le thème, je le trouve assez fou aussi. Bref, je suis assez transporté par cette chanson à chaque fois que je l'écoute, quoi.
0: Alors, on part en voyage avec toi. Et merci d'avoir passé ton samedi soir.
1: Merci, Émilie.
0: Salut, Adrien.
1: Merci beaucoup.
0: À bientôt.
1: À bientôt.

0: Adrien Gallo pour ce bon moment. On lui souhaite évidemment le meilleur pour sa carrière solo. À vous aussi, on souhaite le meilleur pour la suite de la soirée. Mais enfin, si vous restez sur votre radio ici, ça va bien se passer. La musique continue.
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1: 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J'ai...

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2: Direction le sud Mayenne, Biernay-les-Villages, où je vous emmène au Mixelli. C'est un restaurant qui propose un menu ouvrier le midi. Et c'est le gérant qui m'accueille avec un carnet à la main.
3: Eh oui, bonjour à tous. Le petit carnet pour prendre les petites commandes pour ce midi.
2: Alors, qu'est-ce que vous notez sur ce carnet?
3: Comme il y a deux choix pour ce midi, poisson ou viande, donc on fait des petits bons comme ça, ça se passe très très bien, quoi.
2: Donc vous, c'est Mickaël, et si ça s'appelle le Mixelli, c'est parce qu'il y a une deuxième personne, évidemment, dans l'aventure.
3: Voilà, ma femme, Céline, donc Mick et Céline, Mixelli.
2: Alors, on va s'avancer dans la salle. Vous avez une petite place pour moi, pour
3: ouais,
2: ce midi, évidemment.
3: Pas de problème, vous trouvez ça, il n'y a pas de souci.
2: Alors, je vois qu'il y a des tables qui sont dressées.
3: Voilà.
2: Et puis alors, attendez, je vois une collection de véhicules miniatures également. Alors ça, c'est une passion qui vient de
3: vous. Ouais, alors ça, c'est une grosse passion depuis tout petit, puis très mordu des années 50-60. Donc, comme on est toujours au boulot quasiment, la déco est là, quoi. Donc, on adore aller travailler et on vit dans son quotidien, quoi.
2: Vous en faites profiter tout le monde, en fait. Il y en a combien, là, de véhicules? C'est impressionnant.
3: Ouais, là, les petites, à une dizaine près, il y en a 600, quoi.
2: 600 petits véhicules. Ouais. On a aussi des plaques émaillées. Voilà. Franchement, il y a de la déco partout, en fait.
3: Ouais, là, on tripe à fond dans les années 50. Et les gens aiment beaucoup parce qu'ils ne s'attendent pas à voir ça du tout ici. Donc, ça rappelle beaucoup de souvenirs à quelques personnes quand ils disent « Ah, j'avais ce meuble-là. Ah, ça, j'ai connu ça. J'ai des pompes à essence. J'ai une vieille glacière Coca-Cola, quelques frigos. » Tout est un peu typé 50-60, en fait.
2: Où est-ce que je vais m'installer, moi, pour ce midi, Mickaël?
3: Je vais vous laisser vous installer au pire au soleil. Comme ça, vous allez être super bien.
2: Voilà, il y a une table de 5, ça veut dire qu'il y a peut-être d'autres personnes qui vont me rejoindre, c'est ça?
3: Ouais, il y a d'autres personnes qui vont pas tarder à arriver, ouais.
2: À ma table, il y a 3 collègues qui bossent sur un chantier dans une commune voisine et j'en rencontre aussi à mes côtés, Laurent. Bon, j'ai l'impression que vous vous régalez, c'est le cas?
4: Ah oui, très bien. Moi, j'ai mes habitudes de venir ici assez rapide et puis bon, quoi.
2: Alors, vous venez d'où pour venir ici régulièrement?
4: Je fais secteur sud Mayenne. Quand je suis à proximité de Biernay, je vais manger là, quoi.
2: Ouais, donc vous avez un métier, vous êtes en déplacement, c'est ça?
4: Oui, contrôleur machine à traire. Donc je vais de ferme en ferme et puis bon les restaurants ça court pas les rues, alors donc je vais là où on mange bien quand même.
2: Et puis le poitrou, il est sympa, on peut le dire quand même.
4: Oui, il est sympa. Ça.
2: Je crois qu'il est derrière nous.
4: Ah bon?
2: Ah non, finalement, il n'est pas là, on peut dire qu'il est méchant.
4: Ah non, ça va.
2: Oh, Mickaël, en plus, il est super sympa. C'est lui qui assure le service. Alors, au menu, il y a entrée à volonté au buffet. Pour le plat, j'avais pris du jambon grillé accompagné d'un riz préparé avec de petits légumes. Crème brûlée en dessert. J'ai super bien mangé et c'est ce que je dis à Mickaël quand je le retrouve au comptoir.
3: Bon, j'espère, super, c'est principal.
2: Et dites-moi, j'ai remarqué, vous avez une énergie incroyable quand vous faites le service. Comment vous expliquez ça?
3: Il faut avoir la patate si c'est pour avoir les deux mêmes pieds dans les mêmes chaussures, je vois pas l'intérêt, quoi.
2: Bon, faut peut-être que je passe payer quand même.
3: Ça,
2: c'est là-bas. Oui, ce serait pas mal, hein. Alors dites-moi combien je vous dois.
3: Alors 15,50 s'il vous plaît, monsieur. Et voilà, monsieur.
2: Merci beaucoup, Mick.
3: Merci à vous, au plaisir, à bientôt.
2: C'était un plaisir de vous avoir à mon Mick.
3: Super, merci beaucoup.
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5: Les petits bonheurs, ce sont des rencontres improvisées, sans rendez-vous, sans se présenter et avec bien sûr un micro ici à la main. Alors en voici un petit bonheur, je vous l'ai glané en Haute-Savoie, à Héry-sur-Albi, où je suis allé voir Isabelle. Je connais son prénom parce qu'Isabelle, elle est potière et qu'elle a mis des panneaux partout dans son village pour mener jusqu'à chez elle. C'est donc là que je suis et j'ai du pot. La potière m'a vu par la fenêtre et m'ouvre la porte de son atelier. Bonjour Isabelle.
6: Bonjour, on se connaît?
5: Ah non, on se connaît pas.
6: Ah d'accord.
5: C'est marqué partout dans le village?
6: Oui, presque. Pas suffisamment mon goût.
5: En tout cas, moi ça m'a suffi pour venir vous voir.
6: Trouvé, voilà, d'accord. Et donc, pourquoi cette chose?
5: Ça s'appelle un micro. Vous connaissez la radio ici, Pays de Savoie?
6: Oui.
5: On y est.
6: Ah ok. Entrez. Alors, vous rentrez par les coulisses, mais...
5: Alors, il y a une grande maison, là, un peu à la périphérie du village. D'autre côté, après, c'est des champs. Tout l'étage inférieur l'intérieur de la maison, c'est pour vous ?
6: C'est-à-dire que j'ai un peu grignoté l'espace de la maison. Donc j'ai quand même la boutique, l'atelier où je travaille et où je reçois mes élèves. Et ensuite, la partie outillage, voilà.
5: On peut aller dans la boutique, là ? Parce que là, ici, effectivement, là, c'est la partie production. On voit bien que c'est l'outil de travail, voilà. Il y a le four. Ouais, alors je disais, j'avais plein de pots. Vous êtes loin de faire que de la poterie classique et que de l'utilitaire.
6: Je fais surtout du modelage, de l'artistique, effectivement, avec des personnages. Et puis, après la Covid, je me suis mise à faire un peu de...
5: Utilitaire,
6: parce que j'étais vraiment que dans de la déco.
5: Comment on fait pour vendre des pièces comme ça et pour en vivre quand on est à Éry-sur-Albi, même s'il y a une boutique, effectivement, il n'y a pas la queue, on ne vient pas vous acheter des céramiques tous les jours.
6: Déjà, j'ai la chance, ça fait 20 ans que j'exerce. J'ai une clientèle fidèle qui me retrouve là, souvent là où je vais. J'organise le marché des potiers d'Annecy qui est toujours le jour de l'Ascension. Je participe à des marchés de potiers. Je participe aussi à des salons d'art.
5: Mais bon, venez quand même à Éry-sur-Albi, Isabelle, elle préfère.
6: Je préfère accueillir les gens, c'est plus intime. Puis ils voient surtout tout ce que je peux faire parce que quand je vais partir en exposition, je ne peux pas me promener avec tout le magasin.
5: Avec un métier comme le vôtre et un four qui monte à 1000 degrés, vous êtes content de voir l'automne arriver, vous ?
6: Et ce que j'adore, c'est quand le four fonctionne et qu'il neige à l'extérieur. Ouais. Moi, je suis à 30 degrés dans la pièce.
5: Alors que fin juillet, quand il faisait 35 dehors...
6: Là, j'ai dégusté.
5: Allez, vivement la neige.
6: Presque.
5: Bon, et c'est ça qui m'amène finalement. C'est quoi le dernier petit bonheur d'Isabelle ?
6: Le dernier petit bonheur que là, eh ben, venez voir, c'est ça. Je suis en train de faire des petits amoureux qui s'enlacent ou qui se donnent la main.
5: Votre bonheur, c'est votre métier.
6: Ah oui, j'ai vraiment eu un coup de foudre il y a 22 ans pour la Terre et je tournais une page et puis me suis lancée.
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7: Bonjour Médéric Esquisserus.
8: Bonjour Philippe, bonjour à tous.
7: Notre linguiste marseillais, vous m'inquiétez Médé, vous avez un drôle de regard inquisiteur ce matin. Là.
8: Inquisiteur ?
7: Un petit peu, oui.
8: Mais confesseur peut-être. Ah. Je vais commencer par une question. Êtes-vous capable de résister à la tentation ? Est-ce que vous êtes capable de résister à, je sais pas moi, un bon aioli provençal?
7: Ah, c'est difficile.
8: L'aioli complet, hein.
7: Ouais.
8: Avec tous les légumes, la morue et gradaille dans la sauce. Moi non, j'avoue. Est-ce que vous êtes capable de résister à une daube qui a mijoté pendant des heures et qui embaume la maison?
7: Ah, c'est compliqué.
8: À un morceau de gâteau des rois au frit confit bien pégueux. Ouais. Êtes-vous capable de résister, ça je sais que non, à un chichi fraîchi tout chaud et bien sucré? Et voilà. Alors, je parle que des désirs gustatifs, que du plaisir de la chair, car je pourrais aussi vous poser des questions sur les plaisirs de la chair et vous interroger sur votre capacité à résister à la tentation. Mais ce n'est pas mon rôle. Je ne suis ni confiseur, ni confesseur. En revanche, certains en entendent de belles. La semaine dernière, plusieurs temps forts religieux ont commencé, le ramadan pour les musulmans, mais aussi le carême pour les chrétiens. C'est dans ce cadre que l'on m'a envoyé un lien vers le podcast Carême dans la ville, réalisé par des dominicains, avec l'épisode du 22 février, au titre forcément alléchant, Confession marseillaise. Et je n'ai pas résisté à la tentation, j'ai écouté. Et vous aussi, vous allez écouter. C'est le frère Clément Binachon, du couvent de Saint-Lazare à Marseille, qui parle. Et voilà cette drôle de confession marseillaise, avec l'accent, ou pas.
9: Confession marseillaise. Après avoir jeûné 40 jours et 40 nuits, Jésus eut faim. Matthieu, chapitre 1, verset 2. Marseille, il y a quelques années, dans un confessionnal. Bénissez-moi mon père parce que j'ai péché. Je dois vous confesser, mon père, que j'ai peur que d'avoir été infidèle. C'était la semaine passée. Je prenais mon café tranquille à mon poste habituel en terrasse au-dessus de la plage des Catalans. Et là, il y a une petite que le bon Dieu avait drôlement bien proportionné, qui a eu la mauvaise idée que d'aller piquer une tête là, sous mes yeux. Eh bien, je ne vous cache pas que ce spectacle m'a un peu émotionné. Et c'est ça que je voudrais confesser. Vous me pardonnerez cet exemple pagnolesque, mais il me semble éclairer une confusion courante.
8: Ah, la petite des Catalans. Alors voilà, oui, je vous résume l'essentiel de cet épisode. Ce n'est pas un péché que d'éprouver la tentation, le désir, l'envie, tant que vous n'y succombez pas. Bon, on en parle de l'accent. On sent que frère Binachon essaie d'imiter l'accent marseillais, mais sans se lâcher totalement. Ça donne l'accent, avouons-le, très bizarre, une imitation pas trop réussi, mais il faut savoir faire preuve de clémence, et donc on pardonne volontiers à frère Clément Binachon. Vous remarquerez qu'il est resté sobre, hein. Il aurait pu se laisser aller à répéter ce que l'on peut entendre, hein. Souvent de très mauvais goût, voire très sexiste, hein. Ça peut aller de « Oh, vé la petite comme elle est charmante, Fada !» à « Ting comme elle est bonasse !» en passant par « Oh, elle est bien tankée, celle-là hein. !» Voire, en mode chanson, hein, « Il y a une petite, la belle de mai, coquin de sort, qu'elle me plaît !» Ou « Il y a une petite au catalan, hein, vous pouvez faire ça aussi. » Et ça peut marcher dans plein de sens, hein. Des filles qui parlent de mecs, des mecs qui parlent de mecs, des filles qui parlent de filles, chacun s'y retrouvera. Mm-hmm. Merci à Sophie pour l'envoi de ce podcast et le bonjour à toutes les femmes folles à la messe, comme le disait Rabelais. Bon carême à toutes et tous, Ramadan Mabrouk si c'est le cas, et méfie à la tentation, ouais. Espenché, oui, pécho, c'est péché.

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1: Bonjour Johan.
2: Salut Manu, bienvenue.
1: Devant un lustre magnifique qui prend la lumière.
2: Là, on est sur un lustre, tu vois, qui a une monture en bronze, qui est à peu près du milieu du XXe siècle, assez imposant, hein, il fait 60-70 cm de haut. Et ben, tu vois, il a toutes ces petites, cet ensemble de verreries, de perles, comme des grappes de raisin,
1: et travail.
2: Des petites fleurs. Et là, on est sur de la verrerie de Murano. Alors, évidemment, à Murano, on faisait toutes sortes de couleurs de verre. Tu vois, il y a toute la palette, là. Ce lustre est très, très décoratif. Couleur un peu chatoyante, comme ça. Toutes ces petites pastilles, ces fleurs de verre bleu, vert, jaune, brune, rouge, tu vois.
1: On peut parler d'art déco.
2: Ah, complètement. Ouais. On est même presque dans l'art nouveau. Bon, c'est un lustre de style, hein. Il est plutôt au milieu 20e, mais il évoque vraiment les luminaires du début du siècle, entre 1900 et 1920.
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2: On est dans l'art nouveau, début de l'art déco, et puis c'est très décoratif, tu vois, avec ces chaînes en bronze qui le suspendent.
1: On dirait une coupe de fruits retournée.
2: Exactement. Et puis toute cette verrerie là de Murano, cette verrerie italienne est chatoyante, elle est très très déco. Et puis tu vois, ce lustre est vendu dans un ensemble puisqu'il possède sa paire d'appliques, tu vois, et ça c'est assez rare de les trouver.
1: Le prix.
2: Alors cet ensemble lustre avec ces deux appliques, on est autour de 500 €. Tu vois, c'est très accessible et c'est très déco. C'est très belle qualité. Donc c'est un très bel ensemble, très décoratif. Puis ça, honnêtement, ça s'accroche dans une cuisine, ça s'accroche dans un salon, ça s'accroche dans une entrée, dans une chambre. C'est hyper déco, quoi. Voilà, c'est un peu au goût de chacun, mais c'est très déco.
1: Double validation pour moi.
2: Je pense qu'il va faire des heureux.
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1: 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Je suis trop fier de mon jingle, j'en suis fier. Je l'assume, j'en suis fier. Comment ça va les gens sur Ici Picardie? C'est la Camini Minute, votre chronique de la joie et de la bonne humeur. Écoutez-moi, ça va, sauf que je suis encore un petit peu ému, parce que comme beaucoup de Français, j'ai vu le biopic sur la vie de Philippe Nicolic des To Be Free partir un jour sans retour. C'était émouvant. Il paraît que Caris, le rappeur, l'a vu et il a pleuré. C'est pas vrai. Je précise que c'est pas vrai parce que j'aime mon nez. Ok, je veux le garder. Les années 90, nous, on a connu les grandes manias, les plus belles manias. Michael Jackson mania, Club Dorothée mania, Patrick Bruel mania. Et vous avez quoi? La chikungunya mania. Voilà, c'est chikungunya, c'est nul, nul. Nous, on a connu des manias de ouf, on a connu les boys bands. Et au final, les To Be Free, qu'est-ce qu'ils faisaient? Ils faisaient un peu de la dance et de la techno. Vous connaissez cette musique? La musique avec des textes extraordinaires, dignes de Baudelaire, de Balzac et de Molière. Il y a un Américain, il est arrivé, il a dit... I like to move it, move it. I like to move it, move it. I like to move it, move it. You like to move it. Ça, c'est même pas un refrain. C'est un mantra, les gars. Extraordinaire. Les Allemands, ils ont vu ça. Ils ont dit, OK, nous aussi, on va s'y mettre. Eins, Weins, Polizei. Drei, vier, Grenadier. Fünf, sechs, Saint-Ekirk. Titenacht, Gutenacht. Je suis pas très fort en allemand, j'ai fait ce que j'ai pu. Mais on sentait le niveau du texte. Il y a un mec qui avait écouté ça, il a dit, OK, d'accord, vous voulez jouer ça? Tout ta, tout ta, tout ta, ta. Tout ta, tout ta, tout ta, ta. Lui, on pensait qu'il avait fini le game. Mais non. Après, les mecs qui se sont dit, nous, on fait plus de mots, on fait juste des sons. Pi, pa, pa, palopo. Pa, pa, palopo. Pi, pa, pa, palopo. Même les chanteurs, ils comprenaient même plus ce qu'ils disaient. I'm a scatman. Vous allez pas me faire croire que le mec, il comprenait ce qu'il disait. Voilà, c'était ça les années 90. De la créativité, des chansons à texte. Mais bon, toutes les bonnes choses ont une fin. Les années 90, elles sont parties. Un jour, sans retour, effacées. Votre amour, sans se retourner. Excusez-moi, je suis encore ému par le téléfilm sur Philippe Nicolic.
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3: Être de mauvaise humeur, ça arrive, mais savoir le dire en breton, c'est pas simple. Eh bien, je vais vous l'apprendre. Et puis, les Botorels, coucou, ça va être votre tour aujourd'hui.
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3: Alors pour les râleurs du matin ou les râleurs de toute la journée, bah oui, il y en a, on en connaît, hein, ceux qui ne sont jamais satisfaits et aboient au lieu de parler, eh bien, c'est gualimor, le mot à employer. Gualimor et d'out, armintiement. Tu es de mauvaise humeur ce matin. Gualimor et d'out, armintiement. C'est un mot composé donc avec gual en premier qui signifie mauvais, le mal ou le malheur. Employé devant un mot, gual sert à insister sur le côté néfaste, mauvais d'une chose. Par exemple, gualvrudet, c'est une personne de très mauvaise réputation. Donc, gual et immor, gualimor, hein, ça veut dire de mauvaise humeur, de très mauvaise humeur même d'ailleurs. À dire à votre ado, à votre conjoint ou collègue, ou pas en fait, hein, sinon ça va créer la dispute. Mais maintenant, vous saurez dire, gualimor et des irio, ceci est de mauvaise humeur aujourd'hui, gualimor et des irio. Retenez donc pour aujourd'hui que gual signifie mauvais en breton, immor, l'humeur, gualimor, la mauvaise humeur.
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3: Et maintenant, nos botorels. Nom de famille assez répandu, alors, botorel, ça sonne fortement breton, hein? Ouais? Eh ben non. C'est une version bretonnisée d'un nom de famille qui vient de l'ancien français. Il n'y en a pas beaucoup en breton, mais il y en a quelques-uns, comme celui-là. Botorel, ça vient de botérel, qui avait perduré dans la langue galaise, en Haute-Bretagne. Un nom attesté au XVe siècle. On le trouve aussi chez nos voisins de Cornouailles britanniques, d'ailleurs. Mais botorel, botérel ou encore botrel, comme Théodore, le célèbre chanteur de la papolaise, eh bien, tous ces noms viennent d'une ancienne forme française, botérel, qui signifie le petit crapaud. Mais alors, c'est pas un petit crapaud. Ça servait surtout de surnom péjoratif, donné à une personne n'ayant pas des traits de visage des plus beaux, ou d'une personne méprisable, pas agréable du tout. Donc, même si ça semble breton, eh bien, l'origine, pour le coup, vient de la partie non bretonnante de la Bretagne. Et ça a été mis ensuite à la sauce armoricaine, langue bretonne par nos anciens. Voilà, quelques mots de plus et des explications sur notre belle langue bretonne. Je vous dis à demain pour d'autres surprises. Canevarhoas.
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1: Raymond Coppa, il évolue au Stade de Reims entre 1951 et 1956, des années qui ont marqué l'histoire du foot rémois et aussi l'histoire du foot français. Dès son arrivée, il se distingue par sa technique, son flair et sa vision du jeu. Sous la direction d'Albert Batteux, il devient la pièce maîtresse d'une équipe rémoise qui domine le foot français. Il remporte plusieurs titres de champion de France et la Coupe de France. Mais c'est en Europe que Reims, avec Coppa, va se faire un nom. En 1956, l'équipe atteint la finale de la Coupe d'Europe des clubs champions, où elle s'incline face au Real Madrid, mais s'impose comme une équipe de classe mondiale. Coppa devient une star, non seulement en France, mais aussi à l'international, grâce à ses performances exceptionnelles en compétition européenne. Son départ pour le Real Madrid marque la fin d'une époque dorée à Reims, même si Coppa veut revenir au Stade de Reims entre 1959 et 1968. Il est né Raymond Kopaszewski en 1931, Neulémine, dans le Pas-de-Calais, dans une famille de mineurs polonais. Milieu offensif, au talent précoce, petit par la taille mais immense par la vision du jeu, il débute sa carrière pro à Angers avant d'exploser au Stade de Reims. Sa technique fine, sa vitesse et son sens du collectif séduisent bien au-delà des frontières. Le Real Madrid le recrute, aux côtés d'Alfredo Di Stefano et de Ferenc Puskás. Coppa participe à l'âge d'or du club espagnol. Il remporte 3 Coupes d'Europe consécutives. En 1958, il décroche le Ballon d'Or. C'est le premier Français à recevoir cette distinction. En équipe de France, Coppa brille lors de la Coupe du Monde 58 en Suède. Les Bleus terminent 3e, portés notamment par le duo Coppa-Just Fontaine, autre légende rémoise. À la fin de sa carrière, Coppa s'engage pour la reconnaissance des droits des joueurs professionnels. Il devient aussi consultant pour la radio et la télévision. Raymond Coppa s'éteint le 3 mars 2017. Son héritage perdure dans le cœur des passionnés de foot et pas seulement dans celui des supporters du Stade de Reims. Et c'est l'un des trésors de Champagne-Ardenne.
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2: Yatouni est d'origine mahoraise et nous raconte son parcours. Dites-moi, Yatouni, qu'est-ce que vous aimeriez que les gens connaissent de votre culture mahoraise?
3: La richesse, vraiment relationnelle. C'est vrai qu'à Mayotte, il y a vraiment une solidarité extrême entre les habitants. Si, par exemple, vous rencontrez des inconnus dans la rue, vous allez toujours ressentir ce lien. Je ne sais pas, c'est quelque chose qui est naturel. Alors qu'ici, en France, les inconnus qu'on croise dans la rue, on ne sent pas forcément un lien avec eux et on ne serait pas forcément apte à les voir, leur poser des questions et tout ça, oui.
2: Moins d'entraide, moins de solidarité, on ne va pas facilement demander un peu de sel ou un peu de sucre chez le voisin, en fait.
3: Oui, c'est ça, oui. À Mayotte, on a vraiment une relation assez intense avec les voisins. On les respecte et on vraiment montre beaucoup d'amour envers eux. Si jamais on manquait de quelque chose, parfois de l'eau ou du sel, peu importe, on peut aller toquer chez le voisin et lui demander. Et avec plaisir, la personne va lui offrir. Sauf qu'ici en France métropolitaine, je pense que ça paraîtrait un peu bizarre quand même.
2: Vous buvez, vous, un jus de pomme?
3: Oui.
2: Comment on dit pomme en maoré?
3: Jus de pomme et jiva.
2: Ah, jiva?
3: Oui. Qui veut dire le jus de pomme est très bon. Oui,
2: ici, ah bah c'est court, c'est facile.
3: Oui.
2: Vous avez hâte de retourner à Mayotte. Quelle est la première chose que vous allez manger quand vous arrivez?
3: Ça serait une mangue avec du sel.
2: Ça, ah, c'est...
3: oui.
2: Ça, c'est étonnant, ça.
3: Oui. C'est comme si on mangeait du chips, mais encore mieux. C'est super bon, les mangues. C'est... le goût est juste indescriptible. Oui.
2: Mais avec du sel.
3: Oui, avec
2: le sel qui va faire ressortir le goût de la mangue.
3: Oui, c'est ça. Oui, ça va vraiment faire ressortir le goût de la mangue.
2: Alors, votre maman, Siti Fatima, c'est elle qui cuisine à la maison. Qu'est-ce que vous aimez manger quand elle cuisine?
3: J'aime beaucoup manger le pilao. C'est un plat qui ressemblerait un peu au paella de l'Espagne. Plat très coloré.
2: Avec des épices un peu particulières que nous n'avons pas ici en France.
3: Il y a le curcuma, après il y a le masala et il y a aussi le poivre, le poivron. Et le citron aussi et le sel, donc tous les ingrédients ici en France.
2: Vous vous intéressez à la cuisine, vous? Vous avez appris à cuisiner avec maman?
3: En fait, à Mayotte, c'est très important pour une femme de savoir cuisiner. Depuis l'âge de 6 ans ou 7, jusqu'à mes 10 ans, donc j'avais l'habitude en fait de rejoindre ma mère, qu'elle m'apprenne à cuisiner.
2: J'ai entendu parler d'un fruit, le konona.
3: Mkono Kono.
2: Kono, oui. Comment vous dites?
3: Mkono Kono.
2: Ah oui.
3: Oui.
2: C'est pas du tout Konana.
3: Non.
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4: Laetitia, 54 ans, j'habite à Saint-Jean-de-Bray, je fais partie depuis toujours de l'association ANCO. Alors ANCO, pour faire court, c'est Association Navigation sur le Canal d'Orléans, et on milite pour la réouverture de ce canal à la navigation, en le gardant dans son jus du XVIIe siècle, quelque chose de très naturel, on n'a pas envie du canal du Midi. Alors le permis bateau, moi je l'ai passé en 1997, j'étais toute jeune maman.
5: Ça vous fait quoi Laetitia quand vous conduisez un bateau?
4: Alors moi ça me vide complètement la tête, je suis heureuse, en fait j'aurais pu en faire mon métier. C'est mon échappatoire.
5: Grand bol d'air.
4: Ah oui, complètement. Le canal, c'est très calme, c'est serein. Et les écluses, moi j'adore, c'est sympa.
5: Pourquoi vous adorez?
4: Parce que d'une écluse à l'autre, surtout sur notre canal qui est déclassé, il y en a qui pulsent au niveau de l'eau. Il y a certaines écluses, ça passe par en dessous, on est soulevé doucement. Quand on est tous ensemble dans les écluses, on attend, on se marre bien. Et c'est simple. Hein.
5: C'est quoi les discussions entre mariniers quand on attend?
4: Oh là là, je ne sais pas si je dois le dire. Non, mais on chante, on rigole, c'est vraiment...
5: Vous avez une petite chanson de marinier, là, à nous chanter?
4: Oh,
5: a cappella.
4: A cappella, je chante très mal. Après, ce serait bienvenue sur le port d'Orléans. Eh oh, bienvenue au port d'Orléans, eh oh. Voilà, mais je suis nulle en chanson. Hein.
5: Ah non, c'était pas mal, moi, je l'aurais bien fait plus fort, quoi. Bienvenue.

0: Lui, il n'y a pas beaucoup de femmes.
1: Alors en effet, mais je pense qu'il y en a de plus en plus, surtout la Loire, ce qu'on appelle la Loire d'en bas, parce que nous on est la Loire d'en haut.
0: Attendez, c'est quoi la Loire ?
1: La Loire d'en bas, ce serait plus vers Chalonne et puis arriver vers l'estuaire. Il y a beaucoup plus de jeunes sportifs, j'ai envie de dire, mais nous on va essayer de rajeunir aussi de ce côté-là. J'ai toujours très bien été accueillie de toute façon, je me suis même pas posé la question à vrai dire de savoir si j'étais une femme et qu'il y avait que des hommes. Je n'ai pas fait attention à ça.
0: Est-ce que vous avez des rêves ou des ambitions avec le canal d'Orléans, des voyages ?
1: Le rêve, ce serait bien sûr qu'il soit réouvert à la navigation, que tout le monde puisse faire ce fameux triangle d'eau, canal de Briard, canal d'Orléans et la Loire. Ça dépayse complètement.
0: On a l'impression, du coup, là, quand on est sur ce triangle d'eau, d'être encore dans le Loiret.
1: Non. Pour avoir fait le bief de partage, donc c'est vers Suré-aux-Bois, il y a plusieurs années, j'avais l'impression, j'ai jamais été, hein, mais d'être en Amazonie.
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2: Bonjour Olivier, on parle donc de cuisine aujourd'hui ?
1: Tout à fait, et on fait un viron du côté du nord du département. Bonjour les amis, petit tour du côté du pays rouennais aujourd'hui. Comme on y dit là-bas, la gastronomie c'est très important à Rouen, vous en avez peut-être écouté parler. Sur le plan linguistique, le Y pronom neutre, on y aime bien dans le nord du département. Et je vous rappelle que le verbe entendre n'existe quasiment pas. À Rouen, on écoute. Donc vous avez peut-être écouté parler de l'importance de la gastronomie là-bas. Alors la figure tutélaire, c'est la maison Trois Gros, 3 étoiles au guide Michelin. Le restaurant tenu à partir de 1930 à Rouen par Jean-Baptiste Trois Gros et son épouse Marie, puis par leurs fils Jean et Pierre, et enfin par leur petit-fils Michel, qui s'est installé depuis quelques années à Ouche près de Rouen, et maintenant son fils César. Vous avez remarqué comment je dis Rouen en une syllabe plutôt que Roanne en deux syllabes ? C'est comme ça qu'on y dit dans la région. Donc vous l'avez compris, la gastronomie c'est important, c'est number one. Les gens aiment bien les douceurs aussi. Hein. La région rouennaise, c'est la terre où l'on a fait la vraie papillote, celle qui est faite chez Révillon en Coteau. Ça va être de saison. Et puis, nous avons la praluline, une brioche au beurre et aux pralines roses, créée par Auguste Pralu en 1955. Au fait, la pâtisserie et chocolaterie Pralu, c'est bien d'origine rouennaise, même si on en trouve un peu partout aujourd'hui, et même si les Lyonnais tentent de se l'approprier. Non, les Gones, Pralu, c'est rouennais. Les pralulines, ils en font tellement qu'il faut qu'ils prennent très tôt le matin. Prendre, ça peut vouloir dire embaucher, commencer le travail dans le parler rouennais. Alors, attention quand même avec les papillotes et les pralulines. Hein, si vous avez une chemise blanche, parce que vous pouvez vous faire une catole, c'est-à-dire une tache. Par contre, après avoir mangé, vous aurez la caisse. À d'autres termes, vous serez en forme. Les ch'tis, ils adorent. Oui, à Rouen, on parle volontiers de ch'tis pour désigner les enfants. Ne pas confondre avec le ch'timi du Schnorr. Un événement incontournable de la région rouennaise, c'est Rouen Table Ouverte, RTO pour les intimes, dans lequel gastronomie et spectacle vivant se rencontrent pour le plaisir des papilles, des yeux et des oreilles. Un autre grand rendez-vous, c'est le Salon de la Gastronomie, organisé par le comité des fêtes au Coteau et qui se tient depuis quelques années dans la grande salle du Scarabée à Riorges. On y propose le meilleur de la production d'une centaine d'exposants et leur savoir-faire. Et même si ça pleut, et si la pluie vous y craignez, comme on dit volontiers à Rouen, c'est-à-dire si vous n'aimez pas ça, vous serez bien à l'abri au Scarabée. Au Scarabée, on peut s'étendre, mot du patois rouennais qui veut dire se réchauffer. Voilà, voilà.
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3: Saviez-vous qu'en France, une grande partie des voitures de police que vous voyez dans les séries n'ont jamais arrêté personne ? Non, non, elles viennent parfois d'un hangar très discret en Alsace. Oui, oui, ici, entre deux zones industrielles, on fabrique l'illusion du cinéma avec plus de 90 000 objets différents. Aujourd'hui, je teste pour vous Cinérégie à Geispolsheim. Nous sommes dans une zone d'activité en périphérie de la ville. Assez classique, hein, sauf que sur le parking, on peut apercevoir plusieurs voitures de police qui attendent tranquillement. Intriguant, hein. Et là-bas, j'y retrouve Mickaël, c'est le directeur fondateur de Cinérégie. C'est une compagnie d'ici hein, qui propose à la location des uniformes, des costumes, des véhicules, des armes et même de la décoration pour le cinéma et la télévision. Mickaël m'accueille avec un super sourire et une phrase plutôt rassurante. Tu verras ici, tout est faux, mais tout doit paraître vrai. Et il n'a pas tort, hein. En poussant la porte de l'immense hangar, je comprends que je viens d'entrer dans un monde littéralement parallèle, où se mêlent des uniformes à perte de vue. Police nationale, gendarmerie, pompiers, militaires. Chaque uniforme correspond à une époque précise. Une couture, un écusson, une nuance de bleu. Tout compte parce qu'un détail faux peut ruiner littéralement la crédibilité d'une scène. Alors comme le veut la chronique, j'ai évidemment tenté d'en porter un. Mais je découvre immédiatement un problème. Oui, marcher avec assurance quand on porte un uniforme officiel, ça ne s'improvise pas. Non. Je ressemblais davantage à un agent de sécurité un peu paumé plutôt qu'au commissaire Moulin, si vous voyez ce que je veux dire. On poursuit en changement littéralement d'ambiance. Hein. Place aux fusils, aux flingues et autres lance-roquettes. Méga impressionnant. Mais Mickaël insiste, hein. Toutes les armes sont neutralisées ou adaptées pour le cinéma. Ah oui, ici on rigole pas avec la sécurité. Hein. Elle est maximale pour une illusion absolument totale. Et je vous le confirme, ici, on n'est pas avec des petits joujoux en plastoc. Non. Et Mickaël a déjà fourni des tournages de films assez balèzes. Hein. Si je vous dis Fury avec Brad Pitt ou encore Sherlock Holmes avec Robert Downey Jr. Et même le film Les Rivières Pourpres.
4: La classe quand même.
3: Cinérégie peut même livrer ses véhicules et ses équipements sur des tournages partout en France et même en Europe. Alors je vous laisse imaginer la scène, hein, lorsqu'il y a un contrôle routier disons banal, la tête de l'agent quand il réalise que le véhicule de police n'est pas un officiel et qu'à l'intérieur on y trouve un bazooka, 10 mitraillettes et 12 fusils à pompe. Et heureusement, hein, avec l'attestation très spéciale que présente Michael, ah bah tout est réglé. Hein. Mais il faut le dire, la scène reste quand même très cocasse. Comme quoi, à Geispolsheim, on peut vivre un polar sans même commettre de délit.
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5: Pour le nourrissage du requin, on fait ce qu'on appelle du target training. Le requin a une cible qui lui est attitrée. Donc là, ici, c'est une petite bouée jaune qu'on va venir plonger dans l'eau. Avec le temps, on a appris au requin à reconnaître cette cible et il sait que quand celle-ci est présente dans l'eau, c'est à son tour de manger.
6: C'est tous les jours à la même heure ?
5: Pour les plus grosses espèces, on va nourrir seulement une fois tous les deux jours parce que ces espèces ont un métabolisme plus lent et ont des réserves plus conséquentes dans leur corps. Pour les petites espèces, comme par exemple les petites demoiselles bleues et vertes qu'on voit à la surface là-bas, ce sont des poissons qui, eux, donc, du coup, ont moins de réserves dans leur corps et qui ont besoin de manger plusieurs fois dans la journée, 3 à 4 fois en général.
6: C'est quoi celui avec une corne, là ?
5: Alors ça, c'est ce qu'on appelle un naso. On l'appelle aussi le poisson de licorne. Et chez les mâles, on peut voir cette protubérance sur le crâne, comme une corne, en fait, qui va pousser tout au long de sa vie.
6: Elle est à combien de la température de l'eau là ?
5: On est à 26 degrés toute l'année, donc c'est de l'eau de mer qu'on pompe en mer et qu'on va venir chauffer et filtrer avant de la mettre dans nos aquariums. Pour les aquariums dits d'eau tempérée, on a une température de 15-16 degrés à l'année. C'est très agréable de plonger.
6: Vous plongez régulièrement ?
5: On plonge au moins une fois par semaine pour l'entretien de chaque aquarium.
6: Et vous faites quoi dans ce grand aquarium là ?
5: Tout d'abord, tout ce qui va être l'entretien de la vitre. La vitre fait quand même 11 mètres de haut, donc il faut l'entretenir. On va venir aussi entretenir tout ce qui va être pompe de brassage. Et ces pompes, elles vont venir capter tout ce qui va être, par exemple, les algues qui vont se dégrocher du décor et autres. Ou les, par exemple, des restes de nourriture qui n'auraient pas été consommés et qui vont venir se colmater sur la grille de la pompe. Donc on va venir l'entretenir afin qu'elle garde toute son efficacité. Et après, on va pouvoir aussi, par exemple, venir effectuer du bouturage de coraux, puisqu'on a quelques espèces qui poussent dans ce bassin pour augmenter la taille de nos élevages ou, par exemple, pour faire des échanges avec d'autres aquariums.
6: Ah oui, là, c'est les coraux qu'on voit jaunes et marrons là-bas ?
5: Oui, c'est ça.
6: Bah, c'est impressionnant quand même. On se rapproche et là, on voit effectivement la profondeur de l'eau là. Et c'est un peu attirant comme quand on est sur des hauteurs en montagne, on est toujours attiré comme ça par le vide. Là, c'est un peu le même principe.
5: Oui, c'est vrai qu'il y a cette sensation de grandeur, d'être en haut du plus grand bassin, de regarder vers le bas et de se dire mais qu'est-ce qu'il y a au fond ? Peut-être qu'il y a un poisson qu'on ne voit pas, qui est là en bas et qui lui nous attend aussi peut-être.
6: Ouais, lui, il a comment on appelle, le naso ?
5: Le naso, c'est ça.
6: Il commence à être impatient, là, il est en train de sortir de l'eau quasiment.
5: Ils attendent là.
6: Bon, je vous laisse faire, allez-y. Là, ils vont sauter dans tous les sens. À vous donner à manger au requin, là.
5: Le poisson destiné au requin.
6: Ah, ça saute dans tous les sens.
5: Ça saute dans tous les sens, ils sont très excités. Hop, ça y est, il l'a eu. On reviendra dans 2 jours pour lui donner un autre poisson.
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2: Pourquoi appelle-t-on l'eau l'or bleu?
3: En fait, l'eau, ça donne de l'énergie, ça peut donner aussi des bonnes vies aux animaux et ça peut donner des bons trucs à l'environnement. Ça sert à la vie de contenir de l'oxygène et sans l'eau, en fait, la Terre, ça s'en fait une grosse boule de désert.
4: Bah, pour moi, on appelle l'eau l'or bleu parce que bah, l'eau, c'est précieux. Prend par exemple le pays, l'Afrique, au Sahara. Bah, l'eau, là-bas, c'est comme de l'or. Si t'en as, c'est magique. Parce que là-bas, ils ont pas beaucoup d'eau. Mais oui, l'eau, c'est précieux et c'est aussi important parce que quand il y a des réchauffements climatiques, il n'y a plus beaucoup d'eau.
5: C'est grâce à ça qu'on vit aujourd'hui. Parce que si on boit pas, si on s'hydrate pas 3 jours, bah, on sera déjà mort. C'est vraiment précieux l'eau, faut qu'on en ait à l'infini.
3: Vous avez vu les usines comme Christine, tout ça? En fait, eux, ils gaspillent.

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2: Et dans le 7-9 France Bleu Paris, tous les week-ends, Thierry Boeuf vous donne ses bons conseils de bistrot parisien. Il vous présente aujourd'hui un établissement qui a fait des émules un peu partout en France avec ses fameux bouillons, direction Chartier ce matin.
3: Et le cocktail américain, c'est quoi ?
4: C'est un cocktail grillé avec une sauce américaine, tomate, échalote, une pointe de cognac, du vin blanc. C'est un peu relevé.
5: Un décarin !
6: Pâté, jambon, c'est du envoyé, gruyère, chantal, rosier, jambon de pays.
7: Eh ben, tout ça, ça valait dans la blanquette.
4: Bon appétit !
8: Chartier, le temple vénéré de la gastronomie populaire à Paris, appelé Bouillon, a fait des émules ces dernières années. Pas moins de 12 bouillons se sont créés depuis 2019. Des indépendants, des groupes, Pigalle et République, Julien, Pharamond et autres. Mais c'est bel et bien Chartier qui tire son épingle du jeu en ajoutant deux bouillons à la maison mère du 7 de la rue du Faubourg Montmartre, à Montparnasse et Gare de l'Est, avec l'assurance de trouver dans les trois établissements le même menu à prix mini doux.
9: Aujourd'hui, nous aurons un saucisson à l'ail ou alors une salade de tomates pour 2 euros, un rôti de porc pomme normande ou bien une saumonette sauce poivre vert à 9,60 euros, une mousse au chocolat ou une coupe vanille chocolat, une glace, pour 2,80 euros.
8: Et c'est bien ça qui fait le succès des bouillons depuis 130 ans. Prenons l'exemple du navire amiral, le Chartier des Grands Boulevards. 325 places, 6 à 800 repas servis chaque jour dans un décor 1900. Rien n'a bougé sauf l'ajout du chauffage central. Imaginez il y a 100 ans, dans la salle de 25 mètres de long et 6 mètres de hauteur sous plafond, un énorme poêle à charbon au centre brûlait les clients qui en étaient proches et laissait geler tous ceux qui en étaient éloignés. Pour le reste, c'est de l'authentique et dès la porte à tambour franchi, la magie opère.
10: Alors nous approchons, vous voyez, pour entrer, on va être obligé de pousser cette porte à tambour qui était posée en 1912 et qui a vu tous les clients depuis. Poussez fort, allez-y, nous allons entrer.
8: Et si l'on est bien dans ce premier quart 21e siècle, grâce à Chartier, on entre chez Balzac ou Maupassant. Et on doit ce privilège à Camille Chartier. Il suffit de se balader rue Racine, admirer la devanture du grand bouillon Camille Chartier, un joyau de l'art nouveau.
11: Vous êtes au premier étage du bouillon Chartier, aux 3 rue Racine. C'est historiquement un bouillon Camille Chartier ouvert en 1906. On est allé jusqu'à environ 200 bouillons sur Paris à une époque. Ils ont été à l'origine très populaires et puis après sont devenus un petit peu plus bourgeois. Il y a eu différentes variantes qui ont été créées. Toujours avec un souci du décor et un soin amené à l'esthétique. Hein. Le début du siècle, c'était l'apogée de l'art nouveau.
8: La devise de la maison Chartier, souvent copiée, jamais égalée. Pour preuve, cette altercation en 1900 entre Camille Chartier et Alexandre Duval, un autre grand patron de bouillon parisien. Chartier, un jour, va déjeuner chez son concurrent. Duval, le voyant rentrer chez lui, l'apostrophe d'un ton ironique. « Alors, Chartier, vous venez manger chez moi parce que c'est meilleur que chez vous ?» Et Camille Chartier de répondre « Eh non, parce que chez moi, c'est complet. »
2: Merci beaucoup Thierry Boeuf. 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
12: Pays Basque tous les jours, ce sont des rencontres grâce à Valérie Delos qui part quelque part dans une ville, un village du Pays Basque. Aujourd'hui à Ustaritz, elle est avec Mickaël.
13: Hey, bonjour, je m'appelle Mickaël, j'ai 36 ans et je viens d'Ustaritz.
14: Mickaël, vous produisez quelque chose qu'on produit plutôt en général dans les pays asiatiques. On va pas dire tout de suite ce que c'est, tiens. Moi, je vous propose qu'on commence par remonter le fil du temps. Il y a eu un basculement, ça se passe quand et où?
13: Ce basculement, il démarre vraiment en 2019, lors d'un séjour touristique sur l'île de São Miguel. C'est une île de l'archipel des Açores. Mmh. Voilà. Où, comme tout bon touriste, je découvre une plantation. Et donc, il s'agit d'une plantation de thé. Puis, amoureux des plantes, amoureux de l'agriculture, du travail de la terre, ma curiosité m'a amené à découvrir cette plante qui est le Camellia sinensis, de son nom scientifique, mais c'est le théier, finalement. Mmh. La famille des camélias, qui, alors les camélias dits japonais,

0: qu'on ait, eux, poussent très très bien ici au Pays Basque ou sur la côte atlantique en général. Et le théier est un camélia donc chinois, son cousin. Et c'est ainsi en fait que petit à petit la curiosité m'a amené à découvrir la plante, à trouver un pépiniériste qui en produisait. Puis le confinement et cette très belle période est passée par là, donc m'a fait beaucoup réfléchir. Et puis la découverte de cette parcelle ici, qui était idéale pour le thé finalement, avec une exposition parfaite à l'est, de l'humidité grâce à toute la forêt qui m'entoure, et un sol très acide aussi.
1: On entend là les petits oiseaux qui chantent, on est au milieu du pollen qui nous tombe dessus parce qu'on est en plein printemps. On a les cueilleuses qui sont là dans les rangs de thé avec leur petit panier en osier accroché à la ceinture. Donc on a vraiment l'impression d'être seul au monde ici.
0: Oui, donc on est sur les hauteurs du quartier d'Arrance, sur la route de Saint-Pé-sur-Nivelle, et vraiment au milieu, comme vous l'avez dit, au milieu d'une forêt de chênes et de sols, d'où tout le pollen en ce moment, c'est les sols qui sont en fleurs.
1: La nature, on sent que c'est quelque chose qui est hyper important pour vous. Pour preuve, quand je suis arrivée, j'ai remarqué cette petite marque que vous avez créée, laissée un petit peu pour évoluer de façon naturelle.
0: Oui, j'ai travaillé dans l'environnement, j'ai incité les particuliers à l'époque et les agriculteurs à installer des choses en faveur de la biodiversité. Et donc la mare est un des éléments les plus importants, je trouve, dans un jardin pour attirer la biodiversité. C'est un havre de vie, en fait, c'est dans les semaines qui viennent, on va commencer à voir les premières libellules qui vont arriver. Il y a des tritons, des ditiques, il y a plein d'insectes. Très peu de moustiques. Quand une mare est bien faite, eh bien, finalement, c'est plus un lieu de prédation du moustique qu'autre chose. Ensuite, le soir, à la tombée de la nuit, c'est les chauves-souris ici qui viennent danser presque au-dessus de la mare. Donc, oui, ça fait partie des aménagements avec la plantation d'arbres aussi, le maintien des haies sauvages pour essayer de maintenir un minimum de biodiversité.
1: On sait que l'agriculture est là, particulièrement du thé. C'est difficile, notamment économiquement.
0: Exactement, ça fait 5 ans et pour l'instant on n'arrive toujours pas à se verser un salaire digne de ce nom.
1: C'est le fait qu'il y ait du sens dans ce que vous faites qui vous fait tenir aussi, c'est ça?
0: Oui. Bon, il y a le goût du défi. Quand j'ai commencé, personne ne le faisait. Puis il y avait ce goût de proposer quelque chose de sain aussi à la population. Parce que je me suis vite rendu compte que les thés importés d'Asie en général ou d'Afrique sont souvent très chargés ou en pesticides ou en produits chimiques. Et bon, j'avais envie de proposer quelque chose de biologique, ou en tout cas de sain à la population locale.
1: Je vous propose qu'on conclue par un petit proverbe que vous m'avez appris, que j'adore.
0: C'est un proverbe chinois qui est un des plus répandus, les plus connus, et qui dit que la sagesse de l'univers se trouve dans une tasse de

0: l'occasion de faire deux fois une première impression. J'en profite pour te dire que je suis la même que quand on s'est rencontrés, même si autour de nous ça a un peu changé. Est-ce que toi aussi les papillons que t'avais dans le ventre se sont envolés? Est-ce que toi aussi t'avais le trac rien d'y penser? J'ai une idée, on peut faire semblant qu'on se connaît pas ce soir, comme ça qui sait, on pourra peut-être se croiser par hasard.
1: Mais j'aimerais te rencontrer encore pour la première fois et revenir à l'eau.

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3: Nous sommes au taquet avec Aurélie et Lilian qui ont un point chacun. Aurélie qui va tout remporter car c'est ma deuxième candidate gagnante de la semaine.
4: Bien sûr.
5: J'ai la pression là quand même.
3: Non, n'aie pas la pression ma chérie, je vais tout faire pour que tu gagnes. Alors, en plus, hey, non seulement t'es sportive, t'es prof des écoles, tu as même fait de l'ULM un jour, alors c'était bien ou pas?
5: Oui, mais c'était effrayant. Mais oui, c'était super. L'atterrissage un peu effrayant parce que en fait on est vraiment le corps en fait il y a rien pour protéger devant et donc on a l'impression qu'on va s'écraser sur la piste et donc c'était assez impressionnant mais c'était très chouette.
3: T'étais toute seule dans à bord de l'ULM ou il y avait un?
5: Non, il y avait mon mari.
3: D'accord.
5: Qui à l'époque n'était pas encore mon mari et puis le moniteur.
3: Ah là là, je ne ferai jamais ça. Alors, autre truc que je ne ferai jamais, parce que je suis claustro de dernier degré, tu as fait une sortie spéléologie en Ardèche.
5: C'est ça, oui.
3: Dans le noir, le froid, la boue, tout ça.
5: Oui, il fallait ramper. C'était vraiment une expérience géniale. Aucun bruit, aucune lumière. Et puis se sentir comme ça à l'intérieur de la montagne, c'est aussi un petit peu effrayant de se dire zut, s'il arrive quelque chose au moniteur, on est un peu on est coincé.
3: C'est bien, t'aimes bien de faire peur, oui.
4: Je trouve qu'elle a vachement bien vendu l'ULM et la spéléo.
3: Oui,
4: ça donne tellement envie là.
5: Non, mais j'aime les expériences, mais je suis quand même toujours un petit peu stressée. J'ai toujours en tête le scénario catastrophe.
4: La mort.
5: Quand même.
3: Ouais, enfin, t'as fait quand même 400 mètres, t'as rampé 400 mètres là dans ton truc de spéléo. T'as débarqué dans une grotte au bout d'un moment ou t'es resté que dans le noir et dans un tunnel?
5: Non, c'était que le noir. L'entrée, c'est pareil, une petite grotte qui a rien d'exceptionnel. Mais après, on avance un petit peu et on s'est glissé dans une faille. Et à partir de là, on était dans le noir absolu. Et c'est vraiment le noir jusqu'au bout. Il n'y a pas d'endroit où on voit. On pourrait imaginer comme la Vendorniac là qu'on a en Ardèche,
3: une très belle grotte
5: et tout ça. Non, c'est pas le cas.
3: D'accord, eh bien, ce n'est pas pour moi.
4: Tu sais, moi, j'en ai fait de la spéléo longtemps. Il y a des passages qu'on appelle les passages boîte aux lettres.
3: Oui, bah
4: aussi,
3: c'est...
4: et tu vois, alors, tu es vraiment. Il n'y a rien, quoi.
3: Je sais ce que
4: coincé.
3: C'est. Oui, bah, jamais de la vie. Allez, tu vas marquer tout de suite ton deuxième point, ma petite spéléologue. Écoute bien, je te fais écouter un truc. Cette magnifique chanson de Whitney Houston, eh bien, elle a été écrite spécialement pour le film Bodyguard. Est-ce que c'est vrai ou est-ce que c'est faux? Top chrono, 5 secondes.
5: Faux.
3: Et c'est une bonne réponse, parce que c'est une chanson écrite en 73 par Dolly Parton. Et ensuite, Whitney Houston a fait la reprise. Tiens, on écoute Dolly Parton. Non. C'est pas pareil. Voilà, deux points pour Aurélie, bravo.
4: J'ai un message de la direction, la sortie de